0: consommation de beaucoup d'alcool. Lui, qui se croyait divin et qu'aucune armée n'avait pu arrêter, perdit son combat contre la mort. La vérité éclatait au grand jour, il n'était pas Dieu. On raconte qu'avant de rendre son dernier soupir, ses généraux préoccupés par sa succession lui demandèrent qui serait son héritier. L'avenir de son immense empire était en jeu. Qui ? Son fils ? Sa femme ? Avec peine et un étrange sourire, il aurait prononcé ces trois mots « le plus fort ». Ses généraux tuèrent sa femme et ses enfants. L'empire fut divisé. Jésus dit « à quoi ?» Servirait-il à un homme de gagner le monde s'il perdait sa vie ? Votre prochaine chronique aura pour titre « Puis ce fut Waterloo ».
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1: Le philosophe Nietzsche écrit « Où j'ai trouvé du vivant, j'ai trouvé la volonté de puissance ». On peut discuter cette affirmation, mais il faut admettre qu'elle recouvre une vérité. Chaque individu rêve ou a rêvé au moins une fois dans sa vie de posséder une parcelle de puissance, de pouvoir. En voyant son jeune garçon, Alexandre, de 12 ans, dompter Bucéphale, son cheval sauvage, Philippe de Macédoine lui dit « Mon fils, la Grèce est trop petite pour toi. Il te faut le monde à conquérir. » Alexandre est parti à la conquête du monde. Les portes de l'Inde se sont ouvertes devant lui. En 10 ans, il a parcouru 20 000 kilomètres. Le rêve devenait réalité. Il n'avait que 30 ans. 3 ans plus tard, il mourut. Non pas sur le champ de bataille, mais dans son lit après une consommation de beaucoup d'alcool. Lui, qui se croyait divin et qu'aucune armée n'avait pu arrêter, perdit son combat contre la mort. La vérité éclatait au grand jour, il n'était pas Dieu. On raconte qu'avant de rendre son dernier soupir, ses généraux préoccupés par sa succession lui demandèrent qui serait son héritier. L'avenir de son immense empire était en jeu. Qui ? Son fils, sa femme, avec peine et un étrange sourire, il aurait prononcé ces 3 mots, le plus fort. Ses généraux tuèrent sa femme et ses enfants. L'empire fut divisé. Jésus dit, à quoi servirait-il à un homme de gagner le monde s'il perdait sa vie ? Votre prochaine chronique aura pour titre « Puis ce fut Waterloo ».
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0: Marie-Pierre Lamy, bienvenue au micro de RNR de famille.
1: Merci.
0: Merci de nous rejoindre. Vous venez nous apporter des informations sur les tempéraments. Donc, nous sommes dans le cadre d'une mini-série autour de ces tempéraments. Vous nous avez expliqué qu'il y avait quatre tempéraments, les sanguins, les colériques, les flegmatiques et les mélancoliques. Aujourd'hui, vous allez vous arrêter sur les colériques.
1: Oui.
0: Alors, colérique, qu'est-ce que ça veut dire coléreux ?
1: Non, justement, c'est un tempérament. Donc, il y a le caractère et le tempérament. Donc là, on voit vraiment...
0: Ben oui, c'est important de préciser cette nuance entre le tempérament et le caractère.
1: Oui, donc le caractère, c'est quand même très différent. Ça peut être l'objet, pourquoi pas, d'une autre rencontre. Mais le tempérament, c'est quelque chose qui va nous être un fil conducteur de toute notre vie. Et quelque chose qu'on reçoit à la naissance aussi. Voilà, donc le colérique... Oui. C'est un tempérament très très intéressant. Ils sont tous intéressants, bien sûr.
0: Oui, vous nous avez dit qu'il n'y avait pas de meilleur tempérament rapport à d'autres. Il faut faire avec son tempérament.
1: Exactement, mais n'oublions pas que c'est un mixte. On n'a pas forcément qu'un seul tempérament, mais on a une prédominance de l'un d'eux. Alors, le colérique, c'est le leader, c'est le chef né.
0: D'accord, c'est inné.
1: Oui, il y a comme ça des enfants tout petits, ce sont des petits chefs. Donc d'accord. C'est lui le colérique, c'est un petit chef. Alors, il planifie, il fait plusieurs coups à l'avance. Vous voyez, c'est vraiment le chef. Il a une vision de ce qu'il veut faire. Souvent, ce sont des gens qui veulent changer le monde et qui se donnent les moyens aussi de changer le monde parce qu'ils vont à 100% aussi. Ils défendent des causes incroyables. Ils sont là au devant de la scène. Ce sont des gens qui travaillent beaucoup. Mmh. Et souvent, on dira pour certains qu'ils travaillent trop. Ce sont des gens qui ne se découragent pas facilement. Vous voyez, c'est vraiment le leader sur lequel on peut se reposer. Alors, c'est quelqu'un aussi, ce sont des gens qui savent agir dans l'urgence. Il faut faire quelque chose, tout de suite, il va prendre les rênes. Mmh. Ce sont des gens très rapides. Parce qu'il y a des tempéraments qui sont lents, mais le colérique fait partie il y a deux tempéraments donc, qui sont rapides. Alors, le colérique aussi a besoin de changement, donc il a besoin d'avoir des objectifs, faire des plans. Il a un esprit très pratique et c'est quelqu'un qui a énormément confiance en lui. Ça peut être gênant pour certains, mais comme il est sûr, il a un objectif, il se donne les moyens d'accomplir tout ce qu'il veut, il a confiance en lui.
0: Sinon, il a tendance à penser qu'il a raison, non ?
1: Eh oui, un petit peu. Hein. On a dit qu'on va parler que des qualités. Hein. Alors, c'est quelqu'un aussi qui s'épanouit dans l'opposition.
0: D'accord.
1: Alors voilà, il aime bien un peu les combats, il aime bien discuter, débattre, il a besoin d'être stimulé. Alors, pour la famille, c'est quelqu'un qui est motivant dans une famille parce qu'il emmène sa famille à l'action et il organise la maison.
0: D'accord.
1: Voilà, il a une vision, on peut faire des choses en famille, tous ensemble, on sort pour tel objectif. Voilà, donc c'est un tempérament qui est très intéressant.
0: Donc oui, ça c'est une grande force.
1: Oui, c'est une grande force. Hein. Et il nous faut des leaders de toute manière. Hein. Mais c'est vrai que peut-être dans un couple, c'est peut-être pas évident à vivre. Hein. Ouais. Alors, je vais vous donner une petite
0: illustration. Et au travail, comment ça se passe justement avec quelqu'un qui a cette âme de chef comme ça ?
1: Eh bien, il veut être devant parce qu'il a plein d'idées. Donc, c'est un chef, il ne peut pas être derrière, vous comprenez ? Mmh. C'est très difficile pour lui.
0: D'accord.
1: Sauf s'il a un mix des autres tempéraments, parce qu'il n'est pas pur. On n'est pas sanguin pur, colérique
0: 100%,
1: pur. 100%. Tout à fait. Ouais. Donc, après, on arrive à s'adapter aux situations, bien sûr. Hein.
0: D'accord.
1: Oui, quand même.
0: Donc, vous en veniez à votre illustration, Marie-Pierre.
1: Oui, alors, j'aime bien cette illustration de la haie.
0: Oui, comment il s'y prend pour tailler sa haie, celui-là ?
1: Oui. Alors, il arrive avec tout son matériel, bien sûr, hein, et il s'y met sans plus tarder. Alors, il n'a pas perdu de temps, c'est que sûrement, il est arrivé à l'avance pour savoir ce qu'il fallait faire, il a tout mesuré, et il a une vision de sa haie, tel centimètre, ici et ça. Et il fait vite, et c'est bien fait. Voilà. Il ronge tout, car il doit vite faire autre chose. Voilà, c'est ça notre tempérament colérique.
0: D'accord. Les choses s'enchaînent.
1: Exactement.
0: Pour conclure, Marie-Pierre Lamy, qu'est-ce que vous nous proposez comme message de fin ?
1: Oui, alors, n'oubliez pas que les colériques veulent qu'on aille jusqu'au bout.
0: Oui.
1: Alors voilà, donc l'amour n'est pas absence de conflit, mais comment dans nos conflits je lui montre à mon colérique que je l'aime ?
0: Ça, c'est bien sûr dans le couple.
1: Bien sûr, oui.
0: Merci Marie-Pierre, on se retrouve bientôt pour un nouveau tempérament à découvrir. Merci, au revoir.
1: Au revoir.
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2: Esther Lorraine, tu as proposé justement de nous faire plonger dans ce thème. Alors pour comprendre ce sujet, je vais lire la définition du mot culpabilité. Alors selon le petit Robert, le mot culpabilité revêt deux sens. Le tout premier, c'est l'état d'une personne coupable. Et le deuxième sens, c'est le sentiment par lequel on se sent coupable. Alors, je me tourne vers toi, Esther. Comment la Bible peut nous aider à la compréhension de ces deux sens, état et sentiment?
3: C'est super important de faire la différence entre les deux. Parce que la Bible nous parle toujours d'un état. La culpabilité, c'est un état et pas un sentiment. Alors, tu vas pas trouver dans la Bible nulle part la description du sentiment de culpabilité. Par contre, il y a une condition légale de culpabilité. Et ça, c'est intéressant, parce que si on voit par exemple les livres de Romains, nous avons tous péché, donc nous sommes privés de la gloire de Dieu. Ça, c'est intéressant, parce que nous avons tous péché, donc notre état est de culpabilité. Mais l'avantage, c'est que Dieu a résolu ce problème. Il ne nous a pas donné des solutions, il nous a donné la solution. C'est que Jésus prenne ma place. Le Père envoie le Fils et il prend la place. Comme tu disais, tu vois, quand Jésus est là, il prend ma place. C'est ça. Alors, l'état des culpabilités, Dieu l'a résolu. Il ne nous reste que le sentiment. Et là, on rentre là-dedans comme des humains, avec un sentiment duquel parfois on peut se méfier. Et c'est important de se méfier. Parce que le sentiment de culpabilité, en réalité, c'est quand il résulte de l'accusation que ma conscience me fait de quelque chose. Il porte contre moi. Parfois, ma conscience me dit, tu fais ça, c'est bien, c'est pas mal, t'es coupable, t'es pas coupable. Mais comment fier complètement à 100% de ce sentiment, de l'accusation de ma conscience?
2: Ah ouais, c'est ça.
3: Voilà. Parce qu'on peut se sentir coupable de beaucoup de choses. La liste peut être énorme. On tue quelqu'un, on est coupable. Mais malgré cela, il y a un tribunal pour étudier tout ce qui va autour d'un crime, pour voir si tu l'as fait esprit, tu ne l'as pas fait esprit. Il y a beaucoup de choses. Mais pour nous, on est coupable. Mais bon, la justice va nous dire. Mais par contre, on peut se sentir coupable pour d'autres choses qui ne le sont pas. Que c'est ta fausse culpabilité. Je peux me sentir coupable, je sais pas, de ne pas rendre visite à mes parents les dimanches.
2: Oui, c'est vrai.
3: D'avoir mis des limites à quelqu'un, parce que je suis pas trop habituée, les jours que je mets des limites, d'avoir déçu quelqu'un, par exemple. Même d'exister. Même d'avoir une place dans cette terre. Je veux dire, on peut se sentir coupable de tout, les rien. Alors ça veut dire que ce sentiment est relatif. Il vient pas forcément de Dieu, il peut venir de ma conscience. Et c'est ça qu'il faut, c'est là qu'il faut vraiment faire attention.
2: Ok. Dans la Bible, là tu parlais justement de cette notion de conscience, hein. Est-ce que Dieu en parle de ce mot de la conscience?
3: Oui, il parle de la conscience. Et en réalité, il parle des trois types de conscience. Et c'est intéressant parce que ça nous aide à comprendre vraiment notre sentiment de culpabilité. Il y a par exemple la conscience qui est immature. Ou parfois, il parle de faible, d'une conscience faible. Vous vous rappelez quand Paul dit qu'il avait des personnes qui voulaient manger la viande qui était destinée aux idoles. Voilà. Il dit, ils ont la conscience faible. Mais il faut le laisser, il faut le respecter quand même. Nous, c'est la même chose. Quand on a une conscience immature, parfois la conscience elle est trop stricte. Nous avons toujours avoir un poids de culpabilité, ce poids avec les bois, constante. On est trop exigeante avec nous-mêmes et avec les autres. Ça, c'est juste un type de culpabilité. Est-ce qu'elle est réelle? Pas forcément. C'est mon ressenti. Après, il y a la culpabilité, évidemment, qui est endurcie. Les pharaons, il avait endurci son cœur, par exemple. Mais c'est surtout des personnes qui n'ont aucune empathie envers les autres, qui n'ont pas de remords. Qui tout est blanc, tout est noir, qui ressentent beaucoup, aucun amour avec l'autre. C'est typique des personnes qui viennent des familles très déstructurées, très dysfonctionnelles. ils sont pas reçus de l'amour, ils sont pas sentis aimés, donc ils vont au fond d'eux-mêmes, ils ont une colère très très importante, donc ils vont être très sévères avec eux-mêmes et avec les autres. Ça, c'est vraiment une conscience très endurcie. Mais il y a la troisième classe, le troisième type de conscience, qui est là, c'est une conscience mature. Et c'est là que tout chrétien devrait travailler. C'est la conscience de l'équilibre. Est-ce que l'être humain est équilibré? Ça, c'est autre chose. Mais la conscience équilibrée, ce que la Bible nous invite à travailler, c'est une conscience qui est accord avec la volonté de Dieu, qui est accord avec Dieu, qui est vraiment équilibrée, tu vois, qui nous aide à laisser ces fardeaux là à côté et dire, voilà, ma conscience, très bien, me dit d'une façon très claire qu'on suis coupable ou pas, ou responsable ou pas. C'est ça qui est important. Parce qu'une des erreurs qu'il y a, qu'en chrétien, nous avons la plupart, c'est que quand je ressens éprouver de la culpabilité, c'est parce que je le suis. Tu vois?
2: L'état.
3: Et c'est pas forcément. Si je suis, parfois, je ressens la culpabilité, mais est-ce que je le suis? Je suis coupable? Je suis coupable d'exister? Je suis coupable de ne pas avoir rendu visite? Je veux dire, il a une ligne très, très, très fine. Je me rappelle un couple qui sortait d'une église, ça fait longtemps de ça, un couple qui sortait de l'église, disait « Waouh, c'est culte !» C'était sur la culpabilité. « Ah, j'ai ressenti vraiment le Saint-Esprit, parce que je me sentais tellement coupable que ça peut venir que de Dieu. » Pas forcément, mon frère. Pas forcément. Parfois, ça vient de ta conscience. De ta conscience, parfois, trop fragile, peut-être que tout est péché. Tout. Alors, il n'y a rien qui est bon. Tout est négatif, tout est péché, donc fardeau. Et chaque fois plus lourd. Et Dieu ne nous invite pas à ça. Bien au contraire.
2: Alors à quoi Dieu nous invite?
3: À équilibrer notre conscience. Avoir une conscience alignée avec Dieu.
2: Une conscience responsable, tu voudrais dire?
3: Mature.
2: Mature.
3: Mature, dans ce sens. C'est ça qui est important. Cette maturité spirituelle, que ça veut dire que ma conscience ne dépend pas de ce que je ressens. Ça dépend. Quand je comprends que mon état, Dieu l'a résolu. Et ce que je ressens, c'est plutôt humain. Parfois, et très souvent, c'est humain. C'est fruit de ce que je ressens, de mes pensées, de mon éducation, de ce que j'ai vécu, comment j'ai grandi.
4: Je pense que la conscience, quand même, c'est un outil assez intéressant parce que c'est comme un système d'alarme qui déclenche quelque chose pour dire qu'il y a quelque chose qui ne va pas. Et là, je pense que la maturité vient du fait de comprendre, de savoir, mais est-ce qu'elle est valide, ce sentiment, est-ce que c'est valide ce sentiment de culpabilité, d'où ça vient, de me remettre aussi en question, parce que j'aurais quand même préféré une personne qui a de la conscience et du remords qu'une personne qui n'a pas de conscience et qui n'a pas de remords.
3: Ça, c'est l'extrême, tu vois.
4: C'est les deux extrêmes. Et ouais. Je pense que la maturité spirituelle vient du fait qu'on en parle à Dieu et qu'on lui dise, ben, si ça ne vient pas de toi, libère-moi de cela. Si ça vient de toi, aide-moi à me repentir, à changer d'attitude pour ne plus avoir à gérer cette culpabilité, parce que c'est lourd à porter.
3: Très
2: forcément.
3: Lourd, ouais. Très lourd. Ouais.
2: Et Esther, du coup, est-ce qu'il y a peut-être une différence entre la culpabilité et la responsabilité?
3: C'est intéressant cette question. Parce que quand on est responsable, alors, dans ce sens, j'avance. Je suis responsable de quelque chose et j'avance. Dieu m'aide à avancer. C'est-à-dire, je me pose les bonnes questions quand je me sens responsable de quelque chose. C'est-à-dire, je fais une erreur et j'apprends de cette erreur. Je me mets en question en disant, aide-moi à avancer et j'avance. Par contre, la culpabilité peut être un fardeau qui nous bloque.
4: Qui paralyse,
3: qui peut paralyser. Et ce sentiment de culpabilité, on l'a trop souvent. On est coupable pour tout. Quand on a une culpabilité, comme je disais avant, un peu faible, en mature, inconsciemment, on voit les péchés partout. Et par contre, on n'a pas de péché partout. C'est ma vision de la vie, ce qu'on m'a appris quand j'étais petite, mon éducation, ce que j'ai appris à l'église, ce que j'ai appris à l'école, c'est beaucoup de choses. Et on est dans une culture culpabilisante d'une façon impressionnante. Et ça ne nous aide pas. Alors, quand je suis responsable, j'avance. J'apprends une leçon et j'avance. Mais quand je me sens coupable, ça peut écraser. Ça peut vraiment nous écraser parce que je me sens coupable, alors j'essaie d'être une bonne personne. On est dans le respect des normes. de montrer devant tout le monde que je suis une bonne personne pour ressentir moins de culpabilité. Mais ça ne sert pas.
2: Mais surtout, si je n'y arrive pas, en plus, ça me rajoute encore...
3: Encore plus. Il y a un moment, tôt ou tard, que je vais m'écrouler.
2: Ouais, c'est insupportable.
3: C'est insupportable. Ouais. Alors, c'est important d'apprendre, d'avoir ces concepts, cette idée de dire, non, on est responsable, la responsabilité nous aide à aller de l'avant. Mais la culpabilité ne vient pas des dieux, vient de notre conscience, qui peut être pas trop équilibrée. Donc, on voit les péchés partout, les erreurs partout. Quand on n'est pas, c'est une fausse culpabilité. Et ça vient pas des dieux, je suis désolée. On dit, oui, Dieu, non, non, ça vient pas des dieux. Dieu, évidemment, veut que ses enfants soient vraiment responsables de ce qu'on fait. Je prends ma responsabilité, je fais avec. Mais quand je suis coupable, je me sens coupable, ça peut me paralyser de façon que j'ai plus envie. Quand c'est tellement lourd et ça fait plus. Et on n'a pas résolu certaines choses, on est ressent de nouveau, on peut se sentir coupable pour tout. Alors c'est pesant quoi, très pesant. Et ça ne vient pas des dieux. Même si on pense que oui, non. Et on se pose parfois des mauvaises questions, parce que quand on se sent coupable, on est dans la dynamique, est-ce que je suis bon, je suis mauvaise, ça c'est le péché, c'est bien, c'est pas mal, blanc-noir, vraiment. Mais par contre, quand on est dans la responsabilité, je me pose les bonnes questions. Est-ce que ça m'a appris quelque chose? Est-ce que je suis alignée avec moi-même, avec l'autre, avec Dieu? Tu vois, cette responsabilité de dire, tout est une question des liens avec Dieu d'abord, après avec moi-même, et après, voilà, avec mon frère et ma sœur. Et cette idée est super importante, je trouve.
2: Merci. Écoute, en conclusion, tu nous as proposé de lire deux versets qui se trouvent dans 1 Jean chapitre 3, versets 19 et 20, et qui disent ceci: par nos actes, nous saurons que nous appartenons à la vérité et devant Dieu, nous rendrons la paix à notre cœur. En effet, si notre cœur nous accuse, nous le savons, Dieu est plus grand que notre cœur et il connaît tout.
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2: Esther Lorraine, tu as proposé justement de nous faire plonger dans ce thème. Alors pour comprendre ce sujet, je vais lire la définition du mot culpabilité. Alors selon le petit Robert, le mot culpabilité revêt deux sens. Le tout premier, c'est l'état d'une personne coupable. Et le deuxième sens, c'est le sentiment par lequel on se sent coupable. Alors je me tourne vers toi Esther, comment la Bible peut nous aider à la compréhension de ces deux sens, état et sentiment?
3: C'est super important de faire la différence entre les deux. Parce que la Bible nous parle toujours d'un état. La culpabilité, c'est un état. Et pas un sentiment. Alors, tu ne vas pas trouver dans la Bible, nulle part, la description du sentiment de culpabilité. Par contre, il y a une condition légale de culpabilité. Et ça, c'est intéressant. Parce que si on voit, par exemple, les livres des Romains, nous avons tous péché. Donc, nous sommes privés de la gloire des dieux. Ça, c'est intéressant. Parce que nous avons tous péché, donc notre état est de culpabilité. Mais l'avantage, c'est que Dieu a résolu ce problème. Il ne nous a pas donné des solutions, il nous a donné la solution. C'est que Jésus prenne ma place. Le Père envoie le Fils et il prend la place. Comme tu disais, tu vois, quand Jésus est là, il prend ma place. C'est ça. Alors, l'état de culpabilité, Dieu l'a résolu. Il nous reste que le sentiment. Et là, on rentre là-dedans comme des humains, avec un sentiment duquel parfois on peut se méfier. Et c'est important de se méfier. Parce que le sentiment de culpabilité, en réalité, c'est quand il résulte de l'accusation que ma conscience me fait de quelque chose. Il porte contre moi. Parfois, ma conscience me dit, tu fais ça, c'est bien, c'est pas mal, t'es coupable, t'es pas coupable. Mais comment fier complètement à 100% de ces sentiments, de l'accusation de ma conscience.
2: Ah oui, c'est ça.
3: Voilà, parce qu'on peut se sentir coupable de beaucoup de choses. La liste peut être énorme. On tue quelqu'un, on est coupable. Mais malgré cela, il y a un tribunal pour étudier tout ce qui va autour d'un crime, pour voir si tu l'as fait exprès, tu ne l'as pas fait exprès, il y a beaucoup de choses. Mais pour nous, on est coupable. Mais bon, la justice va nous dire, mais par contre, on peut se sentir coupable pour d'autres choses qui ne le sont pas. Que c'est la fausse culpabilité. Je peux me sentir coupable, je ne sais pas, de ne pas rendre visite à mes parents les dimanches.
5: Oui, c'est vrai.
3: D'avoir mis des limites à quelqu'un, parce que je ne suis pas trop habituée, les jours que je mets des limites, d'avoir déçu quelqu'un, par exemple. Même d'exister. Même d'avoir une place dans cette terre, je veux dire, on peut se sentir coupable de tout, les riens. Alors ça veut dire que ce sentiment est relatif. Il ne vient pas forcément de Dieu, il peut venir de ma conscience. Et c'est, ça qu'il faut, c'est là qu'il faut vraiment faire attention.
5: Ok. Dans la Bible, là tu parlais justement de cette notion de conscience, hein. Est-ce que Dieu en parle de ce mot de la conscience ?
3: Oui, il parle de la conscience. Et en réalité, il parle des trois types de conscience. Et c'est intéressant parce que ça nous aide à comprendre vraiment notre sentiment de culpabilité. Il y a par exemple la conscience qui est immature. Ou parfois, il parle de faible, d'une conscience faible. Vous vous rappelez quand Paul dit qu'il avait des personnes qui voulaient manger la viande qui était destinée aux idoles. Voilà. Il dit, ils ont la conscience faible. Mais il faut le laisser, il faut le respecter quand même. Nous, c'est la même chose. Quand on a une conscience immature, parfois la conscience elle est trop stricte. Nous avons toujours avoir un poids de culpabilité, ce poids hein, avec les bois, constante. On est trop exigeante avec nous-mêmes et avec les autres. Ça, c'est juste un type de culpabilité. Est-ce qu'elle est réelle ? Pas forcément. C'est mon ressenti. Après, il y a la culpabilité, évidemment, qui est endurcie. Les pharaons, il avait endurci son cœur, par exemple. Mais c'est surtout des personnes qui n'ont aucune empathie envers les autres, qui n'ont pas de remords, qui tout est blanc, tout est noir, qui ressentent beaucoup. Aucun amour avec l'autre. C'est typique des personnes qui viennent des familles très déstructurées, très dysfonctionnelles. Ils n'ont pas reçu de l'amour, ils ne sont pas sentis aimés. Donc, ils vont, au fond d'eux-mêmes, ils ont une colère très, très importante. Donc, ils vont être très sévères avec eux-mêmes et avec les autres. Ça, c'est vraiment une conscience très endurcie. Mais il y a la troisième classe, le troisième type de conscience, qui est là. C'est une conscience mature. Et c'est là qu'est tout chrétien devrait travailler. C'est la conscience de l'équilibre. Est-ce qu'elle est trop équilibrée ? Ça, c'est autre chose. Mais la conscience équilibrée, ce que la Bible nous invite à travailler, c'est une conscience qui est accord avec la volonté de Dieu, qui est accord avec Dieu, qui est vraiment équilibrée, tu vois, qui nous aide à laisser ces fardeaux là à côté et dire, voilà, ma conscience très bien me dit d'une façon très claire qu'on suis coupable ou pas. Aux responsables ou pas. C'est ça qui est important. Parce qu'une des erreurs qu'il y a, comme chrétiens, nous avons la plupart, c'est que quand je ressens éprouvé de la culpabilité, c'est parce que je le suis. Tu vois ?
5: L'État.
3: Et c'est pas forcément. Si je suis, parfois, je ressens la culpabilité, mais est-ce que je le suis ? Je suis coupable ? Je suis coupable d'exister ? Je suis coupable de ne pas avoir rendu visite ? Je veux dire, il a une ligne très, très, très fine. Je me rappelle un couple qui sortait d'une église, ça fait longtemps de ça, un couple qui sortait de l'église, disait, waouh, c'est culte, c'était sur la culpabilité. Ah, j'ai ressenti vraiment le Saint-Esprit, parce que je me sentais tellement coupable que ça peut venir que de Dieu. Pas forcément, mon frère, pas forcément. Parfois, ça vient de ta conscience parfois trop, trop fragile, peut-être que tout est péché. Alors, il n'y a rien qui est bon, tout est négatif, tout est péché, donc fardeau. Et chaque fois plus lourd. Et Dieu ne nous invite pas à ça. Bien au contraire.
5: Alors, à quoi Dieu nous invite ?
3: À équilibrer notre conscience. Avoir une conscience alignée avec Dieu.
5: Une conscience responsable, tu voudrais dire ?
3: Mature.
5: Mature.
3: Mature, dans ce sens. C'est ça qui est important. Cette maturité spirituelle, que ça veut dire que ma conscience ne dépend pas de ce que je ressens, ça dépend. Quand je comprends que mon état, Dieu l'a résolu. Et ce que je ressens, c'est plutôt humain. Parfois, et très souvent, c'est humain. C'est fruit de ce que je ressens, de mes pensées, de mon éducation, de ce que j'ai vécu, comment j'ai grandi.
4: Je pense que la conscience, quand même, c'est un outil assez intéressant parce que c'est comme un système d'alarme qui déclenche quelque chose pour dire qu'il y a quelque chose qui ne va pas. Et là, je pense que la maturité vient du fait de comprendre, de savoir, mais est-ce qu'elle est valide, ce sentiment, est-ce que c'est valide ce sentiment de culpabilité, d'où ça vient, de me remettre aussi en question, parce que j'aurais quand même préféré une personne qui a de la conscience et du remords qu'une personne qui n'a pas de conscience et qui n'a pas de remords.
6: Ça, c'est l'extrême, tu vois.
4: C'est les deux extrêmes, et ouais. Je pense que la maturité spirituelle vient du fait qu'on en parle à Dieu et qu'on lui dise, si ça ne vient pas de toi, libère-moi de cela, si ça vient de toi, aide-moi à me repentir, à changer d'attitude pour ne plus avoir à gérer cette culpabilité, parce que c'est lourd à porter.
6: Très lourd. Forcément. Ouais. Très lourd. Ouais.
5: Et Esther, du coup, est-ce qu'il y a peut-être une différence entre la culpabilité et la responsabilité ?
6: C'est intéressant cette question. Parce que quand on est responsable, alors, dans ce sens, j'avance. Je suis responsable de quelque chose et j'avance. Dieu m'aide à avancer. C'est-à-dire, je me pose les bonnes questions quand je me sens responsable de quelque chose. C'est-à-dire, je fais une erreur et j'apprends de cette erreur. Je me mets en question en disant, aide-moi à avancer et j'avance. Par contre, la culpabilité peut être un fardeau qui nous bloque.
4: Qui nous paralyse.
6: Qui paralyse, qui peut paralyser. Et ce sentiment de culpabilité, on l'a trop souvent. On est coupable pour tout. Quand on a une culpabilité, comme je disais avant, un peu faible, on mature inconsciemment, on voit les péchés partout. Et par contre, on n'a pas de péché partout. C'est ma vision de la vie, ce qu'on m'a appris quand j'étais petite, mon éducation, ce que j'ai appris à l'église, ce que j'ai appris à l'école, c'est beaucoup de choses. Et on est dans une culture culpabilisante d'une façon impressionnante. Et ça ne nous aide pas. Alors, quand je suis responsable, j'avance. J'apprends une leçon et j'avance. Mais quand je me sens coupable, ça peut écraser. Ça peut vraiment nous écraser parce que je me sens coupable, alors j'essaye d'être une bonne personne. On est dans le respect des normes, de montrer devant tout le monde que je suis une bonne personne pour ressentir moins de culpabilité. Mais ça ne sert pas.
5: Mais surtout si je n'y arrive pas, en plus, ça me rajoute encore...
6: Encore plus. Il y a un moment, tôt ou tard, que je vais m'écrouler.
5: Ouais, c'est insupportable.
6: C'est insupportable.
5: Ouais.
6: Alors c'est important d'apprendre, d'avoir ces concepts, cette idée de dire non, on est responsable, la responsabilité nous aide à aller de l'avant. Mais la culpabilité ne vient pas des dieux, vient de notre conscience, qui peut être pas trop équilibré, donc on voit les péchés partout, les erreurs partout. Quand on n'est pas, c'est une fausse culpabilité. Et ça ne vient pas des dieux, je suis désolée. On dit oui, Dieu, non, ça ne vient pas des dieux. Dieu, évidemment, veut que ses enfants soient vraiment responsables de ce qu'on fait. J'ai pris ma responsabilité, je fais avec. Mais quand je suis coupable, je me sens coupable, ça peut mais paralysé de façon que j'ai plus envie, comme c'est tellement lourd et ça fait plus. Et on n'a pas résolu certaines choses, on est récent de nouveau, on peut se sentir coupable pour tout. Alors c'est pesant quoi, très pesant. Et ça ne vient pas des dieux, même si on pense que oui, non. Et on se pose parfois les mauvaises questions, parce que quand on se sent coupable, on est dans la dynamique, est-ce que je suis bon, je suis mauvaise, ça c'est le péché, c'est bien, c'est pas mal, blanc-noir, vraiment. Mais par contre, quand on est dans la responsabilité, je me pose les bonnes questions. Est-ce que ça m'a appris quelque chose? Est-ce que je suis aligné avec moi-même, avec l'autre, avec Dieu? Tu vois, cette responsabilité de dire, tout est une question des liens. Avec Dieu d'abord, après avec moi-même, et après, voilà, avec mon frère et ma sœur. Cette idée est super importante, je trouve.
5: Merci. Écoute, en conclusion, tu nous as proposé de lire deux versets qui se trouvent dans 1 Jean chapitre 3, versets 19 et 20, et qui disent ceci: par nos actes, nous saurons que nous appartenons à la vérité, et devant Dieu, nous rendrons la paix à notre cœur. En effet, si notre cœur nous accuse, nous le savons, Dieu est plus grand que notre cœur et il connaît tout.
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2: Bienvenue à notre post-it spécial 10 commandements. J'aimerais te poser une question. Est-ce que tu as déjà été volé? Ou alors est-ce que tu as eu le sentiment d'avoir été volé dans un moment? Alors si tu te trouves dans un de ces deux cas, il faut vraiment écouter ce post-it jusqu'à la fin. Aujourd'hui, on a un texte qui est en fait le 8e commandement. Il se trouve en Exode chapitre 20 au verset 15. Il dit comme ça: tu ne commettras pas de vol. Vous savez, vous voyez mon accent, moi j'étais pas élevé ici en Suisse, moi j'étais élevé dans un pays où on était volé assez fréquemment. Je me rappelle d'avoir tout un code pour me promener dans la rue pour éviter des problèmes comme ça. Et c'est vrai que j'ai gagné certains automatismes, de toujours regarder la personne qui vient en arrière, laisser jamais des portes ouvertes de la voiture, de la maison. Mais c'est vrai aussi que ça fait un bon moment que j'habite en Suisse, où la plupart du temps, on n'a pas ce type de problème. Et des fois, j'ai mon épouse qui me dit « Mais Samuel, essaie de relaxer un peu, hein ?» Parce que là, tu n'as pas de soucis, hein, il n'y a personne qui va te voler. Mais justement, les personnes qui ont passé par le sentiment de vol ou par l'acte de vol, c'est des personnes qui n'ont pas vraiment de paix. Et dans une société parfaite, il faut avoir cette confiance de ne pas être volé. C'est vrai que les 10 commandements expriment un peu l'idéal d'une société parfaite qu'un jour on trouvera au ciel et ici sur terre avec Jésus. Et bien sûr, pour qu'une société soit parfaite, il faut que ce vol n'existe pas. C'est vrai, quand on pense à vol, on pense à des choses matérielles. Et certainement, il y a beaucoup de personnes devant moi qui n'ont jamais pratiqué des vols d'objets. Mais c'est vrai qu'on peut aussi voler d'autres choses qui sont beaucoup plus difficiles à redonner à la personne, comme les idées, le temps, la joie. On peut considérer ça comme des vols moins graves, mais on ne pourra jamais les rattraper. Et des fois, on ne remarque même pas qu'on le fait. Mais si on va dans l'hébreu du texte, on va trouver encore quelque chose de plus profond. Puisque cet acte de voler, c'est en fait un mot qui était utilisé pour voler l'âme de quelqu'un et beaucoup de fois utilisé dans la Bible, parler de l'esclavage. Donc, vendre la dignité de la personne, vendre son être à quelqu'un d'autre. Et c'est vrai, je dis ça avec tristesse, qu'il y a beaucoup de leaders religieux qui en fait, ils ont présenté un schéma qui ne libère pas vraiment les gens, qui les rend esclaves. Contrairement à Jésus, qui nous montre un schéma de liberté, il y a beaucoup de religieux qui ont présenté à des personnes des schémas des pharisiens qui lui rendent esclaves. Alors, ce texte est là pour nous mettre en garde, que nous, on ne devienne jamais un acteur de vol d'une personne. Pas simplement des objets, parce que ça, à la limite, c'est facile, mais aussi des autres choses. Qu'est-ce que toi-même, tu as volé à quelqu'un dernièrement? Pas nécessairement tout ce qu'on vient de dire, mais peut-être une autre chose que tu te sens interpellé lorsque tu entends ça. Et deuxièmement, ne laisse jamais quelqu'un de religieux voler ton âme. Alors, c'est la réflexion sur le 8e commandement.
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0: 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Il est 4h. 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
2: 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Et rien ni personne qui peut me l'enlever. 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
1: Bonjour, bienvenue dans C'est vous l'histoire. Vissez bien votre casquette sur la tête et sautez sur le premier skateboard qui passe à proximité. Aujourd'hui, goût du risque et d'aventure en compagnie de Ludovic Strubi. Notre invité habite un village de Suisse romande au bord du lac de Neuchâtel. Neuchâtel, une ville qu'il connaît comme sa poche puisqu'il en arpente les rues depuis sa tendre enfance. Marié à Myriam depuis plusieurs années, il a 3 enfants dont il s'occupe avec fierté. En apparence, rien ne laisse supposer que le quotidien de Ludovic est conditionné par la maladie. Au micro de Christine Raymond, le jeune homme explique les 3 petites lettres avec lesquelles il doit composer. SEP, autrement dit CEP, pour sclérose en plaques.
2: C'était l'an 2000. Je fêtais mes 18 ans, bienvenue dans l'âge adulte, quoi. C'était pas très gai comme cadeau d'anniversaire, mais c'était intéressant. Sur le moment, je me rendais pas vraiment compte de ce que ça allait impliquer par la suite dans ma vie, quoi.
3: Et ça s'est manifesté comment, ces premiers symptômes pour toi ?
2: Alors j'ai eu des insensibilités aux mains, puis comme je fais un travail qui était de la mécanique de précision, j'arrivais plus à tenir un stylo. Donc je suis été envoyé au CHUV et ils ont diagnostiqué avec une ponction lombaire que je souhaite à personne, une sclérose en plaques.
3: Alors à 18 ans, comment est-ce qu'on réagit à ça ?
2: Alors clairement, moi je l'ai pris avec un large sourire. Je me suis dit cool, des heures de gym en moins, cool, des périodes que je gagnerai en vacances en quelque sorte. Et puis je l'ai pris avec beaucoup de plaisir. Ça ne m'a pas du tout pesé quand j'ai reçu la nouvelle.
3: Parce que tu ne réalisais pas exactement ce que ça représentait
2: ou... Exactement. Alors les mois qui ont suivi, j'ai été, on va dire, guéri par un médicament. Donc j'ai pu retrouver complètement mes fonctions. J'ai été touché quant à la vue, quant à l'équilibre, quant au toucher. C'est les endroits où j'ai été touché au début. Et puis c'est resté. C'est des choses qui sont restées à petite échelle, mais c'est resté quand même en moi. Donc j'ai été vite handicapé dans certains points. Et puis j'ai dû m'adapter un peu là autour.
3: Quand on préparait cet entretien, Ludovic, au téléphone, tu m'as parlé d'une positive attitude. Mais j'ai compris très vite... que pour toi, c'était pas seulement juste une façon de se remonter le moral ou une philosophie de vie, qu'il y avait autre chose qui se cachait là derrière, si j'ose dire.
2: Ouais,
3: est-ce que tu peux m'en dire plus ?
2: Alors maintenant, je la ressens avec, je la vois comme une bénédiction, comme comme un cadeau, plus que comme un poids. C'est-à-dire que ça m'a permis de me retrouver avec moi-même, de prendre du temps avec moi, et puis de pouvoir l'utiliser aussi pour la reprise de la lecture de ma Bible.
3: Parce que la Bible, c'était un livre qui faisait partie de ta vie déjà avant ?
2: Tout à fait. Donc mes parents étaient déjà dans une certaine église, j'étais avec eux parce qu'il fallait, et puis sur les bancs d'église, en fait, j'ai entendu le pasteur qui disait « mais vous êtes bien sur vos sièges, vous êtes bien assis là, ça sert à rien d'aller en parler plus loin, de faire du bruit. » Puis dans ma Bible, moi je lisais « Lève-toi et marche, va, servir les autres, principalement son prochain. » Donc j'ai lâché un peu tout ce qui concernait l'Église, puis j'ai été faire mes recherches personnellement. Je me suis approché du bouddhisme, je me suis approché du Coran, je me suis approché de l'hindouisme, du spiritisme, je me suis intéressé vraiment à tout ce qui aurait pu me donner une raison ou une solution à ces 3 fameuses questions qui animent l'être humain, à savoir d'où on vient, où on va, puis qu'est-ce qu'on fout ici. Je veux dire, sans ces 3 questions, l'être humain, il n'a aucun sens sur Terre. Et on doit y trouver une réponse.
3: Mais qu'est-ce qui faisait que c'était à ce point important pour toi de trouver ces réponses? Il y a un tas de gens qui vivent très bien sans forcément se les poser, ces questions, ou en tout cas pas de façon aussi intense.
2: Je pense sincèrement que chaque être humain va un jour ou l'autre se poser ces questions. Et puis, il y a différentes manières d'y arriver. C'est ce que j'ai essayé pour tout le monde. Là, j'ai essayé vraiment d'aller dans le fond de toutes les choses. Et puis, chacune de mes expériences, chacune de mes recherches, elles m'ont d'office recentré sur ma Bible.
3: Tu t'es tout le temps ramené à cette Bible que tu connaissais?
2: Que j'avais l'impression de connaître, ou en tout cas que j'avais juste peut-être reçu de la part de certaines personnes, d'une certaine manière, qui ne me convenait pas. Et puis, quand j'ai rouvert mon bouquin dans l'idée de la lire en entier et puis de la prendre au sérieux, il a commencé à se passer des trucs un peu métaphysiques dans ma vie. Je m'ennuie jamais, j'ai toujours quelque chose à faire, et puis c'est toujours quelque chose qui m'intéresse au plus haut point, et puis ça vient pas de moi, ça ne vient pas de moi. Je me donne moi aucune peine, les choses s'alignent devant moi. J'ai à suivre ce qui m'est donné, ce qui m'est présenté devant moi.
1: Ludovic Struby a décidé de la prendre au sérieux et à la lettre, si l'on peut dire. Ses découvertes au sujet de Dieu ont pris une telle ampleur qu'il s'est mis à distribuer des Bibles dans la rue, des Bibles qu'il a la possibilité d'offrir gratuitement.
2: Pendant que je me suis réinvesti dans la Bible, dans ma lecture, j'ai rencontré des potes qui m'ont aiguillé vers quelqu'un qui s'occupe principalement de distribuer des Bibles en Afrique. J'ai reçu un numéro de téléphone à appeler. Quand j'ai appelé, ben, ils m'ont dit « Ouais, t'as de la chance, je viens de recevoir 22 tonnes de Bibles. Il t'en faut combien ?» Je lui ai dit « Bah, ben, passe-moi une dizaine, quoi. » Il m'a dit « Je t'en mets une centaine de côté, viens les chercher. » Je me suis dit « Ben, il y a peut-être quelque chose. » Alors, quand j'ai reçu les 100, ben, je m'y suis attelé, et puis c'est quelque chose qui me correspond vraiment bien. J'ai le contact facile, j'ai l'analyse du soi intérieur possible assez rapidement, et puis ça m'aide énormément à toucher les gens. J'ai aussi moi une vie qui fait que ça touche énormément. Si moi je partage ma vie, généralement les gens y partagent avec moi.
3: Donc ça se passe comment ta journée quand tu décides de partir dans la rue pour rencontrer des gens, être là simplement? Ça se passe comment? Tu pars dans quelle disposition d'esprit, si on peut dire les choses comme ça?
2: Alors avant de partir, j'appelle généralement des amis, de la famille, des gens qui seraient capables de prier pour moi, pour que la journée elle se passe dans un témoignage qui soit concret, puis qui soit vraiment aux yeux de Dieu ce qu'il attend. S'il y a quelques personnes qui prient pour moi, il y a beaucoup de possibilités qui s'ouvrent à moi. J'arrive à la place Purie, la place centrale à Neuchâtel. Je m'asseye sur les genoux de David de Purie.
3: Une statue, donc, enfin une...
2: Une statue, ouais, là, en plein centre de la place. Généralement, je prie un bon moment. Et puis les gens, ils affluent tout seuls. J'ai pas, moi, à me déplacer ou à bouger énormément. C'est les gens qui viennent me poser « T'as pas une clope ?» Je fais « Bah ouais, j'ai une clope. En attendant, t'as 5 minutes. Viens, pose-toi, je t'explique. » Souvent, ça a été aussi des associations qui veulent nous vendre quelque chose. Alors, j'écoute ton blabla, puis après, t'écoutes le mien. Étant donné que j'ai le temps de le faire, les gens, ça devient un jeu. Et puis le mec, il a rien à m'offrir d'autre que des sous à demander, tandis que moi, je lui tends une Bible. Déjà là, ça rentre dans une dimension qui est déjà différente. Et il n'y a pas d'argent derrière. Dieu, il a envie de passer un immense message, c'est un message d'amour. Aimez-vous les uns les autres. C'est le but de la Bible, c'est qu'on puisse comprendre cet amour profond qu'il a pour nous, puis qu'on doit avoir l'un pour l'autre.
3: Mais ce Dieu, comment est-ce que les gens le perçoivent quand tu parles de ça avec eux?
2: Alors, on ne le voit pas. Physiquement, on n'a aucun aperçu avec des limites, étant donné qu'il n'en a pas. En attendant, il nous permet de le voir à l'œuvre. Et puis, quand on parle d'ange, j'aime bien parce que un ange, ça peut être tout et n'importe quoi. Ça peut être quelqu'un qui vient avec un simple sourire. Des fois, un simple sourire, puis un bonjour, ça peut sauver des vies. En tout cas, ça brise des murs, quoi. Ça brise les murs de protection que tout le monde se crée à force de vivre. On se crée des murs de protection pour éviter l'autre, pour éviter l'échange, pour éviter le partage, de peur de ce qu'on va découvrir. Ben moi, je brise ces murs avec un simple « Bonjour, ça roule ?»
3: T'as jamais eu peur des gens ?
2: Non.
3: Jamais.
2: Pourquoi ?
3: Ben, je veux dire, d'une façon générale, t'as toujours été quelqu'un de très ouvert.
2: Je suis pas méchant. Mm-hmm. Je suis pas quelqu'un d'agressif. Ouais. J'ai toujours le sourire. Et puis, je parlais de mon positivisme, ben, il est vraiment à tout rompre. Mm-hmm. Et rien ni personne qui peut me l'enlever. On parlait de la CEP. Je sais qu'une expérience qui me reste à vivre, ben, c'est la chaise roulante. Et puis, ben, même dans le cas d'une chaise roulante, les skateparks ne me font pas peur. J'ai pas de limite. C'est un nouveau challenge, un nouveau mode de vie. Ça reste exceptionnel à vivre. J'ai toujours réussi à trouver le petit truc, la toute petite chose, la petite virgule qui fait que, ben, en fait, c'est beau ce qu'on vit. Dans tous ces malheurs, regarde un petit peu, lève les yeux, puis tu verras qu'il y en a des belles choses, il y en a des choses incroyables à vivre, des gens incroyables à rencontrer. Il y a tellement d'expériences à vivre par l'autre, par le prochain.
3: Tu es père au foyer, comme on dit, c'est-à-dire que tu prends soin de tes enfants dans la mesure de tes forces physiques, hein, parce que la maladie conditionne aussi beaucoup ton quotidien. Comment c'est d'être papa, en fait ?
2: Waouh ! Pour moi, c'est quand même la plus belle chose au monde. On va créer un cadre à un être humain qui va vivre toute une vie, puis qui va en passer ce qu'il a retiré de meilleur plus loin. Et puis, pour moi, c'est un témoignage génial aussi de la Bible, de pouvoir vivre cette passion avec les enfants, de pouvoir leur témoigner ce que je vis, de pouvoir les faire choisir une voie qui peut être comme améliorative dans leur vie. La Bible, c'est 10 commandements, mais c'est pas des commandements, c'est une ligne de vie, c'est 10 thèmes qui sont vitaux dans une vie. Tu tueras pas, tu voleras pas, tu mentiras pas. C'est des choses qui sont vitales pour avoir une vie communautaire normale.
3: Et c'est ce que tu essaies de vivre avec tes enfants?
2: Tout à fait. Quand je vais en ville avec eux, généralement, c'est eux qui me demandent une Bible pour aller la donner à telle ou telle personne. « Je peux t'en prendre une, je la donne à ce monsieur. » Je fais « Va, va mon fils. » Et puis il amène sa Bible, et puis ça peut commencer un partage, ou bien justement une prise de bec. Et je prends la prise de bec, je la prends pas comme ça. Je me dis, si le mec me dit « Ouais, il me fait chier ton gamin et tout », je vais simplement lui dire « Pourquoi ?» Et puis je pense que c'est une question qui peut aussi changer pas mal de points de vue, si au lieu de se dire « c'est comme ça », on se dit « pourquoi ?»« Pourquoi ça m'arrive ? Pourquoi c'est comme ça ? Pourquoi telle ou telle chose me tombe dessus ?»
3: En fait, tu poses beaucoup de questions aux gens ?
2: En fait, je me pose beaucoup de questions, puis ça en découle évidemment celles que je pose aux

C'était l'intelligence humaine passée à la moulinette de la québécoise Marjolaine Duguet. Ainsi se termine ce rendez-vous. C'est vous l'histoire qui nous a permis de rencontrer Ludovic Strubi, l'homme qui offre des bibles dans la rue. Vous pouvez réécouter ces expériences à tout moment sur notre site parole.fm. Et c'est là aussi que vous pouvez contacter l'équipe de Radio Réveil qui signe cette émission quand vous le voulez. Ciao !

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1: Toujours le sourire. Mon positivisme, il est vraiment à tout rompre. Et rien ni personne qui peut me l'enlever. Je sais qu'une expérience qui me reste à vivre, c'est la chaise roulante. Et puis même dans le cas d'une chaise roulante, les skateparks ne me font pas peur. J'ai pas de limite. 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Il suffit de le prendre.
0: Bonjour, bienvenue dans C'est vous l'histoire. Vissez bien votre casquette sur la tête et sautez sur le premier skateboard qui passe à proximité. Aujourd'hui, goût du risque et d'aventure en compagnie de Ludovic Strubi. Notre invité habite un village de Suisse romande au bord du lac de Neuchâtel. Neuchâtel, une ville qu'il connaît comme sa poche puisqu'il en arpente les rues depuis sa tendre enfance. Marié à Myriam depuis plusieurs années, il a 3 enfants dont il s'occupe avec fierté. En apparence, rien ne laisse supposer que le quotidien de Ludovic est conditionné par la maladie. Au micro de Christine Raymond, le jeune homme explique les 3 petites lettres avec lesquelles il doit composer. SEP, autrement dit CEP, pour sclérose en plaques.
1: C'était l'an 2000. Je fêtais mes 18 ans. Bienvenue dans l'âge adulte, quoi. C'était pas très gai comme cadeau d'anniversaire, mais c'était intéressant. Sur le moment, je me rendais pas vraiment compte de ce que ça allait impliquer par la suite dans ma vie, quoi.
2: Et ça s'est manifesté comment, ces premiers symptômes pour toi?
1: Alors, j'ai eu des insensibilités aux mains. Puis comme je fais un travail qui était de la mécanique de précision, j'arrivais plus à tenir un stylo. Donc, je suis été envoyé au CHUV. Ils ont diagnostiqué avec une ponction lombaire, que je souhaite à personne, une sclérose en plaques.
2: Alors, à 18 ans, comment est-ce qu'on réagit à ça?
1: Alors clairement, moi, je l'ai pris avec un large sourire. Je me suis dit, cool, des heures de gym en moins, cool, des périodes que je gagnerai en vacances, en quelque sorte. Et puis, je l'ai pris avec beaucoup de plaisir. Ça ne m'a pas du tout pesé quand j'ai reçu la nouvelle.
2: Parce que tu réalisais pas exactement ce que ça représentait
1: ou... Exactement. Alors les mois qui ont suivi, j'ai été, on va dire, guéri par un médicament. Donc j'ai pu retrouver complètement mes fonctions. J'ai été touché quant à la vue, quant à l'équilibre, quant au toucher. C'est les endroits où j'ai été touché au début. Et puis c'est resté. C'est des choses qui sont restées à petite échelle, mais c'est resté quand même en moi. Donc j'ai été... vite handicapé pour dans certains points. Et puis, j'ai dû m'adapter un peu là autour.
2: Quand on préparait cet entretien, Ludovic, au téléphone, tu m'as parlé d'une positive attitude. Mais j'ai compris très vite que pour toi, c'était pas seulement juste une façon de se remonter le moral ou une philosophie de vie, qu'il y avait autre chose qui se cachait là derrière, si j'ose dire.
1: Ouais,
2: est-ce que tu peux m'en dire plus?
1: Alors maintenant, je la ressens avec je la vois comme une bénédiction, comme un cadeau plus que comme un poids. C'est-à-dire que ça m'a permis de me retrouver avec moi-même, de prendre du temps avec moi, et puis de pouvoir l'utiliser aussi pour la reprise de la lecture de ma Bible.
2: Parce que la Bible, c'était un livre qui faisait partie de ta vie déjà avant?
1: Tout à fait. Donc mes parents étaient déjà dans une certaine église. J'étais avec eux parce qu'il fallait. Et puis sur les bancs d'église, en fait, j'ai entendu le pasteur qui disait « Mais vous êtes bien sur vos sièges, vous êtes bien assis là. Ça ne sert à rien d'aller en parler plus loin, de faire du bruit. » Puis dans ma Bible, moi, je lisais « Lève-toi et marche, va, servir les autres, principalement son prochain. » Donc j'ai lâché un peu tout ce qui concernait l'Église, puis j'ai été faire mes recherches personnellement. Je me suis approché du bouddhisme, je me suis approché du Coran, je me suis approché de l'hindouisme, du spiritisme, je me suis intéressé vraiment à tout ce qui aurait pu me donner une raison ou une solution à ces 3 fameuses questions qui animent l'être humain, à savoir d'où on vient, où on va, puis qu'est-ce qu'on fout ici? Je veux dire, sans ces 3 questions, l'être humain, il n'a aucun sens sur Terre. Et on doit y trouver une réponse.
2: Mais qu'est-ce qui faisait que c'était à ce point important pour toi de trouver ces réponses? Il y a un tas de gens qui vivent très bien sans forcément se les poser, ces questions, ou en tout cas pas de façon aussi intense.
1: Je pense sincèrement que chaque être humain va un jour ou l'autre se poser ces questions. Et puis, il y a différentes manières d'y arriver. C'est ce que j'ai essayé pour tout le monde. Là, j'ai essayé vraiment d'aller dans le fond de toutes les choses. Et puis, chacune de mes expériences, chacune de mes recherches, elles m'ont d'office recentré sur ma Bible.
2: Tu t'es tout le temps ramené à cette Bible que tu connaissais ?
1: Que j'avais l'impression de connaître, ou en tout cas que j'avais juste peut-être reçu de la part de certaines personnes, d'une certaine manière, qui ne me convenait pas. Et puis, quand j'ai rouvert mon bouquin dans l'idée de la lire en entier et puis de la prendre au sérieux, il a commencé à se passer des trucs un peu métaphysiques dans ma vie. Je m'ennuie jamais, j'ai toujours quelque chose à faire, et puis c'est toujours quelque chose qui m'intéresse au plus haut point. Et puis, ça vient pas de moi. Ça ne vient pas de moi. Je me donne moi aucune peine. Les choses s'alignent devant moi. J'ai à suivre ce qui m'est donné, ce qui m'est présenté devant moi.
0: La Bible, Ludovic Strubi a décidé de la prendre au sérieux et à la lettre, si l'on peut dire. Ses découvertes au sujet de Dieu ont pris une telle ampleur qu'il s'est mis à distribuer des Bibles dans la rue, des Bibles qu'il a la possibilité d'offrir gratuitement.
1: Pendant que je me suis réinvesti dans la Bible, dans ma lecture, j'ai rencontré des potes qui m'ont aiguillé vers quelqu'un qui s'occupe principalement de distribuer des Bibles en Afrique. J'ai reçu un numéro de téléphone à appeler. Quand j'ai appelé, ben, ils m'ont dit « Ouais, t'as de la chance, je viens de recevoir 22 tonnes de Bibles. Il t'en faut combien ?» Je lui ai dit « Bon, ben, passe-moi une dizaine, quoi. » Il m'a dit « Je t'en mets une centaine de côté, viens les chercher. » Je me suis dit « Ben, il y a peut-être quelque chose. » Alors, quand j'ai reçu les 100, ben, je m'y suis attelé, et puis c'est quelque chose qui me correspond vraiment bien. J'ai le contact facile, j'ai l'analyse du soi intérieur possible assez rapidement, et puis ça m'aide énormément à toucher les gens. J'ai aussi moi une vie qui fait que ça touche énormément. Si moi je partage ma vie, généralement les gens y partagent avec moi.
2: Donc ça se passe comment ta journée, quand tu décides de partir dans la rue pour rencontrer des gens, être là simplement, ça se passe comment? Tu pars dans quelle disposition d'esprit, si on peut dire les choses comme ça?
1: Alors avant de partir, j'appelle généralement des amis, de la famille, des gens qui seraient capables de prier pour moi, pour que la journée elle se passe dans un témoignage qui soit concret, puis qui soit vraiment aux yeux de Dieu ce qu'il attend. S'il y a quelques personnes qui prient pour moi, il y a beaucoup de possibilités qui s'ouvrent à moi. J'arrive à la place Puri, la place centrale à Neuchâtel. Je m'asseye sur les genoux de David de Puri.
2: Une statue, donc, enfin une...
1: Une statue, voilà, en plein centre de la place. Généralement, je prie un bon moment. Et puis les gens, ils affluent tout seuls. J'ai pas, moi, à me déplacer ou à bouger énormément. C'est les gens qui viennent me poser « T'as pas une clope ?» Je fais « Bah ouais, j'ai une clope. » En attendant, t'as 5 minutes. Viens, pose-toi, je t'explique. Souvent, ça a été aussi des associations qui veulent nous vendre quelque chose. Alors, j'écoute ton blabla, puis après, t'écoutes le mien. Étant donné que j'ai le temps de le faire, les gens, ça devient un jeu. Et puis le mec, il a rien à m'offrir d'autre que des sous à demander, tandis que moi, je lui tends une Bible. Déjà là, ça rentre dans une dimension qui est déjà différente. Et il n'y a pas d'argent derrière. Dieu, il a envie de passer un immense message, c'est un message d'amour. Aimez-vous les uns les autres. C'est le but de la Bible, c'est qu'on puisse comprendre cet amour profond qu'il a pour nous, puis qu'on doit avoir l'un pour l'autre.
2: Mais ce Dieu, comment est-ce que les gens le perçoivent quand tu parles de ça avec eux ?
1: Alors on ne le voit pas. Physiquement, on n'a aucun aperçu avec des limites, étant donné qu'il n'en a pas. En attendant, il nous permet de le voir à l'œuvre. Et puis, quand on parle d'ange, j'aime bien parce qu'un ange, ça peut être tout et n'importe quoi. Ça peut être quelqu'un qui vient avec un simple sourire. Des fois, un simple sourire, puis un bonjour, ça peut sauver des vies. En tout cas, ça brise des murs, quoi. Ça brise les murs de protection que tout le monde se crée à force de vivre. On se crée des murs de protection pour éviter l'autre, pour éviter l'échange, pour éviter le partage, de peur de ce qu'on va découvrir. Ben moi, je brise ces murs avec un simple « Bonjour, ça roule ?»
2: T'as jamais eu peur des gens ?
1: Non.
2: Jamais.
1: Pourquoi ?
2: Ben, je veux dire, d'une façon générale, t'as toujours été quelqu'un de très ouvert.
1: Je suis pas méchant. Je suis pas quelqu'un d'agressif. Ouais. J'ai toujours le sourire. Et puis, je parlais de mon positivisme, ben, il est vraiment à tout rompre. Il y a rien ni personne qui peut me l'enlever. On parlait de la CEP. Je sais qu'une expérience qui me reste à vivre, ben, c'est la chaise roulante. Et puis, ben, même dans le cas d'une chaise roulante, les skateparks ne me font pas peur. J'ai pas de limite. C'est un nouveau challenge, un nouveau mode de vie. Ça reste exceptionnel à vivre. J'ai toujours réussi à trouver le petit truc, la toute petite chose, la petite virgule qui fait que, ben, en fait, c'est beau ce qu'on vit. Dans tous ces malheurs, regarde un petit peu, lève les yeux, puis tu verras qu'il y en a des belles choses, il y en a des choses incroyables à vivre, des gens incroyables à rencontrer. Il y a tellement d'expériences à vivre par l'autre, par le prochain.
2: Au foyer, comme on dit, c'est-à-dire que tu prends soin de tes enfants dans la mesure de tes forces physiques, hein, parce que la maladie conditionne aussi beaucoup ton quotidien. Comment c'est d'être papa, en fait ?
1: Waouh ! Pour moi, c'est quand même la plus belle chose au monde. On va créer un cadre à un être humain qui va vivre toute une vie, puis qui va en passer ce qu'il a retiré de meilleur plus loin. Et puis, pour moi, c'est un témoignage génial aussi de la Bible, de pouvoir vivre cette passion avec les enfants, de pouvoir leur témoigner ce que je vis, de pouvoir les faire choisir une voie qui peut être que améliorative dans leur vie. La Bible, c'est 10 commandements, mais c'est pas des commandements, c'est une ligne de vie, c'est 10 thèmes qui sont vitaux dans une vie. Tu tueras pas, tu voleras pas, tu mentiras pas. C'est des choses qui sont vitales pour avoir une vie communautaire normale.
2: Et c'est ce que tu essaies de vivre avec tes enfants?
1: Tout à fait. Quand je vais en ville avec eux, généralement, c'est eux qui me demandent une Bible pour aller la donner à telle ou telle personne. « Ah, je peux t'en prendre une, je la donne à ce monsieur. » Je fais « Va, va mon fils. » Et puis il amène sa Bible, et puis ça peut commencer un partage, ou bien justement une prise de bec. Et je prends la prise de bec, je la prends pas comme ça. Je me dis, si le mec me dit « Ouais, il me fait chier ton gamin et tout », je vais simplement lui dire « Pourquoi ?» Et puis je pense que c'est une question qui peut aussi changer pas mal de points de vue, si au lieu de se dire « c'est comme ça », on se dit « pourquoi ?» Pourquoi ça m'arrive ? Pourquoi c'est comme ça ? Pourquoi telle ou telle chose me tombe dessus ?
2: En fait, tu poses beaucoup de questions aux gens ?
1: En fait, je me pose beaucoup de questions, puis ça en découle évidemment celles que je pose aux gens.

0: C'était l'intelligence humaine passée à la moulinette de la québécoise Marjolaine Duguay. Ainsi se termine ce rendez-vous C'est vous l'histoire qui nous a permis de rencontrer Ludovic Struby, l'homme qui offre des bibles dans la rue. Vous pouvez réécouter ces expériences à tout moment sur notre site parole.fm. Et c'est là aussi que vous pouvez contacter l'équipe de Radio Réveil qui signe cette émission quand vous le voulez. Ciao.
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5: Bienvenue à l'écoute de notre émission Petit sujet psychologique. Nous sommes aujourd'hui en compagnie d'Eléonore Tarlet. Bonjour.
6: Bonjour.
5: Vous êtes psychologue et psychothérapeute. Aujourd'hui, vous venez nous parler d'un sujet qu'on a déjà commencé à aborder lors de notre émission précédente. Ce sont les traumatismes psychiques. Vous allez nous parler plus précisément aujourd'hui du traitement de ces traumatismes psychiques. De quoi s'agit-il quand on parle de traumatismes psychiques, Eleonore Tarlet?
6: Oui, effectivement. Donc on avait vu dans une première émission que le trauma, c'était un mécanisme physiologique, chimique au niveau du cerveau. Donc on est vraiment au niveau neurologique. C'est-à-dire qu'il y a une information qui est restée coincée dans une partie du cerveau reptilien et qui n'a pas pu se digérer physiologiquement.
5: C'est un mécanisme de protection naturel qu'on a chez l'homme, c'est ça?
6: Voilà, c'est un mécanisme de protection pendant le moment du trauma, ou alors si on est sur des traumas cumulatifs, le cerveau a appris à dissocier pour se protéger, pour ne pas trop souffrir.
5: Et alors ce qui nous intéresse aujourd'hui, c'est justement quand ce traumatisme reste bloqué dans le cerveau, eh bien comment est-ce qu'on fait pour débloquer tout ça?
6: Voilà, parce qu'effectivement, ce n'est pas une fatalité, on peut tout retraiter. Hein.
5: Parce qu'un traumatisme bloqué peut entraîner des effets très néfastes dans la vie quotidienne.
6: Oui, alors ça peut entraîner des flashbacks, des réminiscences, mais ça peut aussi créer des symptômes. Ça peut être des TOC, ça peut être des troubles du comportement alimentaire, ça peut être de la scarification. Et souvent, quand on a des choses comme ça, c'est lié à du trauma, mais qui est rester coincé dans de l'amnésie traumatique. Donc avec le trauma et du fait des mécanismes chimiques, il peut y avoir aussi du matériel qui est dans un coin non accessible du cerveau. Donc en fait, c'est toute une partie de notre histoire, en tout cas des événements qu'on a vécu dont on ne se souvient pas, mais que le cerveau a en stock quelque part et par contre, lui, il va gérer comme il peut, c'est-à-dire qu'il va installer des symptômes.
5: Et alors vous, Eleonore Tarlet, quand quelqu'un, un patient vient vous voir avec ce genre de problème, de blocage, comment est-ce que ça se passe ?
6: En gros, on distingue les traumas simples et les traumas complexes. Dans les traumas simples, il y a des recommandations internationales de santé, de la Haute Autorité de Santé, de l'OMS. Il y a 16 organismes internationaux de santé en fait, qui recommandent l'EMDR. Alors, EMDR, ça ne veut pas dire mort de rire, comme souvent on dit, hein. Mais c'est facile pour retenir, c'est moyen mnémotechnique. En fait, c'est un sigle anglais qui est déposé, qui veut dire Eye Movement Desensitization Reprocessing. Donc thérapie de reprogrammation par les mouvements oculaires. Alors en fait, ça a été déposé tel quel, mais Francine Shapiro qui a créé ça aurait voulu le modifier, parce que c'est pas vraiment de la reprogrammation, hein. C'est vraiment du traitement
5: dit
6: de
5: comme
6: données
5: ça
6: traumatiques.
5: Dit comme ça, ça fait un peu peur.
6: Voilà, c'est pour ça qu'elle aurait voulu le changer, mais comme ça a été déposé, bon maintenant c'est validé ainsi.
5: Et alors quel est le processus de cette méthode?
6: Alors vraiment pour les stress post-traumatiques, c'est vraiment validé que c'est le MDR qu'on doit pratiquer.
5: Oui.
6: Dans ce qu'on appelle des traumas complexes ou précoces, c'est pas vraiment une indication. Moi, je l'utilise parce qu'effectivement, c'est très efficace pour permettre au cerveau de retraiter tout ce qui est de l'ordre traumatique. Alors, comment ça se passe? Imaginons que vous avez vécu un accident de voiture et que vous avez des réviviscences ou la peur de prendre la voiture parce qu'à chaque fois, vous imaginez que la voiture en face va vous percuter. Si c'est un trauma simple, on va directement réexposer au trauma. Alors attention, ça se fait pas comme ça, hein. On travaille plein d'outils auparavant. On fait ce qu'on appelle, nous, un plan de ciblage pour repérer ce qu'on va avoir retraité. Et on travaille toujours dans ce qu'on appelle une fenêtre de tolérance. C'est-à-dire qu'on va pas hypoactiver. C'est-à-dire que si la personne, il se passe rien, on travaille pas. Si la personne, elle est en train de se retraumatiser, qu'on est au-delà de la fenêtre de tolérance, on va pas travailler au-delà de la fenêtre de tolérance. Il est hors de question de retraumatiser le patient. Donc on travaille beaucoup d'outils d'ancrage ou de ressources pour que la personne elle puisse travailler dans une zone relativement confortable. Alors je dis relativement parce que de toute façon ces traitements-là vont réexposer. Mais c'est pas la même chose d'exposer aujourd'hui avec les ressources qu'on a maintenant et dans un lieu sûr à un trauma qui fait partie du passé que de le revivre à l'identique comme si on y était à nouveau. Hein. Je pense par exemple, j'ai eu un couple qui était au Bataclan. Alors il y a plusieurs protocoles spécifiques en fonction de ce qu'on travaille. Là, c'est ce qu'on appelle les protocoles des événements récents où on va demander à la personne de raconter tout du début à la fin. Donc plusieurs fois, en accompagnant avec ce qu'on appelle des SBA, des stimulations bilatérales alternées, de façon à permettre à l'hippocampe, une zone structure cérébrale, qui va désenquister l'amygdale et permettre de faire que la mémoire traumatique devienne de la mémoire autobiographique. C'est-à-dire qu'on va se souvenir qu'on l'a vécu, mais ce ne sera plus marqué par l'émotion et par la sensation.
5: Donc on comprend bien à travers vos explications que c'est vraiment l'affaire de professionnels chevronnés et que ce sont des méthodes qui doivent rester dans ce cadre-là.
6: Oui, c'est vraiment important que vous le notiez parce que effectivement, comme le MDR, c'est quelque chose qui est assez recherché actuellement pour son efficacité thérapeutique et il y a plein de faussaires. Hein. C'est-à-dire qu'il va y avoir des gens qui s'impriment des diplômes et qui disent qu'ils le font. Alors moi, j'ai récupéré des personnes qui ont été traumatisées par ces gens-là, parce qu'il ne suffit pas de dire « Allez, parlez-moi de votre trauma » et puis de faire tap-tap sur les genoux. Là, on retraumatise la personne parce qu'on n'a pas fait de plan de ciblage et on n'est pas dans le protocole EMDR. Donc le protocole EMDR, ce n'est pas quelque chose de simpliste. Hein. C'est vraiment un protocole très cadré et il faut vraiment que ce soit des professionnels qui soient formés auparavant à ce que c'est que la dissociation traumatique, etc.
5: On ne confie pas son cerveau à n'importe qui.
6: Voilà, tout à fait. Hein. Et vous, pour vérifier, enfin, en tout cas, si on parle de stress post-traumatique et de MDR, vous regardez sur le site EMDR France et vous allez voir les gens qui sont certifiés et ceux qui ne le sont pas.
5: Donc, nous arrivons au terme de notre chronique. C'était Petit Sujet Psychologique et nous étions en compagnie d'Éléonore Tarlet. À bientôt, Éléonore.
6: Merci beaucoup.
5: Au revoir.
6: Au revoir.
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0: 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Il est 5h.
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2: À Concarneau, le lundi 3 août, la formation So Gospel poursuit sa tournée à 21h à l'église Saint-Guénolé de Concarneau. Ils seront le 5 août à Camaret-sur-Mer à l'église Saint-Rémy, le 6 à Penmarche à l'église Saint-Nona et le 8 à l'église Saint-Mathieu de Morlaix. À Tours, vendredi 7 août, pour le programme Gospel les grands classiques, laissez-vous emporter par le Linda Lee Hopkins Quartet dans la ferveur et l'émotion du gospel traditionnel lors d'un concert intimiste et bouleversant à l'église Notre-Dame-la-Riche à 20h. Retrouvez-les également le 8 août à Rennes, le 9 à la Bolescoublac, le 10 à Chalans. Ils seront le 11 à La Rochelle, le 12 à Saint-Martin-de-Ré, le 13 à Royan, église Notre-Dame-du-Parc, et le 14 à Angoulême, à la cathédrale Saint-Pierre. À Paris, vendredi 7 août, grand concert gospel avec les 50 choristes du Medina Community Choir, venus de l'île de Wight en Angleterre. Pour fêter ses 20 ans, le chœur a choisi Paris avec deux grands concerts exceptionnels. Vendredi 7 août à 20h, église Saint-Philippe du Roule, 154 rue du Faubourg Saint-Honoré. Et samedi 8 août à 16h, église Saint-Séverin, rue des Prêtres Saint-Séverin, toujours à Paris. Participation libre aux frais. À la Selle, proche de Brignoles, mercredi 12 août, venez écouter un récital gospel avec Mr Blaise et la chanteuse Charlie. Il vous propose dans une couleur blues jazz un spectacle intitulé « Voyage dans l'univers du gospel ». En toile de fond, l'incroyable espoir des esclaves afro-américains. C'est à 20h, salle Candeluno. En Suisse, à Genève, samedi 15 août, Suisse Gospel Experience avec Thomas Locoffé. C'est à Esther House pour la toute première édition de Suisse Gospel Experience avec la participation de plusieurs artistes invités. 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

À Concarneau, le lundi 3 août, la formation So Gospel poursuit sa tournée à 21h à l'église Saint-Guénolé de Concarneau. Ils seront le 5 août à Camaret-sur-Mer à l'église Saint-Rémy, le 6 à Penmarche à l'église Saint-Nona et le 8 à l'église Saint-Mathieu de Morlaix. À Tours, vendredi 7 août, pour le programme Gospel Les Grands Classiques, laissez-vous emporter par le Linda Lee Hopkins Quartet dans la ferveur et l'émotion du gospel traditionnel lors d'un concert intimiste et bouleversant à l'église Notre-Dame-la-Riche à 20h. Retrouvez-les également le 8 août à Rennes, le 9 à la Beaulescoublac, le 10 à Chaland, ils seront le 11 à La Rochelle, le 12 à Saint-Martin-de-Ré, le 13 à Royan, église Notre-Dame du Parc, et le 14 à Angoulême, à la cathédrale Saint-Pierre. À Paris, vendredi 7 août, grand concert gospel avec les 50 choristes du Medina Community Choir, venus de l'île de Wight en Angleterre. Pour fêter ses 20 ans, le chœur a choisi Paris avec deux grands concerts exceptionnels. Vendredi 7 août à 20h, église Saint-Philippe du Roule, 154 rue du Faubourg Saint-Honoré. Et samedi 8 août à 16h, église Saint-Séverin, rue des Prêtres Saint-Séverin, toujours à Paris. Participation libre aux frais. À la Selle, proche de Brignoles, mercredi 12 août, venez écouter un récital gospel avec Mr Blaise et la chanteuse Charlie. Il vous propose dans une couleur blues jazz un spectacle intitulé « Voyage dans l'univers du gospel ». En toile de fond, l'incroyable espoir des esclaves afro-américains. C'est à 20h, salle Candeluno. En Suisse, à Genève, samedi 15 août, Swiss Gospel Experience avec Thomas Locoffé. C'est à Esterhaus pour la toute première édition de Swiss Gospel Experience avec la participation de plusieurs artistes invités. 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

0: Éric Denimal, bonjour.
1: Bonjour.
0: Nous poursuivons notre entretien autour de la thématique d'un Jésus pour les nuls. Alors, quand on écrit un livre qui s'appelle « Le Jésus pour les nuls », il s'adresse à qui ?
1: À tout le monde. Je pense à tout le monde. Aussi bien, en fait, les gens qui ne savent rien du sujet et qui pourraient aller chercher des informations dans ce livre, comme on va chercher des informations dans une encyclopédie ou dans la collection, que sais-je. Et puis, ça me semble aussi très intéressant, pour les personnes qui sont parfois dans des églises, qui connaissent un petit peu de choses, bien sûr, quand même, un peu, autour de Jésus, du message de Jésus, mais qui ont envie d'aller un peu plus loin. Et là, on a une information vraiment complètement systématique dans ce livre. Avec Mathieu Richel, nous avons élaboré ce livre en pensant on devrait trouver dans ce livre tout ce que l'on peut essayer de savoir sur Jésus, mais en un seul volume et un seul endroit. Donc une encyclopédie finalement complète autour de la personne de Jésus, le avant Jésus, parce que bien sûr l'histoire existe avant, c'est-à-dire aussi l'attente du Messie, le Jésus tel qu'il est, Jésus comment il a été perçu par ses contemporains, comment il a été perçu par ceux qui ont essayé de le suivre, comment les disciples qui l'ont suivi ont transmis ensuite le message, donc le Jésus après Jésus, et puis l'influence de Jésus dans l'ensemble de l'humanité et dans toutes les civilisations, parce qu'on a débordé depuis longtemps les frontières de Bethléem et de Nazareth.
0: Alors vous êtes le journaliste et le pasteur pour l'enquête sur Jésus en quelque sorte, et puis vous avez été accompagné pour ce livre de Mathieu Richel qui est un historien. Oui. Et donc je voudrais rajouter à l'attention de nos auditeurs qui s'intéressent aussi au contexte historique, aux véracités des preuves, Jésus a-t-il vraiment existé ou pas ?
1: Oui.
0: Qu'en est-il ?
1: Le Jésus
0: qu'il y a,
1: historique, oui, voilà,
0: il y a ça. Tout cela également qu'on trouve avec de nouvelles recherches qui ont été faites ces dernières années, qui sont là dans ce livre. Alors aujourd'hui on va parler d'un point très important, les femmes. Cela fait déjà quelques chroniques que nous consacrons aux femmes. Celles-ci, ce sont les veuves dont on va parler avec vous aujourd'hui.
1: Alors, ce qui est intéressant dans la Bible, c'est que très souvent, dans l'ensemble de la Bible, hein, l'Ancien Testament, Nouveau Testament, c'est que très souvent, il y a une consigne qui est donnée par les prophètes de la part de Dieu, c'est « prenez soin des veuves et des orphelins ». C'est quelque chose de très symptomatique tout au long de la Bible. Et en fait, derrière cette recommandation, il y a deux catégories de personnes, les veuves et les orphelins. Ce sont, en fait, dans la société de l'époque, les personnes les plus vulnérables. La femme est une femme, enfin, la femme est un être vulnérable parce que elle doit être tout le temps sous la protection de son père. Et quand elle n'est plus sous la protection de son père, elle est sous la protection de son mari. Et j'insiste, hein, il s'agit bien de protection, il ne s'agit pas de femme-objet. Hein. L'objectif, c'est quand même la protection. Naturellement, la veuve, elle a perdu son soutien, elle a perdu son protecteur. Et les orphelins sont dans une situation identique. Donc, souvenez-vous, prenez soin des veuves et des orphelins, et même s'il faut prendre soin de tout le monde. Et dans le Nouveau Testament, ce message sera sans cesse encore répété. Jésus va rencontrer souvent des femmes qui sont dans des situations difficiles, en fonction du contexte, en fonction de la misogynie, en fonction de la phallocratie, en fonction du système un peu patriarcal. Donc enfin, toute cette culture-là qui fait que finalement les femmes sont un petit peu dans l'ombre du protecteur qui abuse un petit peu justement de son rôle de protecteur. Jésus aura l'occasion de rencontrer parfois des veuves et il va les observer de façon très particulière et de façon très chaleureuse et très, très attentive. Il y a un épisode, par exemple, un jour avec ses disciples, on peut imaginer la scène, hein, les disciples se déplacent, Jésus est à leur tête, et ils cheminent, ils vont vers un village. Donc on a un groupe là qui avance, et puis vous avez du village un autre groupe qui surgit et qui quitte le village. On va au cimetière. C'est une femme qui accompagne son fils qui est décédé, et on imagine effectivement les villageois, les amis, les voisins qui sont là et qui accompagnent. Et là, on a deux convois en quelque sorte qui vont se rencontrer. Et il est précisé qu'il s'agit d'une veuve et qu'elle enterre son fils unique. Donc on est dans la situation d'une femme qui n'a plus de mari et qui perd son fils unique. Et si on imagine Jésus, manifestement sa mère, Marie, est veuve, puisque ça fait longtemps qu'on ne parle plus de Joseph, et elle va bientôt perdre son fils dans les mois qui viennent. Et Jésus le sait. Il connaît son histoire, il connaît son propre chemin, il connaît son début et sa fin, donc il n'y a pas d'improvisation, et il va rencontrer finalement une femme qui ressemble à ce que sera sa propre mère, outre le fait que c'est une veuve, etc. Bon. Il va être ému de compassion pour cette femme qu'il ne connaît pas. C'est un fait divers qui normalement ne devrait pas l'émouvoir plus que cela. Mais il est ému. Il est tellement ému qu'il va faire quelque chose qu'il n'a pas le droit de faire. Il va toucher le cadavre. Ne pleure pas. Et il va toucher le cadavre. Il ne peut pas le faire parce que la loi mosaïque, la loi de l'Ancien Testament, dit si vous touchez un cadavre, vous êtes impur. Et si vous êtes impur, vous devez vous purifier, naturellement. Mais il y a tout un programme pour la purification. On ne se débarrasse pas aussi rapidement de son impureté, entre guillemets. Il touche ce qu'il n'a pas le droit de toucher, mais il le fait. Et il ordonne à cet enfant de revivre, en quelque sorte. Et cet enfant va revivre, effectivement, ce qui va naturellement être une surprise pour tout le monde. Mais ça montre aussi, et c'est une résurrection qui a lieu avant la résurrection de Lazare, qui montre la puissance, et qui montre la puissance de Jésus, naturellement, mais qui montre aussi toute son affection, toute sa commisération, toute cette participation à la souffrance des autres, et à son message, qui est un message de guérison, mais qui va au-delà du simplement message avec des mots, qui va jusqu'au geste. Et l'histoire se finit là, il n'y a pas plus d'informations, c'est juste un détail en passant, il n'y a pas la foule qui applaudit, il n'y a pas, etc. Non, il y a ce geste qui est complètement gratuit, sur le chemin faisant, mais qui est porteur de sens, et qui montre bien que voilà, cette veuve, elle va retrouver une grande partie de joie.
0: Elle retrouve son fils, et dans une prochaine émission, nous parlerons d'une femme qui, elle, en quelque sorte, va être d'une certaine forme réhabilitée par Jésus, qui va retrouver une certaine dignité. Mais ça sera dans une prochaine émission. À bientôt.
1: À bientôt.
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1: RTS. Hélène Créanbulle.
2: Au Moyen-Orient, le Hamas confirme la conclusion d'un accord sur son désarmement dans la bande de Gaza. Accord annoncé un peu plus tôt dans la soirée par Donald Trump. Il s'agit de l'un des principaux volets de la deuxième phase du plan de paix américain. Des négociations se poursuivent depuis plusieurs semaines en Égypte. Cette nouvelle étape prévoit également un retrait progressif de l'armée israélienne et le déploiement d'une force internationale. Un cap a été franchi en Gironde hier. Les autorités françaises saluent une première journée un peu optimiste après plus d'une semaine de lutte acharnée des pompiers. L'équivalent de 4 fois la ville de Paris est parti en fumée. Et plus au nord, dans le département voisin des Landes, le préfet annonce que le principal feu est désormais maîtrisé. Le Chili annonce le rétablissement de ses relations diplomatiques avec le Venezuela. Les deux pays qui avaient rompu leurs liens en 2024 vont dans un premier temps rouvrir leurs services consulaires. Cette rupture faisait suite à la présidentielle vénézuélienne de 2024, dont les résultats avaient été contestés par le Chili et 6 autres pays. Aux États-Unis, Elon Musk préparerait une nouvelle campagne de dons pour soutenir des candidats républicains aux élections de mi-mandat en novembre. Selon le média Axios, le milliardaire envisagerait de réactiver son organisation politique America PAC. Cette structure avait dépensé plus de 260 millions de dollars pour soutenir la réélection de Donald Trump en 2024. Elle prévoit notamment de miser sur le porte-à-porte et la publicité ciblée en ligne pour mobiliser les électeurs. En tennis, Novak Djokovic fera son retour à la compétition au Masters 1000 de Cincinnati du 13 au 23 août. À 39 ans, l'ancien numéro 1 mondial se fait de plus en plus rare sur les courts. Il est régulièrement gêné par des problèmes physiques alimentant les spéculations sur une possible retraite. Il y a un mois, le Serbe s'était incliné en demi-finale de Wimbledon. Le temps sera bien ensoleillé ce matin avec des voiles nuageux de plus en plus épais à partir de l'ouest. Dans l'après-midi, retour des averses et des orages avec de fortes rafales. Côté température, il fera entre 19 et 22 degrés le matin, puis jusqu'à 23 degrés l'après-midi. Demain, samedi, la chaleur restera bien présente avec en fin de journée un risque d'averses ou d'orages isolés, surtout dans les Alpes. Et le thermomètre grimpera jusqu'à 34 degrés en pleine.
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1: Il y avait pour moi quelque chose de presque plus profond que ça, puisque effectivement il faut une harmonie dans les voix, mais il faut aussi une harmonie au niveau du cœur. Et ce qui est distinctif dans ce groupe, c'est que effectivement il y a une union de voix qui fait qu'aujourd'hui quand on chante ensemble, on chante comme si c'était un seul cœur, mais il y a aussi une harmonie de personnes. Et c'était important pour moi de faire un choix de personnes qui partageaient la même façon de chanter le gospel.
2: Alors, étant de différentes régions, vous partez déjà sur des difficultés pour pouvoir vous rencontrer. Ça ne doit pas être toujours facile de coordonner les calendriers. Et est-ce que quand vous vous voyez, ce n'est uniquement pour chanter ou est-ce que vous faites aussi, on se voit et on va se manger une pizza, on va vivre d'autres choses pour créer cette cohésion?
3: Ça peut arriver, mais dans la mesure où la vie vient de très loin, la plupart du temps, si on mange une pizza ou si on boit un coup ou si on passe un moment extra musical, ça sera toujours avant. Après une répétition, la plupart du temps.
1: En fait, oui, il y a quand même y a la musique qui est la centrale, mais parce qu'on est conscient des agences d'âge chacun. Mais c'est vrai qu'on peut très vite aussi se faire happer à le fait de pouvoir échanger, discuter, rigoler, pour un peu garder ce lien entre nous. Et des fois, on se fait même surprendre par l'heure. On se dit, oh là, les gars, il faut qu'en fait, on revienne à l'essentiel et qu'on se concentre sur notre répétition. Donc en fait, il y a un peu des deux. Je dirais que c'est pas si on veut être transparent avec vous, c'est il y a des temps d'échange et du temps de travail. Très souvent nos répétitions elles sont motivées par ces deux facteurs.
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1: Bienvenue pour notre émission Sentez-vous bien. Nous sommes aujourd'hui en compagnie du docteur Jean Lindsay. Bonjour.
2: Bonjour Oscar.
1: Alors, docteur Jean Lindsay, vous venez ici à ce micro pour nous parler de santé. Et aujourd'hui, vous allez nous parler d'un livre précisément qui s'intitule « Drogue, alcool et agression ». C'est un ouvrage de Laurent Bègue aux éditions Duno. Alors, est-ce que vous pouvez nous présenter ce livre, docteur ?
2: Eh bien, écoutez, c'est un livre qu'on attendait, en fait. Il y a longtemps qu'on sait que la drogue et l'alcool mènent à la violence, à la délinquance et aux agressions. Et il nous manquait un ouvrage de référence sur le sujet. Alors Laurent Bègue, qui est professeur de psychologie sociale à Grenoble, et François Beck, qui dirige l'Observatoire français des drogues et des toxicomanies, se sont concertés pour ouvrir clairement le débat sur les rampantes drogue, alcool et agression. Et leur ouvrage fait le point sur toutes les connaissances qui existent aujourd'hui sur le sujet. C'est proprement passionnant. Et cela devrait donner matière à penser à nos dirigeants. Parce que on a vraiment l'impression, quand on a lu ça, qu'il y a un gisement d'amélioration sociétale énorme. La drogue et l'alcool sont responsables d'un nombre de malheurs des hommes, mais énorme. Que ce soit les conflits, les violences intrafamiliales ou extrafamiliales, sont majoritairement sous-tendues par des prises d'alcool ou de drogue.
1: Et alors, docteur Jean Lindsay, il était utile de prouver qu'il y a un lien entre drogue, alcool et agression, enfin violence conjugale ?
2: Ou pas conjugal, hein. Tout le monde le sait, hein, de manière implicite, oui. Mais on ne le sait pas de manière précise.
1: Et là, on a vraiment des données précises.
2: Ah oui, quand on le voit de manière précise, ça amène à exiger des pouvoirs publics que des mesures soient prises pour lutter contre ce qui est un fléau. C'est un fléau.
1: Et qu'est-ce qui est précis, justement, dans ce livre ?
2: Quand dans un couple, vous avez de l'alcool ou de la drogue, bah écoutez, le risque de violence conjugale est multiplié par 3, c'est tout. Les agressions physiques dans les couples sont multipliées par 8 les jours où l'homme boit. Le jour où l'homme ne boit pas...
1: Ça va mieux.
2: Ça va beaucoup mieux. Mm-hmm. Et les agressions physiques graves sont multipliées par 11. 60% des agressions surviennent dans les 2 heures qui suivent la consommation d'alcool.
1: Donc là, il y a un lien direct.
2: Et les femmes qui se font battre, oui, sont statistiquement aussi, elles, alcoolisé. C'est-à-dire que c'est un couple alcoolique, c'est une source énorme de violence intrafamiliale, avec les conséquences que vous imaginez chez les enfants. Hein.
1: Ça, c'est pour l'alcool et pour la drogue, il y a des données aussi que vous pouvez nous citer.
2: Bah, pour les lycéens cannabiques, par exemple, on, oui, a un risque de 35% supérieur d'avoir été auteur d'agression. Alors, on a un problème, c'est qu'aux heures de grande écoute, dans les films, on a 93% des films qui font apparaître de l'alcool et 22% des drogues illicites, maniées bien sûr par des héros avec un caractère positif. Donc ça amène à l'usage de ces substances, c'est ce qui explique peut-être, sûrement même, le fait qu'on a actuellement un fléau chez les jeunes, puisqu'on a une augmentation des alcoolisations ponctuelles intenses, les API, ou encore binge drinking, hein. Nous avons un problème de santé publique monstrueux, puisqu'on a une augmentation des alcoolisations massives chez les jeunes.
1: Sur quelques années, hein, une augmentation sur quelques années.
2: Les jeunes consommant plus de 5 verres en une occasion, dans le mois, sont passés de 45% en 2005 à 48% en 2008 et 53% en 2011.
1: Et quand vous dites les jeunes, ce sont les lycéens.
2: Ah oui, à partir de lycéens. Mmh, oui, mmh. Oui. Donc ça veut dire qu'actuellement, nous avons une jeunesse qui majoritairement s'alcoolise massivement. Il y a plus de jeunes qui s'alcoolisent massivement que de jeunes qui ne s'alcoolisent pas massivement lorsqu'ils sortent. Et ça, c'est un problème de santé publique majeur.
1: Ce livre tend à prendre conscience du problème pour inverser la tendance ?
2: Ce livre fait prendre conscience de manière précise de l'étendue des dégâts. C'est-à-dire que dire c'est pas bon, il y a un problème, bah, tout le monde, finalement tout le monde le sait que c'est pas bon.
1: Que c'est pas bien de boire.
2: Ou de prendre prendre de la drogue. Mmh. On sait que c'est pas bien. Mais on dit, bon, après tout, on peut bien boire un peu, on peut bien... Bon. Mais si on rentre dans le détail, si on voit comment c'est mauvais... En fait, jusqu'à maintenant, on dit, bon, j'ai un petit peu de dégâts, bon, c'est pas très grave. Non, non, non, non, c'est pas ça. C'est très grave.
1: Là, on mesure l'étendue des dégâts.
2: On mesure l'étendue des dégâts.
1: Donc, docteur Jean Lincet, je vous propose que vous puissiez revenir sur ce sujet lors d'une prochaine émission de Sentez-vous bien, où vous pourrez peut-être aborder le contenu un peu plus en détail.
2: Très volontiers, Oscar.
1: Merci beaucoup, à bientôt.
2: Au revoir.
1: Au revoir.
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1: 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Sandra Viscardi.
2: L'enclave espagnole de Ceuta, au nord de l'Afrique, à la frontière avec le Maroc, sous haute tension, avec l'arrivée depuis plusieurs jours de centaines de personnes à la nage. Hier, ils étaient carrément des milliers à venir d'un seul coup. Les autorités régionales espagnoles parlent d'une urgence humanitaire et sociale. 9 personnes sont mortes noyées. Madrid a mobilisé l'armée pour seconder la garde civile et assurer la sécurité. Et Valérie Demont, le président du gouvernement Pedro Sanchez, se rend aujourd'hui à Ceuta avec le ministre de l'Intérieur.
3: Avec des combinaisons en néoprène, des palmes, des bouées, des milliers de personnes, la plupart très jeunes et marocains, n'ont pas hésité à contourner la frontière par la mer. L'enclave espagnole de Ceuta et les forces de l'ordre ont rapidement été dépassées par cette arrivée massive et incessante tout au long de la journée de jeudi. Les syndicats de police évoquent le chiffre de 20 000 personnes qui seraient entrées illégalement à Ceuta en arrivant à la nage. De l'autre côté de la frontière, une colonne de 5 km formée par des milliers de personnes qui attendaient leur tour était visible. Hier soir, la police marocaine commençait à utiliser des gaz lacrymogènes et des canons d'eau pour empêcher la traversée. À Ceuta, les centres d'accueil sont débordés et saturés, laissant dans la rue des milliers de migrants. Le ministre de l'Intérieur espagnol affirme que les mesures de transfert vers le Maroc seront mises en place dès que possible. Selon la presse espagnole, un récent jugement du tribunal suprême interdisant l'expulsion immédiate de migrants arrivés par la mer expliquerait cette arrivée massive. Valérie Demont, RTS, Madrid.
2: Et cet afflux pousse l'Italie à demander la fermeture de l'espace Schengen à l'Espagne. Madrid se dit fâché. Un accord pour le désarmement du Hamas et le retrait d'Israël de la bande de Gaza. C'est l'annonce cette nuit de Donald Trump, confirmée par certains responsables du mouvement palestinien. Loubna Anaki, si cela se concrétise réellement, il s'agirait de la deuxième étape clé de l'accord de cessez-le-feu signé il y a 10 mois.
4: Comme d'habitude, Donald Trump a fait son annonce sur son réseau social. Le président américain donne très peu de détails, mais se félicite et parle, je cite, d'un accord historique et d'une étape monumentale vers la paix. Tout cela serait le fruit de négociations menées en Égypte sous la houlette du Conseil de la paix créé par le locataire de la Maison-Blanche. Donald Trump explique, je cite, qu'à mesure que le désarmement du Hamas s'achève, l'armée israélienne se retirera de la bande de Gaza et une force de stabilisation internationale travaillera avec une nouvelle force de police palestinienne pour assurer la sécurité dans le territoire. Cette étape était prévue dans l'accord de cessez-le-feu conclu en octobre dernier. Un cessez-le-feu qui reste fragile, les bombardements de l'armée israélienne continuent et pour le moment, aucun calendrier précis pour la mise en œuvre de ces nouvelles annonces n'a été présenté. Pas sûr non plus qu'Israël accepte ces termes. Interrogé à ce sujet, un haut responsable américain a répondu que le président serait, je cite, « très très déçu si l'État hébreu n'adhérait pas à ce plan ». Loubna Anaki, RTS, New York.
2: En France, le feu des Landes est fixé. Pour celui de la Gironde, les pompiers sont enfin optimistes et les évacués rentrent lentement chez eux. Et un gros incendie a provoqué cette nuit un important dégagement de fumée dans le canton de Vaud. Le feu s'est déclaré avant 21h hier soir à Vufflens-la-Ville. Il a détruit une halle d'entrepôt de déchets industriels et mobilisé plus de 90 pompiers de toute la région. L'incendie est maîtrisé, l'opération toujours en cours. Une épaisse fumée s'est déployée sur des kilomètres à la ronde jusqu'au bord du lac à Saint-Sulpice. Les autorités recommandent ce matin de fermer les fenêtres et prévient les personnes vulnérables de ne pas s'exposer. Laurence Milazevic était sur place hier soir.
5: Le sinistre a débuté vers 20h30 et des dizaines de sapeurs-pompiers de toute la région sont aussitôt arrivés sur les lieux. Une quinzaine de véhicules, dont le camion grande puissance turbine valaisan dit Bison, sont intervenus. Les bureaux de l'entreprise de stockage de déchets minéraux de chantier ont pu être sauvés. Par contre, les flammes ont totalement ravagé l'entrepôt. On ignore quels matériaux ont brûlé, mais l'odeur laissée par les fumées est tenace dans toute la région. Des spécialistes de la Direction générale de l'environnement sont actuellement sur place pour évaluer la toxicité. Il a fallu des heures pour maîtriser le sinistre. À présent, il s'agit de détasser tous ces tas de déchets. L'opération s'annonce longue. Il n'y avait personne sur place et ce matin, la zone industrielle n'est pas bouclée. La ligne CFF a été rétablie.
2: Et les flammes ont ravagé deux bâtiments industriels à Kourou, dans le Jura, hier après-midi. À Genève, c'est le toit d'un immeuble qui a pris feu au centre-ville. La Suisse, en fait, a vécu hier plusieurs records de température, 39,7 degrés à Bâle, 37 à Berne-Belle, pour encore 36,4 à Payerne. Le mois de juillet sera le plus chaud depuis le début des mesures en 1864. Football, Saint-Gall dit déjà bye-bye à l'Europa League après sa défaite en qualification face au Benfica Lisbonne 5-0. Il retrouvera Lugano et Sion en Conference League. Les Valaisans ont composté leur ticket pour le troisième tour des qualifications en battant à tourbillon les Biélorusses du Baté Borisov 4-0. Écoutez le joueur Théo Berdaïès, auteur du quatrième but.
6: On savait que avec la physionomie du match aller, que ça allait être un peu la même chose, mais sauf que cette fois on avait du public pour nous pousser. Et puis le fait de marquer tôt aussi nous a permis de prendre le match sereinement. Ouais, ça fait plaisir, j'étais là la dernière campagne, j'ai fait tous les matchs dans le gradin nord. Aujourd'hui je marque devant. J'espère pouvoir vivre une phase de ligue avec ce public et puis aller le plus loin possible.
2: Théo Berdaïès avec Joris Repon. Et figurez-vous qu'on a retrouvé Mani, le mammouth de l'âge de glace dans le Danube, en Bulgarie. Le faible niveau d'eau à cause de la sécheresse a révélé des ossements d'un mammouth laineux. Il a vécu pendant la période glaciaire, une découverte faite par hasard par un habitant d'un village proche du fleuve. Les spécialistes ont jusqu'à présent identifié une mandibule, des fragments de défense, une partie d'omoplate, ainsi qu'un fémur avec sa tête articulaire. Du soleil, puis des nuages cet après-midi, des orages et des averses en fin de journée, 30 à 33 degrés au maximum, 31 à 34 demain avec des orages l'après-midi, surtout dans les Alpes.
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2: Bienvenue à notre post-it spécial 10 commandements. J'aimerais te poser une question. Est-ce que tu as déjà été volé? Ou alors est-ce que tu as eu le sentiment d'avoir été volé dans un moment? Alors si tu te trouves dans un de ces deux cas, il faut vraiment écouter ce post-it jusqu'à la fin. Aujourd'hui, on a un texte qui est en fait le 8e commandement. Il se trouve en Exode chapitre 20 au verset 15. Il dit comme ça: tu ne commettras pas de vol. Vous savez, vous voyez mon accent, moi j'étais pas élevé ici en Suisse. Moi j'étais élevé dans un pays où on était volé assez fréquemment. Je me rappelle d'avoir tout un code pour me promener dans la rue pour éviter des problèmes comme ça. Et c'est vrai que j'ai gagné certains automatismes, de toujours regarder la personne qui vient en arrière, laisser jamais des portes ouvertes de la voiture, de la maison. Mais c'est vrai aussi que ça fait un bon moment que j'habite en Suisse, où la plupart du temps, on n'a pas ce type de problème. Et des fois, j'ai mon épouse qui me dit « Mais Samuel, essaie de relaxer un peu, hein ?» Parce que là, tu n'as pas de soucis, hein, il n'y a personne qui va te voler. Mais justement, les personnes qui ont passé par le sentiment de vol ou par l'acte de vol, c'est des personnes qui n'ont pas vraiment de paix. Et dans une société parfaite, il faut avoir cette confiance de ne pas être volé. C'est vrai que les 10 commandements expriment un peu l'idéal d'une société parfaite qu'un jour on trouvera au ciel et ici sur terre avec Jésus. Et bien sûr, pour qu'une société soit parfaite, il faut que ce vol n'existe pas. C'est vrai, quand on pense à vol, on pense à des choses matérielles. Et certainement, il y a beaucoup de personnes devant moi qui n'ont jamais pratiqué des vols d'objets. Mais c'est vrai qu'on peut aussi voler d'autres choses qui sont beaucoup plus difficiles à redonner à la personne, comme les idées, le temps, la joie. On peut considérer ça comme des vols moins graves, mais on ne pourra jamais les rattraper. Et des fois, on ne remarque même pas qui on le fait. Mais si on va dans l'hébreu du texte, on va trouver encore quelque chose de plus profond. Puisque cet acte de voler, c'est en fait un mot qui était utilisé pour voler l'âme de quelqu'un et beaucoup de fois utilisé dans la Bible, parler de l'esclavage. Donc, vendre la dignité de la personne, vendre son être à quelqu'un d'autre. Et c'est vrai, je dis ça avec tristesse, qu'il y a beaucoup de leaders religieux qui, en fait, ils ont présenté un schéma qui ne libère pas vraiment les gens, qui les rend esclaves. Contrairement à Jésus, qui nous montre un schéma de liberté, il y a beaucoup de religieux qui ont présenté à des personnes des schémas des pharisiens qui lui rendent esclaves. Alors, ce texte est là pour nous mettre en garde, que nous, on ne devienne jamais un acteur de vol d'une personne. Pas simplement des objets, parce que ça, à la limite, c'est facile, mais aussi des autres choses. Qu'est-ce que toi-même, tu as volé à quelqu'un dernièrement? Pas nécessairement tout ce qu'on vient de dire, mais peut-être une autre chose que tu te sens interpellé lorsque tu entends ça. Et deuxièmement, ne laisse jamais quelqu'un de religieux voler ton âme. Alors, c'est la réflexion sur le 8e commandement.
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2: Bienvenue à l'écoute de notre émission Petit sujet psychologique. Nous sommes aujourd'hui en compagnie d'Éléonore Tarlet. Bonjour.
3: Bonjour.
2: Vous êtes psychologue et psychothérapeute. Aujourd'hui, vous venez nous parler d'un sujet qu'on a déjà commencé à aborder lors de notre émission précédente. Ce sont les traumatismes psychiques. Vous allez nous parler plus précisément aujourd'hui du traitement de ces traumatismes psychiques. De quoi s'agit-il quand on parle de traumatisme psychique, Éléonore Tarlet ?
3: Oui, effectivement. Donc on avait vu dans une première émission que le trauma, c'était un mécanisme physiologique, chimique au niveau du cerveau. Donc on est vraiment au niveau neurologique. C'est-à-dire qu'il y a une information qui est restée coincée dans une partie du cerveau reptilien et qui n'a pas pu se digérer physiologiquement.
2: C'est un mécanisme de protection naturel qu'on a chez l'homme, c'est ça ?
3: Voilà, c'est un mécanisme de protection pendant le moment du trauma, ou alors si on est sur des traumas cumulatifs, le cerveau a appris à dissocier pour se protéger, pour ne pas trop souffrir.
2: Et alors, ce qui nous intéresse aujourd'hui, c'est justement quand ce traumatisme reste bloqué dans le cerveau, eh bien, comment est-ce qu'on fait pour débloquer tout ça ?
3: Voilà, parce qu'effectivement, ce n'est pas une fatalité, on peut tout retraiter.
2: Parce qu'un traumatisme bloqué peut entraîner des effets très néfastes dans la vie quotidienne.
3: Oui, alors ça peut entraîner des flashbacks, des réminiscences, mais ça peut aussi créer des symptômes. Ça peut être des TOC, ça peut être des troubles du comportement alimentaire, ça peut être de la scarification. Et souvent, quand on a des choses comme ça, c'est lié à du trauma, mais qui est resté coincé dans de l'amnésie traumatique. Donc avec le trauma et du fait des mécanismes chimiques, il peut y avoir aussi du matériel qui est dans un coin non accessible du cerveau. Donc en fait, c'est toute une partie de notre histoire, en tout cas des événements qu'on a vécu dont on ne se souvient pas, mais que le cerveau a en stock quelque part, et par contre lui, il va gérer comme il peut, c'est-à-dire qu'il va installer des symptômes.
2: Et alors vous, Éléonore Tarlet, quand un patient vient vous voir avec ce genre de problème, de blocage, comment est-ce que ça se passe ?
3: En gros, on distingue les traumas simples et les traumas complexes. Dans les traumas simples, il y a des recommandations internationales de santé, la Haute Autorité de Santé, l'OMS. Il y a 16 organismes internationaux de santé en fait, qui recommandent l'EMDR. Alors, EMDR, ça ne veut pas dire mort de rire, comme souvent on dit, mais c'est facile pour retenir, c'est moyen mnémotechnique. En fait, c'est un sigle anglais qui est déposé, qui veut dire Eye Movement Desensitization Reprocessing. Donc, thérapie de reprogrammation par les mouvements oculaires. Alors, en fait, ça a été déposé tel quel, mais Francine Shapiro, qui a créé ça, aurait voulu le modifier, parce que c'est pas vraiment de la reprogrammation. C'est vraiment du traitement
2: dit
3: de données
2: ça
3: traumatiques.
2: Dit comme ça, ça fait un peu peur.
3: Voilà, c'est pour ça qu'elle aurait voulu le changer, mais comme ça a été déposé, bon, maintenant, c'est validé ainsi.
2: Et alors, quel est le processus de cette méthode ?
3: Alors, vraiment, pour les stress post-traumatiques, c'est vraiment validé que c'est le MDR qu'on doit pratiquer.
2: Oui.
3: Dans ce qu'on appelle des traumas complexes ou précoces, c'est pas vraiment une indication. Moi, je l'utilise parce qu'effectivement, c'est très efficace pour permettre au cerveau de retraiter tout ce qui est de l'ordre traumatique. Alors, comment ça se passe ? Imaginons que vous avez vécu un accident de voiture et que vous avez des réviviscences ou la peur de prendre la voiture parce qu'à chaque fois, vous imaginez que la voiture en face va vous percuter. Si c'est un trauma simple, on va directement réexposer au trauma. Alors, attention, ça se fait pas comme ça. On travaille plein d'outils auparavant. On fait ce qu'on appelle, nous, un plan de ciblage pour repérer ce qu'on va avoir retraité. Et on travaille toujours dans ce qu'on appelle une fenêtre de tolérance. C'est-à-dire qu'on ne va pas hypoactiver. C'est-à-dire que si la personne, il ne se passe rien, on ne travaille pas. Si la personne est en train de se retraumatiser, qu'on est au-delà de la fenêtre de tolérance, on ne va pas travailler au-delà de la fenêtre de tolérance. Il est hors de question de retraumatiser le patient. Donc, on travaille beaucoup d'outils d'ancrage ou de ressources pour que la personne elle puisse travailler dans une zone relativement confortable. Alors je dis relativement parce que de toute façon ces traitements-là vont réexposer. Mais c'est pas la même chose d'exposer aujourd'hui avec les ressources qu'on a maintenant et dans un lieu sûr à un trauma qui fait partie du passé que de le revivre à l'identique comme si on y était à nouveau. Je pense par exemple, j'ai eu un couple qui était au Bataclan. Alors il y a plusieurs protocoles spécifiques en fonction de ce qu'on travaille. Là, c'est ce qu'on appelle les protocoles des événements récents où on va demander à la personne de raconter tout du début à la fin. plusieurs fois, en accompagnant avec ce qu'on appelle des SBA, des stimulations bilatérales alternées, de façon à permettre à l'hippocampe une zone structure cérébrale qui va désenquister l'amygdale et permettre de faire que la mémoire traumatique devienne de la mémoire autobiographique. C'est-à-dire qu'on va se souvenir qu'on l'a vécu, mais ce ne sera plus marqué par l'émotion et par la sensation.
2: Donc on comprend bien à travers vos explications que c'est vraiment l'affaire de professionnels chevronnés et que ce sont des méthodes qui doivent rester dans ce cadre-là.
3: Oui, c'est vraiment important que vous le notiez parce que effectivement, comme le MDR, c'est quelque chose qui est assez recherché actuellement pour son efficacité thérapeutique et il y a plein de faussaires. Hein. C'est-à-dire qu'il va y avoir des gens qui s'impriment des diplômes et qui disent qu'ils le font. Alors moi, j'ai récupéré des personnes qui ont été traumatisés par ces gens-là. Parce qu'il ne suffit pas de dire « Allez, parlez-moi de votre trauma » et puis de faire tap-tap sur les genoux. Là, on retraumatise la personne parce qu'on n'a pas fait de plan de ciblage et on n'est pas dans le protocole EMDR. Donc le protocole EMDR, ce n'est pas quelque chose de simpliste. Hein. C'est vraiment un protocole très cadré et il faut vraiment que ce soit des professionnels qui soient formés auparavant à ce que c'est que la dissociation traumatique, etc.
2: On ne confie pas son cerveau à n'importe qui.
3: Voilà, tout à fait. Hein. Et vous, pour vérifier, enfin, en tout cas, si on parle de stress post-traumatique et de MDR, vous regardez sur le site EMDR France et vous allez voir les gens qui sont certifiés et ceux qui ne le sont pas.
2: Donc, nous arrivons au terme de notre chronique. C'était Petit Sujet Psychologique et nous étions en compagnie d'Éléonore Tarlé. À bientôt, Éléonore.
3: Merci beaucoup.
2: Au revoir.
3: Au revoir.
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0: Éric Denimal, bonjour.
1: Bonjour.
0: Nous poursuivons notre entretien autour de la thématique d'un Jésus pour les nuls. Alors, quand on écrit un livre qui s'appelle Le Jésus pour les nuls, il s'adresse à qui ?
1: À tout le monde. Je pense à tout le monde. Aussi bien, en fait, les gens qui ne savent rien du sujet et qui pourraient aller chercher des informations dans ce livre, comme on va chercher des informations dans une encyclopédie ou dans la collection que sais-je. Et puis, ça me semble aussi très intéressant, pour les personnes qui sont parfois dans des églises, qui connaissent un petit peu de choses, bien sûr, quand même, un peu, autour de Jésus, du message de Jésus, mais qui ont envie d'aller un peu plus loin. Et là, on a une information vraiment complètement systématique dans ce livre. Avec Mathieu Richel, nous avons élaboré ce livre en pensant on devrait trouver dans ce livre tout ce que l'on peut essayer de savoir sur Jésus, mais en un seul volume et un seul endroit. Donc une encyclopédie finalement complète autour de la personne de Jésus, le avant Jésus, parce que bien sûr l'histoire existe avant, c'est-à-dire aussi l'attente du Messie, le Jésus tel qu'il est, Jésus comment il a été perçu par ses contemporains, comment il a été perçu par ceux qui ont essayé de le suivre, comment les disciples qui l'ont suivi ont transmis ensuite le message, donc le Jésus après Jésus, et puis l'influence de Jésus dans l'ensemble de l'humanité et dans toutes les civilisations, parce qu'on a débordé depuis longtemps les frontières de Bethléem et de Nazareth.
0: Alors vous êtes le journaliste et le pasteur pour l'enquête sur Jésus en quelque sorte, et puis vous avez été accompagné pour ce livre de Mathieu Richel qui est un historien. Oui. Et donc je voudrais rajouter à l'attention de nos auditeurs qui s'intéressent aussi au contexte historique, aux véracités des preuves, Jésus a-t-il vraiment existé ou pas ?
1: Oui.
0: Qu'en est-il
1: le Jésus
0: qu'il y a,
1: historique, oui, voilà,
0: il y a tout cela également qu'on trouve avec de nouvelles recherches qui ont été faites ces dernières années, qui sont là dans ce livre. Alors aujourd'hui on va parler d'un point très important, les femmes. Cela fait déjà quelques chroniques que nous consacrons aux femmes. Celles-ci, ce sont les veuves dont on va parler avec vous aujourd'hui.
1: Alors, ce qui est intéressant dans la Bible, c'est que très souvent, dans l'ensemble de la Bible, hein, l'Ancien Testament, Nouveau Testament, c'est que très souvent, il y a une consigne qui est donnée par les prophètes de la part de Dieu, c'est « prenez soin des veuves et des orphelins ». C'est quelque chose de très symptomatique tout au long de la Bible. Et en fait, derrière cette recommandation, il y a deux catégories de personnes, les veuves et les orphelins. Ce sont, en fait, dans la société de l'époque, les personnes les plus vulnérables. La femme est un être vulnérable parce qu'elle doit être tout le temps sous la protection de son père. Et quand elle n'est plus sous la protection de son père, elle est sous la protection de son mari. Et j'insiste, hein, il s'agit bien de protection, il ne s'agit pas de femme-objet. Hein. L'objectif, c'est quand même la protection. Naturellement, la veuve, elle a perdu son soutien, elle a tout perdu son protecteur. Et les orphelins sont dans une situation identique. Donc, souvenez-vous, prenez soin des veuves et des orphelins, et même s'il faut prendre soin de tout le monde. Et dans le Nouveau Testament, ce message sera sans cesse encore répété. Jésus va rencontrer souvent des femmes qui sont dans des situations difficiles, en fonction du contexte, en fonction de la misogynie, en fonction de la phallocratie, en fonction du système un peu patriarcal. Donc, enfin, toute cette culture-là qui fait que, finalement, les femmes sont un petit peu dans l'ombre du protecteur qui abuse un petit peu, justement, de son rôle de protecteur. Jésus aura l'occasion de rencontrer parfois des veuves et il va les observer de façon très particulière et de façon très chaleureuse et très, très attentive. Il y a un épisode, par exemple, un jour avec ses disciples, on peut imaginer la scène, hein, les disciples se déplacent, Jésus est à leur tête, et ils cheminent, ils vont vers un village. Donc on a un groupe là qui avance, et puis vous avez du village un autre groupe qui surgit et qui quitte le village. On va au cimetière. C'est une femme qui accompagne son fils qui est décédé, et on imagine effectivement les villageois, les amis, les voisins qui sont là et qui accompagnent. Et là, on a deux convois en quelque sorte qui vont se rencontrer. Et il est précisé qu'il s'agit d'une veuve et qu'elle enterre son fils unique. Donc on est dans la situation d'une femme qui n'a plus de mari et qui perd son fils unique. Et si on imagine Jésus, manifestement sa mère, Marie, est veuve, puisque ça fait longtemps qu'on ne parle plus de Joseph, et elle va bientôt perdre son fils dans les mois qui viennent. Et Jésus le sait. Il connaît son histoire, il connaît son propre chemin, il connaît son début et sa fin, donc il n'y a pas d'improvisation. Et il va rencontrer finalement une femme qui ressemble à ce que sera sa propre mère. Outre le fait que c'est une veuve, etc. Bon. Il va être ému de compassion pour cette femme qu'il ne connaît pas. C'est un fait divers qui normalement ne devrait pas l'émouvoir plus que cela. Mais il est ému. Il est tellement ému qu'il va faire quelque chose qu'il n'a pas le droit de faire. Il va toucher le cadavre. Ne pleure pas. Et il va toucher le cadavre. Il ne peut pas le faire parce que la loi mosaïque, la loi de l'Ancien Testament, dit si vous touchez un cadavre, vous êtes impur. Et si vous êtes impur, vous devez vous purifier, naturellement. Mais il y a tout un programme pour la purification. On ne se débarrasse pas aussi rapidement de son impureté, entre guillemets. Il touche ce qu'il n'a pas le droit de toucher, mais il le fait. Et il ordonne à cet enfant de revivre, en quelque sorte. Et cet enfant va revivre, effectivement, ce qui va naturellement être une surprise pour tout le monde. Mais ça montre aussi, et c'est une résurrection qui a lieu avant la résurrection de Lazare, qui montre la puissance, et qui montre la puissance de Jésus, naturellement, mais qui montre aussi toute son affection, toute sa commisération, toute cette participation à la souffrance des autres et à son message qui est un message de guérison, mais qui va au-delà du simplement message avec des mots, qui va jusqu'au geste. Et l'histoire se finit là, il n'y a pas plus d'informations, c'est juste un détail en passant, il n'y a pas la foule qui applaudit, il n'y a pas, etc. Non, il y a ce geste qui est complètement gratuit sur le chemin faisant, mais qui est porteur de sens. Et qui montre bien que voilà, cette veuve, elle va retrouver une grande partie de joie.
0: Elle retrouve son fils et dans une prochaine émission, nous parlerons d'une femme qui, elle, en quelque sorte, va être d'une certaine forme réhabilitée par Jésus, qui va retrouver une certaine dignité. Mais ça sera dans une prochaine émission. À bientôt.
1: À bientôt.
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0: toutes et à tous, ici Aurélien sur Hop Radio. Chaque semaine, je vous embarque pour un tour d'horizon des meilleures sorties culturelles entre la France et la Suisse romande. Au programme aujourd'hui, un show inédit qui retrace l'histoire de la musique afro-américaine à la Salle des Étoiles. Le retour de Vanessa Paradis à l'Opéra Garnier et une soirée électro sur les plages niçoises pour clôturer le week-end. Alors installez-vous confortablement, c'est parti. On commence notre tour par la Principauté de Monaco où le Monte Carlo Summer Festival réserve son lot de surprises les 29 et 30 juillet, place à Soul, Where Legends Come Back, une création originale et inédite produite par le Sporting Monte Carlo. Ce spectacle retrace l'histoire de la musique afro-américaine à travers les décennies dans un format dîner-spectacle où la mise en scène est aussi soignée que la performance musicale. Une proposition ambitieuse qui devrait marquer les esprits et qui reviendra d'ailleurs sur plusieurs dates début août. Le vendredi 31 juillet, cap sur l'Opéra Garnier Monte Carlo pour retrouver Vanessa Paradis dans un projet aux influences pop et soul coécrit avec Étienne Dao. Un rendez-vous intimiste et élégant dans l'un des plus beaux écrins de la Principauté pour redécouvrir l'artiste dans un registre plus personnel. Et pour ouvrir le mois d'août, direction toujours la Salle des Étoiles où LP, connu pour son tube planétaire Lost on You, se produira le samedi 1er août. Une voix puissante et un univers folk-pop qui promet une soirée pleine d'émotions. Dans ce cadre à ciel ouvert si particulier au Sporting Monte Carlo. Pour prolonger ce week-end, direction aussi Nice, où l'hôtel Amour Beach accueille Polo et Pan le samedi 1er août. Le duo électropop, connu pour ses productions solaires et voyageuses, promet une soirée dansante face à la mer, dans une ambiance résolument estivale et festive. Voilà 4 idées, c'est 100% glamour et musique entre Monaco et Nice. Que vous soyez amateur de spectacles inédits, de pop intimiste ou d'électro dansante face à la mer, il y a de quoi se faire plaisir. Notez bien toutes ces dates et surtout, sortez, bougez et profitez à fond de toute cette effervescence culturelle. Je vous retrouve très vite pour de nouvelles pépites à ne pas manquer. D'ici là, prenez soin de vous et à très bientôt sur Hop Radio.
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À Concarneau, le lundi 3 août, la formation So Gospel poursuit sa tournée à 21h à l'église Saint-Guénolé de Concarneau. Ils seront le 5 août à Camaret-sur-Mer à l'église Saint-Rémy, le 6 à Penmarche à l'église Saint-Nona et le 8 à l'église Saint-Mathieu de Morlaix. À Tours, vendredi 7 août, pour le programme Gospel Les Grands Classiques, laissez-vous emporter par le Linda Lee Hopkins Quartet dans la ferveur et l'émotion du gospel traditionnel lors d'un concert intimiste et bouleversant à l'église Notre-Dame-la-Riche à 20h. Retrouvez-les également le 8 août à Rennes, le 9 à la Bolescoublac, le 10 à Chaland. Ils seront le 11 à La Rochelle, le 12 à Saint-Martin-de-Ré, le 13 à Royan, église Notre-Dame-du-Parc, et le 14 à Angoulême, à la cathédrale Saint-Pierre. À Paris, vendredi 7 août, grand concert gospel avec les 50 choristes du Medina Community Choir, venus de l'île de Wight en Angleterre. Pour fêter ses 20 ans, le chœur a choisi Paris avec deux grands concerts exceptionnels. Vendredi 7 août à 20h, église Saint-Philippe-du-Roule, 154 rue du Faubourg Saint-Honoré. Et samedi 8 août à 16h, église Saint-Séverin, rue des Prêtres Saint-Séverin, toujours à Paris. Participation libre aux frais. À la Selle, proche de Brignoles, mercredi 12 août, venez écouter un récital gospel avec Mr Blaise et la chanteuse Charlie. Il vous propose dans une couleur blues jazz un spectacle intitulé « Voyage dans l'univers du gospel ». En toile de fond, l'incroyable espoir des esclaves afro-américains. C'est à 20h, salle Candeluno. En Suisse, à Genève, samedi 15 août, Suisse Gospel Experience avec Thomas Locoffé, c'est à Esterhaus pour la toute première édition de Suisse Gospel Experience avec la participation de plusieurs artistes invités. 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
1: 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Sandra Viscardi.
2: La Suisse a vécu hier une journée exceptionnelle sur le front de la chaleur. 39,7 degrés enregistrés à Bâle, record absolu égalé au nord des Alpes. Ce mois de juillet va devenir le plus chaud depuis le début des mesures en 1864. La sécheresse empêche la végétation de pousser. Dans les pâturages, les animaux d'élevage n'ont presque plus rien à brouter. Les agriculteurs entament déjà leur réserve de fourrage pour l'hiver. C'est le cas de Vincent Feutz. Il élève une centaine de cerfs dans les montagnes châteloises et il n'a pas d'autre choix que de tuer une partie de son cheptel. Décision douloureuse.
3: Ma démarche, c'est de dire qu'il faut que j'élimine une partie de mon cheptel pour pouvoir affourager les autres jusqu'au printemps prochain. Les cerfs, ils mangent plutôt du fourrage très jeune, très riche, du regain. Et puis, on n'en a pratiquement pas fait. Donc, il faudrait que j'élimine presque le tiers du troupeau, en fait, pour être safe, quoi. Non, c'est vrai que ça crée un immense stress, quoi. Voilà. Parce que moi, je ne peux pas envisager de mal nourrir mes animaux. Alors, je n'ai pas envie de les tuer, mais je n'ai surtout pas envie de les voir souffrir. Si je ne le fais pas, j'ai peur de me retrouver dans une situation que je ne peux pas tolérer, en fait, quoi.
2: Vincent Feutz avec Salomé Laurent. Si vous habitez la région lausannoise, votre ciel est brumeux ce matin. Une forte odeur de fumée plane. C'est à cause d'un incendie dans un dépôt de la zone industrielle de Vuflans-la-Ville hier soir. 90 pompiers mobilisés, une partie de la nuit pour le maîtriser. Le trafic ferroviaire est normal ce matin après une interruption hier soir. En France, dans la région des Landes, le feu est fixé. Celui de la Gironde, eh bien, les pompiers sont enfin optimistes. Les évacués rentrent lentement dans leur pénate. Pour eux, comme pour les pompiers, il faudra encore régler la question du stress post-traumatique. Ce syndrome toucherait un tiers des soldats du feu. Juliette Orjonikidze nous décrypte les symptômes.
4: Les personnes concernées parlent d'une irritabilité constante, de colère anormale ou de grande tristesse. Quand on est victime de stress post-traumatique, on ne comprend pas forcément tout de suite ce qui nous arrive. Cauchemars, sommeil perturbé, des images qui reviennent ou des odeurs qui ressurgissent. C'est ce qu'a vécu Mathieu Josse, un sapeur-pompier professionnel de Loire-Atlantique. Intervenu en premier sur un accident grave en 2022, il s'est senti démuni.
5: Lors des incendies comme les pompiers aujourd'hui peuvent vivre, ces pompiers sont confrontés à une situation où il demeure un fort sentiment d'impuissance, voire même un sentiment d'incompétence. Et on sait aujourd'hui que ce sentiment d'impuissance participe fortement à l'apparition de troubles de stress post-traumatique.
4: Par peur de paraître fragile ou incompétent, des agents redoutent de se confier. Pour que les pompiers en viennent à demander de l'aide, il faut commencer par briser un tabou et surtout casser le mythe du héros indestructible.
2: Alors, il est encore trop tôt pour chiffrer ce que ces feux vont coûter, mais les catastrophes naturelles ont engendré des pertes mondiales de près de 112 milliards de dollars sur les 6 premiers mois de cette année, selon le réassureur allemand Munich Re. C'est un peu moins que la moyenne pour les 10 dernières années. Et Katia Scher, l'assureur, parle d'un répit bienvenu après des années marquées par le doute.
6: Un répit bienvenu malgré le double séisme au Venezuela qui a été la catastrophe la plus dévastatrice de ces 6 derniers mois. Mais rien de plus qu'un court répit. C'est ce qu'on peut retenir. D'abord parce que si les chiffres sont un peu inférieurs à ce que l'on a vu ces dernières années, sur les 112 milliards de dollars de dégâts, seuls 44 milliards de ces pertes étaient assurées. Ce qui représente un déficit de couverture de 60%. Ensuite, voire surtout, le réassureur s'inquiète du réchauffement climatique, une évolution confirmée par les vagues de chaleur des derniers mois en Europe et aux États-Unis, et ce réchauffement sera doublé pendant la deuxième moitié de l'année du phénomène climatique El Niño, une combinaison qui devrait amener des températures plus chaudes encore dans certaines régions et des risques accrus de pluies violentes et d'inondations dans d'autres régions.
2: Donald Trump annonce un accord sur le désarmement du Hamas et le retrait progressif d'Israël de la bande de Gaza. Le mouvement palestinien semble confirmer les propos du président américain. Et puis une femme est donnée favorite à la succession d'Antonio Guterres au poste de secrétaire général de l'ONU. Un premier vote indicatif donne la victoire à la costaricaine Rebecca Greenspan. Le 5e Tour de France cycliste femme débute demain à Lausanne. Les 3 premières étapes de cette grande boucle partiront de Suisse. Lausanne demain, Aigle dimanche, Genève lundi. Mais pourquoi donc ? Réponse de la patronne du Tour, Marion Rousse.
7: La Suisse a été candidate pour ce grand départ dès 2022, avant en fait la première édition du Tour de France Femmes avec Zwift. Et au soir de l'arrivée victorieuse de Wout Van Aert au sommet de la côte de Saint-François également, eh bien les autorités nous avaient fait savoir qu'ils aimeraient avoir le grand départ d'un Tour de France Femmes avec Zwift. Et donc ça montrait vraiment déjà l'intérêt du cyclisme féminin et du développement du sport féminin pour la Suisse. Et puis c'est vrai que vous avez tout, l'écrin est juste magnifique. On a pu beaucoup s'amuser à dessiner un parcours qui est déjà très sportif sur les trois premières journées. Et puis voilà, de pouvoir relier la capitale de l'olympisme à la capitale du cyclisme mondial, Aigle, à la capitale diplomatie, c'est sûr que c'était, pour nous, ça comptait beaucoup. C'était une belle histoire à écrire. Et relier en plus la Riviera Suisse à la Riviera Francise, puisque nous arriverons à Nice le 19 août.
2: Arrivée donc le 9 août à Nice. Marion Rousse, invitée de la matinée finale de RTS première. Football, Saint-Gall dit déjà bye-bye à l'Europa League après sa défaite en qualification face au Benfica Lisbonne 5-0. Et retrouvera Lugano et Sion en Conference League. Les Valaisans qualifiés pour le troisième tour des qualifications en battant les Biélorusses du Baté Borisov 4-0. Beau et chaud avec des orages ou des averses en fin de journée. Du vent, même parfois lorsqu'il n'y a pas de précipitation. 33 degrés au maximum, 34 demain avec des orages surtout dans les Alpes.
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1: Le philosophe Nietzsche écrit « Où j'ai trouvé du vivant, j'ai trouvé la volonté de puissance ». On peut discuter cette affirmation, mais il faut admettre qu'elle recouvre une vérité. Chaque individu rêve ou a rêvé au moins une fois dans sa vie de posséder une parcelle de puissance, de pouvoir. En voyant son jeune garçon, Alexandre, de 12 ans, dompter Bucéphale, son cheval sauvage, Philippe de Macédoine lui dit « Mon fils, la Grèce est trop petite pour toi. Il te faut le monde à conquérir. » Alexandre est parti à la conquête du monde. Les portes de l'Inde se sont ouvertes devant lui. En 10 ans, il a parcouru 20 000 kilomètres. Le rêve devenait réalité. Il n'avait que 30 ans. 3 ans plus tard, il mourut. Non pas sur le champ de bataille, mais dans son lit, après une consommation de beaucoup d'alcool. Lui, qui se croyait divin et qu'aucune armée n'avait pu arrêter, perdit son combat contre la mort. La vérité éclatait au grand jour, il n'était pas Dieu. On raconte qu'avant de rendre son dernier soupir, ses généraux préoccupés par sa succession lui demandèrent qui serait son héritier. L'avenir de son immense empire était en jeu. Qui ? Son fils ? Sa femme ? Avec peine et un étrange sourire, il aurait prononcé ces 3 mots « le plus fort ». Ses généraux tuèrent sa femme et ses enfants. L'empire fut divisé. Jésus dit « à quoi servirait-il à un homme de gagner le monde s'il perdait sa vie ?» Votre prochaine chronique aura pour titre « Puis ce fut Waterloo ».
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0: Gisèle Billan
1: et Didier Blond
0: vous parlent d'Avignon.
1: Bonjour à tous.
2: Et nous voici arrivés à ce dernier jour du festival. Et oui, déjà, pour ceux qui n'auraient pas eu la chance de venir choisir parmi les 1800 spectacles qui étaient présentés cette année, un petit résumé de ceux que nous avons appréciés et qui ne manqueront pas d'être programmés à côté de chez vous, que ce soit à Paris ou en province. La Fontaine Unplugged, un trio de musiciens, comédiens, chanteurs, revisite le fabuliste avec brio, justesse, musicalité, un spectacle à voir pour tous ceux âgés de 7 à 107 ans.
0: Encore une Marilyn, mais cette fois-ci la vraie. Une comédie musicale pétillante, mise en scène par Sophie Forte, un vrai bonheur.
2: Climax, par la compagnie Zygomatique, est une comédie musicale satirique sur un sujet grave, le dérèglement climatique, la surconsommation, l'extinction des espèces.
0: Et c'est fait avec humour. Nomade est un quintet vocal et instrumental sur des rythmes jazz, d'Europe de l'Est, une pop heureuse, pleine d'espoir, sur le thème « Mais oui, la vie est belle et ça fait un bien fou ». Humaniste est toujours en tournée, ce sont des extraits de grands discours de nos grands humanistes tels Mirabeau, Badinter, sans oublier des femmes telles Simone Veil, pour ne citer qu'elle. C'est instructif.
2: Les beaux draps racontent le corps de la femme, ses transformations à l'adolescence et quand ce corps donne la vie. Entre mime et clown, ce petit chef-d'œuvre de poésie et de délicatesse aborde tous ces sujets avec pudeur et finesse.
0: Boléro, une histoire, raconte la naissance de ce ballet le plus joué au monde à travers une correspondance basée sur des faits historiques entre Ida Rubinstein et Maurice Ravel.
2: Sabor Life is Rhythm, de la musique, du rythme, des claquettes, de la joie, la vie.
0: Mana, une toute jeune autrice, compositrice, interprète, pétillante, pleine de promesses, de talent, d'allant. Ce sont de jolis textes, c'est une vraie découverte. C'était Gisèle Billan
1: et Didier Blonce
0: qui vous parlaient d'Avignon à l'année.

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1: Alors Cassandre, tu nous as promis une vie sans limite. Vas-y, on veut tout savoir.
2: Alors justement, quand on parle d'une vie sans limite, on pense souvent à nos barrières. On est d'accord?
1: Ouais, c'est ça.
2: Alors, je lance ce petit défi à chacun de vous. Et j'aimerais bien savoir si vous avez quelques barrières dans votre vie. Quelles sont les barrières que vous avez dans votre vie personnelle tous les jours? Est-ce que vous osez dire publiquement vos barrières à vous?
3: Oui, bah ça peut être la peur du regard de l'autre, par exemple.
2: Ok. Quoi d'autre, par exemple?
1: La peur de ne pas exprimer les choses de la manière comme j'aimerais, tu vois, et qu'elles soient mal perçues par l'autre. D'accord. J'ai aussi très peur d'arriver en retard, hein. Je suis souvent à la bourre.
2: Je te comprends, ouais. Et toi, Marilyn?
4: Moi, je pense que c'est la peur de, ouais, la peur de me tromper, de ne pas faire juste.
2: D'accord,
4: d'avoir
2: bah voilà.
4: Réaction.
2: Ouais. Ouais. Ben, je te rejoins, moi je suis plutôt comme ça aussi. Et surtout la peur de ne pas réussir quelque chose. Je suis quelqu'un que quand j'essaie de faire quelque chose, j'essaie de faire bien, ou bien très bien. Et j'ai peur de ne pas réussir.
1: Ouais.
2: Et peut-être ça peut être une barrière pour moi-même, pour ne pas avancer et réussir dans ce que je veux faire. Donc voilà, on a tous quand même des limitations dans notre vie.
1: C'est vrai.
2: Des barrières, des choses qui nous empêchent d'arriver à un point ou arriver à quelque chose de très précis. Mais ces limitations, elles peuvent affecter vraiment notre quotidien, notre vie. Et là, on n'a parlé que des choses propres à nous. Mais il y a des gens qui vivent une vie beaucoup plus difficile que nous, j'ai envie de dire. Quand on parle des handicaps, ce n'est pas facile. Ce n'est pas facile de vivre quelque chose qui nous empêche de vivre normalement, si vous permettez d'utiliser cette expression. Alors, par exemple, tiens, Mildred, tu peux me passer ce stylo, s'il te plaît, ou ce crayon? Ouais, merci.
1: Tiens.
2: Ben voilà, c'était une action simple, facile de faire, on est d'accord?
1: Ouais, hein? Pas très compliqué.
2: Pas très compliqué, mais figure-toi que pour nous, c'est une action qui n'est pas difficile, assez simple, même voire tout bête, ok? Mais pour certains, c'est une tâche impossible.
1: Vraiment.
2: Parce que je vous présente je vais vous raconter l'histoire de quelqu'un qui a ce genre de difficultés. Limitation, on va dire comme ça. Je vous parle de Nick Vujicic.
1: Ah oui, je
2: Nick
1: connais.
2: Nick Vujicic. Voilà, je ne sais pas comment prononcer, je m'excuse, mais
1: ouais,
2: voilà.
1: Moi non plus.
2: Alors, c'est bien, c'est très bien que tu le connaisses. Ça veut dire que son histoire, elle touche, elle arrive vers les gens. OK? Alors, Nick, il est né en 1982 en Australie. Sauf qu'il a une condition médicale extrêmement rare. Qui s'appelle tétramélie. Alors, pour ceux qui ne connaissent pas, tétramélie, c'est quelqu'un qui est né sans bras ni jambes.
1: Voilà, il n'a aucun membre.
2: Exactement, aucun membre. Ou bien, les membres, ils ne sont pas développés jusqu'à son stade final.
1: Ils sont atrophiés.
2: Exactement. Alors, vous imaginez, Nick, il n'aurait pas pu faire ça, ce que je t'ai demandé, de me passer...
1: Un truc tout simple.
2: Tout simple, voilà. Mais... Quoique je dis ça, mais je mens, parce que finalement, il arrive à faire à sa manière. Pourquoi je dis ça? Parce que finalement, il a trouvé une façon de vivre à surmonter ses limitations. Vous voyez la différence quand on parle des barrières, des limitations? Nous, on pense à nous, barrières à nous. Et lui, Nick, il avait d'autres barrières extrêmement difficiles. Vous imaginez.
1: C'est sûr, ne pas avoir des bras et des jambes, c'est quand même.
2: Exactement.
1: Ça limite beaucoup de choses.
2: Et surtout parce qu'il se posait pas mal de questions. Il pouvait se dire, mais pourquoi je suis né comme ça? Pourquoi je ne peux pas avoir des membres comme tout le monde? Alors, dès son enfance, il a dû affronter ces défis incroyables que j'imagine même pas. Hein. Mais surtout qu'il a été victime peut-être à l'école des moqueries. Ou bien, il a dû se battre contre des sentiments de désespoir, ou même, il est arrivé, et là, et lui, il explique ça, il est arrivé à penser que sa vie n'avait plus de sens. C'est une barrière, une limitation extrêmement difficile d'imaginer, hein, et pourtant vivre alors. Bon, mais si je vous apporte cette histoire de Nick, c'est pas parce que. Pour dire que voilà, qu'il y a des défis plus grands que nôtres. Non, c'est parce qu'il a su faire quelque chose miraculeux, quelque chose d'extraordinaire avec sa vie. Alors lui, il a décidé de transformer ses obstacles en opportunité.
1: Yes. Ah, comment il a fait?
2: Alors justement, c'est ça. Alors lui, il s'est dit, ok, j'arrête de me plaindre.
3: Ah.
2: Voilà, première réaction, j'arrête de me plaindre, pourquoi vivre comme ça? Non, je suis quelqu'un de très joyeux quand même. Voilà, alors du coup, j'arrête de me plaindre et la deuxième chose que je fais, c'est je reconnais mes limitations et je vais transformer mes limitations en quelque chose positif. Vous voyez? Alors, ce qu'il a fait, c'est qu'il a vraiment travaillé dans ses choix personnels par rapport à sa vie future. Qu'est-ce qu'il allait faire comme métier? Qu'est-ce qu'il allait faire comme sa vie personnelle à lui-même dans chez lui? Enfin, plein de décisions qu'il a dû faire pour surmonter ses limitations et transformer en quelque chose de positif. Et vous savez, Nick, il a écrit pas mal de livres aussi. Enfin, pas mal. Quelques
1: ouais,
2: livres.
1: C'est vrai, ouais, il me semble qu'il y a deux ou trois.
2: Ben justement, un des livres, ça s'appelle comme ça, le titre. Enfin, d'ailleurs, de mon thème, il s'inspire sur le titre de son livre qui s'appelle Une vie sans limite, sans limitation, une chose comme ça. Mais lui, il a commencé à donner son témoignage de ce qu'il pouvait faire. Et aujourd'hui, actuellement, c'est un prédicateur très connu parmi le milieu évangélique. Il va faire des témoignages, des conférences voilà, ouais. Pour booster les jeunes à ne pas penser que à ses limitations, à ses barrières, mais comment les transformer dans quelque chose de positif.
3: Ça, c'est quand même un vrai exemple, en plus, hein, justement, avec une personne qui, pour nous, pourrait être, selon notre jugement, face à des limites, et qui est en train de nous dire, les gars...
2: C'est ça.
4: Ouais. Et finalement, c'est aussi un moment où il a été jusqu'au bout du désespoir.
2: Exactement,
4: mais il y a eu un truc qui lui a permis de trouver ce sens qui n'est pas que du positivisme.
2: Oui. C'est ça. Alors, tu vois, c'est bien que tu dis ça parce que dans des moments de grande difficulté de sa vie, c'est là qu'il a dit, j'arrête de me plaindre. Mais il faut que je pense à faire quelque chose de ma vie parce que finalement, ça sera quoi de vivre cette vie dans le désespoir, dans le négativisme et tout ça. Alors, lui, ce qu'il a fait, c'est qu'il s'est dit, ma vie a un sens. Je vais faire que les gens, les jeunes surtout, qui vivent de la même façon dans le négativisme, je vais leur montrer qu'il y a une solution. Il y a une lumière au bout du tunnel, hein. Et malgré ses limitations, il a placé sa foi, on a parlé de la foi la dernière fois, la semaine dernière, mais il a placé sa foi pas que en lui-même, pour commencer, peut-être, parce que j'imagine que dans sa limitation la plus profonde, il a dû mettre un petit peu de foi en soi-même, hein, et après il a mis la foi en Dieu aussi. Et c'est pour ça qu'aujourd'hui, c'est un prédicateur très connu et qui aide beaucoup de gens. Hein. Alors, placer sa foi ou sa confiance en Dieu, ce n'est pas quelque chose d'évident non plus, surtout quand on a des barrières comme celle-là. Alors, pour moi, c'est simple. Et Nick, il évoque aussi. Lui, il me fait rappeler un peu un personnage dans la Bible qui s'appelle Paul. Alors, l'apôtre Paul, il a eu ses difficultés aussi, des limitations. Mais vous savez qu'est-ce qu'il a dit dans l'épître, dans 2 Corinthiens, chapitre... Ah non, pardon, je m'excuse. Non, c'est en Philippiens, chapitre 4 et le verset 13. Il a dit comme ça. « Je puis tout par celui qui me fortifie. » Je puis tout, je peux tout faire dans celui qui me fortifie. C'est extraordinaire.
1: Non, c'est fantastique.
2: Alors... Moi, je vois un Nick, une version de Paul moderne actuellement, qui dit « Non, je peux tout faire malgré mes limitations. » Et vous savez quoi? Aujourd'hui, il fait du surf.
1: Ouais, c'est incroyable. Ouais,
2: aujourd'hui,
1: il est marié.
2: Il a quatre enfants, exactement.
4: Il
2: voyage, il fait des
1: copains.
2: Ouais, exactement.
1: Il fait différents sports, en fait.
2: Exactement.
3: Et il a beaucoup d'humour.
2: Mais ces conférences, c'est quelque chose que j'invite à tout le monde de regarder sur YouTube ou bien d'autres plateformes, parce que c'est extraordinaire. Ça te booste vraiment à te dire, non, finalement, je n'ai pas de barrière.
1: Si lui, il peut, moi aussi.
2: Si lui, il peut, exactement, c'est ça. Alors, ça m'amène à une question, peut-être à nous tous. Hein. Quand on pense, on réfléchit à nos propres limitations, on devrait quand même demander comment peux-je laisser Dieu transformer mes défis à moi en quelque chose une opportunité, voire de croissance, de foi, ou bien de booster quelqu'un dans le besoin. C'est là la grande question, parce que le chemin, il peut être parfois pas facile, hein. Mais si on place notre confiance en Dieu, finalement, on peut tout faire, comme Paul il disait. On peut tout faire. Bah, regardez l'exemple de Nick. Il arrive à tout faire, pratiquement. C'est extraordinaire, quand même. Voilà. Je ne sais pas si ça vous booste, cette histoire, si ça vous motive à faire quelque chose de spécifique ou bien différent dans notre vie personnelle. Moi, personnellement, oui. Ça me booste tellement que je me dis... D'ailleurs, j'ai acheté son livre et à chaque fois que je lis son livre, c'est top. Il a lancé un deuxième livre en 2012, sauf erreur. Mais quand je lis son livre, j'ai dit, ouais, bah, à partir de demain, je vais changer. Et là, il y a une voix qui me dit, mais pourquoi à partir de demain?
1: C'est ça.
2: Donc voilà, ça, c'était l'histoire que je voulais partager avec vous de quelqu'un qui avait vraiment des grandes barrières et qui a su dire, non, je ne vais pas laisser les barrières, les défis m'abattre, au contraire. Je vais regarder ces barrières, je vais surmonter ces barrières et faire quelque chose de bien pour aider les autres, le monde prochain. Quoi. Voilà.
1: Merci beaucoup.
2: Plaisir.
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2: Bonjour à tous. Manger 5 fruits et légumes par jour, c'est bien. Mais en matière de santé cardiovasculaire, la quantité ne fait pas toujours la qualité et tous les aliments ne se valent pas. Au rayon fruits et légumes, inclure des myrtilles, des prunes, des mûres, des fèves, des cerises dans son alimentation pourrait être l'un des moyens les plus efficaces de protéger son cœur. C'est la conclusion d'une étude menée par des chercheurs anglais et américains. En analysant les habitudes alimentaires de plus de 30 000 personnes, les scientifiques ont constaté que moins d'un individu sur 5 consomme suffisamment de flavanol, ces composés naturellement présents dans certains aliments associés à une baisse du risque de maladies cardiovasculaires. Les flavanols peuvent réduire considérablement le risque de décès par maladie cardiovasculaire, mais seulement si vous en consommez suffisamment, expliquent les auteurs, pour qui un apport quotidien de 500 mg de flavanol permettrait de réduire significativement le risque de décès par maladie cardiaque. Alors, quels aliments choisir ? 12 à 14 prunes renferment environ 450 mg de flavanol. 250 g de cranberries en contiennent 300 mg. Les mûres, les fèves, les cerises, une pomme avec la peau, les fraises ou les myrtilles en sont également bien pourvus. Pour les auteurs, le principe des 5 fruits et légumes par jour est pertinent, mais il convient de réfléchir plus attentivement aux choix et aux bienfaits de ces 5 aliments. Nous aurons ainsi une réelle opportunité de rendre les recommandations alimentaires plus spécifiques et plus efficaces.

0: toutes et à tous, ici Aurélien sur Hop Radio. Chaque semaine, je vous embarque pour un tour d'horizon des meilleures sorties culturelles entre la France et la Suisse romande. Au programme aujourd'hui, un show inédit qui retrace l'histoire de la musique afro-américaine à la Salle des Étoiles. Le retour de Vanessa Paradis à l'Opéra Garnier et une soirée électro sur les plages niçoises pour clôturer le week-end. Alors installez-vous confortablement, c'est parti. On commence notre tour par la Principauté de Monaco où le Monte Carlo Summer Festival réserve son lot de surprises les 29 et 30 juillet, place à Soul, Where Legends Come Back, une création originale et inédite produite par le Sporting Monte Carlo. Ce spectacle retrace l'histoire de la musique afro-américaine à travers les décennies dans un format dîner-spectacle où la mise en scène est aussi soignée que la performance musicale. Une proposition ambitieuse qui devrait marquer les esprits et qui reviendra d'ailleurs sur plusieurs dates début août. Le vendredi 31 juillet, cap sur l'Opéra Garnier Monte Carlo pour retrouver Vanessa Paradis dans un projet aux influences pop et soul coécrit avec Étienne Dao. Un rendez-vous intimiste et élégant dans l'un des plus beaux écrins de la Principauté pour redécouvrir l'artiste dans un registre plus personnel. Et pour ouvrir le mois d'août, direction toujours la Salle des Étoiles où LP, connu pour son tube planétaire Lost on You, se produira le samedi 1er août. Une voix puissante et un univers folk-pop qui promet une soirée pleine d'émotions. Dans ce cadre à ciel ouvert si particulier au Sporting Monte Carlo. Pour prolonger ce week-end, direction aussi Nice, où l'hôtel Amour Beach accueille Polo et Pan le samedi 1er août. Le duo électropop, connu pour ses productions solaires et voyageuses, promet une soirée dansante face à la mer, dans une ambiance résolument estivale et festive. Voilà 4 idées, c'est 100% glamour et musique entre Monaco et Nice. Que vous soyez amateur de spectacles inédits, de pop intimiste ou d'électro dansante face à la mer, il y a de quoi se faire plaisir. Notez bien toutes ces dates et surtout, sortez, bougez et profitez à fond de toute cette effervescence culturelle. Je vous retrouve très vite pour de nouvelles pépites à ne pas manquer. D'ici là, prenez soin de vous et à très bientôt sur Hop Radio.
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2: La Suisse a vécu hier une journée exceptionnelle sur le front de la chaleur. 39,7 degrés enregistrés à Bâle, record absolu égalé au nord des Alpes. Ce mois de juillet va devenir le plus chaud depuis le début des mesures en 1864. La sécheresse empêche la végétation de pousser. Dans les pâturages, les animaux d'élevage n'ont presque plus rien à brouter. Les agriculteurs entament déjà leur réserve de fourrage pour l'hiver. C'est le cas de Vincent Feutz. Il élève une centaine de cerfs dans les montagnes châteloises et il n'a pas d'autre choix que de tuer une partie de son cheptel. Décision douloureuse.
3: Ma démarche, c'est de dire qu'il faut que j'élimine une partie de mon cheptel pour pouvoir affourager les autres jusqu'au printemps prochain. Les cerfs, ils mangent plutôt du fourrage très jeune, très riche, du regain, et puis on n'en a pratiquement pas fait. Donc il faudrait que j'élimine presque le tiers du troupeau, en fait, pour être safe, quoi. Non, c'est vrai que ça crée un immense stress, quoi. Voilà. Parce que moi, je ne peux pas envisager de mal nourrir mes animaux. Alors, je n'ai pas envie de les tuer, mais je n'ai surtout pas envie de les voir souffrir. Si je ne le fais pas, j'ai peur de me retrouver dans une situation que je ne peux pas tolérer, en fait, quoi.
2: Vincent Feutz avec Salomé Laurent. Si vous habitez la région lausannoise, votre ciel est brumeux ce matin, une forte odeur de fumée plane. C'est à cause d'un incendie dans un dépôt de la zone industrielle de Vuflans-la-Ville hier soir. 90 pompiers mobilisés, une partie de la nuit pour le maîtriser. Le trafic ferroviaire est normal ce matin après une interruption hier soir. En France, dans la région des Landes, le feu est fixé. Celui de la Gironde, eh bien, les pompiers sont enfin optimistes. Les évacués rentrent lentement dans leur pénate. Pour eux, comme pour les pompiers, il faudra encore régler la question du stress post-traumatique. Ce syndrome toucherait un tiers des soldats du feu. Juliette Orjonikidze nous décrypte les symptômes.
4: Les personnes concernées parlent d'une irritabilité constante, de colère anormale ou de grande tristesse. Quand on est victime de stress post-traumatique, on ne comprend pas forcément tout de suite ce qui nous arrive. Cauchemars, sommeil perturbé, des images qui reviennent ou des odeurs qui ressurgissent, c'est ce qu'a vécu Mathieu Josse, un sapeur-pompier professionnel de Loire-Atlantique. Intervenu en premier sur un accident grave en 2022, il s'est senti démuni.
5: Lors des incendies comme les pompiers aujourd'hui peuvent vivre, ces pompiers sont confrontés à une situation où il demeure un fort sentiment d'impuissance, voire même un sentiment d'incompétence. Et on sait aujourd'hui que ce sentiment d'impuissance participe fortement à l'apparition de troubles de stress post-traumatique.
4: Par peur de paraître fragile ou incompétent, des agents redoutent de se confier. Pour que les pompiers en viennent à demander de l'aide, il faut commencer par briser un tabou et surtout casser le mythe du héros indestructible.
2: Alors, il est encore trop tôt pour chiffrer ce que ces feux vont coûter, mais les catastrophes naturelles ont engendré des pertes mondiales de près de 112 milliards de dollars sur les 6 premiers mois de cette année, selon le réassureur allemand Munich Re. C'est un peu moins que la moyenne pour les 10 dernières années. Et Katia Scher, l'assureur, parle d'un répit bienvenu après des années marquées par le doute.
6: Un répit bienvenu malgré le double séisme au Venezuela qui a été la catastrophe la plus dévastatrice de ces 6 derniers mois. Mais rien de plus qu'un court répit. C'est ce qu'on peut retenir. D'abord parce que si les chiffres sont un peu inférieurs à ce que l'on a vu ces dernières années, sur les 112 milliards de dollars de dégâts, seuls 44 milliards de ces pertes étaient assurées. Ce qui représente un déficit de couverture de 60%. Ensuite, voire surtout, le réassureur s'inquiète du réchauffement climatique, une évolution confirmée par les vagues de chaleur des derniers mois en Europe et aux États-Unis, et ce réchauffement sera doublé pendant la deuxième moitié de l'année du phénomène climatique El Niño, une combinaison qui devrait amener des températures plus chaudes encore dans certaines régions et des risques accrus de pluies violentes et d'inondations dans d'autres régions.
2: Donald Trump annonce un accord sur le désarmement du Hamas et le retrait progressif d'Israël de la bande de Gaza. Le mouvement palestinien semble confirmer les propos du président américain. Et puis une femme est donnée favorite à la succession d'Antonio Guterres au poste de secrétaire général de l'ONU. Un premier vote indicatif donne la victoire à la costaricaine Rebecca Greenspan. Le 5e Tour de France cycliste femme débute demain à Lausanne. Les 3 premières étapes de cette grande boucle partiront de Suisse. Lausanne demain, Aigle dimanche, Genève lundi. Mais pourquoi donc ? Réponse de la patronne du Tour, Marion Rousse.
7: La Suisse a été candidate pour ce grand départ dès 2022, avant en fait la première édition du Tour de France Femmes avec Zwift. Et au soir de l'arrivée victorieuse de Wout Van Aert au sommet de la côte de Saint-François également, eh bien les autorités nous avaient fait savoir qu'ils aimeraient avoir le grand départ d'un Tour de France Femmes avec Zwift. Et donc ça montrait vraiment déjà l'intérêt du cyclisme féminin et du développement du sport féminin pour la Suisse. Et puis c'est vrai que vous avez tout, l'écrin est juste magnifique. On a pu beaucoup s'amuser à dessiner un parcours qui est déjà très sportif sur les trois premières journées. Et puis voilà, de pouvoir relier la capitale de l'olympisme à la capitale du cyclisme mondial, Aigle, à la capitale diplomatie, c'est sûr que c'était, pour nous, ça comptait beaucoup. C'était une belle histoire à écrire. Et relier en plus la Riviera Suisse à la Riviera Francis, puisque nous arrivons à Nice le 19 août.
2: Arrivé donc le 9 août à Nice. Marianne Rousse, invitée de la matinale de RTS Première. Football, Saint-Gall dit déjà bye-bye à l'Europa League après sa défaite en qualification face au Benfica Lisbonne 5-0. Et retrouvera Lugano et Sion en Conférence League. Les Valaisans qualifiés pour le troisième tour des qualifications en battant les Biélorusses du Baté Borisov 4-0. Beau et chaud avec des orages ou des averses en fin de journée. Du vent, même parfois lorsqu'il n'y a pas de précipitation. 33 degrés au maximum, 34 demain avec des orages surtout dans les Alpes.
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3: J'aime ce texte de Philippe Zézig. Une main pour le volant, l'autre pour le levier de vitesse, un pied pour l'embrayage et un pied pour l'accélérateur, un œil pour le tableau de bord et l'autre pour le rétroviseur, une oreille pour écouter le moteur et l'autre pour être attentif au petit bruit du clignoteur, une pensée pour le frein à main et une autre pour l'essuie-glace, une troisième oreille pour la radio et une troisième main pour l'allume-cigare. Et on pourrait allonger la liste. Si on devait aussi, comme dans notre voiture, avoir toutes ces choses et savoir comment fonctionne le foie, comment fonctionnent tous les aspects de notre corps, on serait très mal. Heureusement que dans la voiture, ces choses sont devenues automatiques. Nous les faisons tout simplement, sans même y penser. Vous savez pourquoi ? C'est pour qu'on soit libre, nous, de penser au sens, au but et à la direction de notre vie.
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2: Bienvenue à chacun pour cette nouvelle édition de l'Instant Bible, une émission qui s'adresse à tous ceux qui veulent percer le message que renferme ce livre sacré. Et pour ce faire, eh bien, j'ai avec moi deux invités, que sont les pasteurs Pascal Rodet, bonjour.
3: Bonjour Stéphane.
2: Et Jétro Camille.
4: Bonjour Stéphane, bonjour tout le monde.
2: Merci d'avoir accepté une nouvelle fois de relever le défi de nous aider à rentrer dans le texte biblique. Et donc la Bible, eh bien, elle renferme des mystères mais aussi des enseignements et vous nous proposez de nous arrêter sur l'une des nombreuses histoires racontées par Jésus-Christ lui-même qui nous aidera à mieux comprendre la notion de prochain que les chrétiens ont souvent à cœur, enfin on espère en tout cas. Pasteur Jétro Camille, pourquoi Jésus racontait si souvent des histoires?
4: Mais tout simplement Stéphane, parce que c'est le meilleur moyen de faire entrer une vérité dans le cœur des gens. C'est très facile de parler à la tête, d'avoir de la théorie, du discours, du blabla. Mais quand les gens entendent une histoire, c'est très différent. Un exemple concret, tiré de l'actualité, triste, la guerre à Gaza. On entend des chiffres, 5000 civils sont morts, 6000 civils sont morts, 8000 civils sont morts. Et les chiffres ne nous touchent pas beaucoup, c'est de l'information brute. Mais j'ai entendu ce matin à la radio l'histoire d'un papa qui explique qu'il fait croire à son petit de 2 ans que ce sont des feux d'artifice. Et à chaque fois qu'une bombe explose, il fait bravo, bravo, et le petit fait bravo. Et le petit a moins peur comme cela. Et là, mon cœur était brisé. Il a raconté son histoire et j'ai compris beaucoup mieux qu'en ayant une information brute. C'est pour ça que Jésus utilisait des histoires.
2: Est-ce qu'il avait une méthode particulière pour les raconter, ces histoires?
4: Il s'adaptait au public. Par exemple, quand il était avec un public de gens qui faisaient de l'agriculture, il racontait des histoires tirées des champs, des difficultés des paysans. Quand il avait un public de gens normaux, il parlait d'histoires de famille. Voilà, il adaptait son histoire de telle manière que les gens comprennent et il utilisait la technique des paraboles. Paraboles, c'est très facile à comprendre. Vous avez un point A initial, un point B de conclusion, et vous avez toute une histoire qui vous permet de partir du point A et d'arriver au point B. On appelle ça une parabole. Le contenu de la parabole n'a pas forcément besoin d'être factuel, technique, etc. L'essentiel, c'est le message.
2: Et alors, est-ce que c'était le seul personnage de la Bible à utiliser cette méthode de raconter des histoires ou des paraboles, comme vous venez de nous dire?
4: Non, c'est une technique vieille comme le monde. Tous les prophètes ont utilisé cela. Par exemple, le prophète Nathan, quand il reprend David, c'est un roi qui a piqué la femme de son ancien général et puis qui l'a fait assassiner pour ne pas avoir à porter le chapeau. Nathan lui racontait une histoire d'un homme qui était spolié par un riche. Et David a compris la méchanceté de ce qu'il avait fait indirectement au travers de cette histoire-là. Donc c'est une vieille technique, c'est une excellente technique.
2: Alors Pascal Rodet, je me tourne vers vous. Donc pour cette question de prochain, quelle histoire Jésus-Christ raconte-t-il pour faire comprendre qu'est-ce que c'est que le prochain?
3: Alors il y a une histoire qui est très connue dans la Bible, qui est très proche de cette notion du prochain, qu'on appelle d'ailleurs aussi le bon samaritain, est une histoire qui est issue d'une simple question d'un jeune d'une personne qui voulait savoir, alors qu'est-ce que je dois faire moi pour hériter de la vie éternelle? Alors Jésus lui dit, écoute, c'est simple, tu respectes les commandements, tu respectes la relation avec les autres et ton prochain comme toi-même. Alors forcément la question c'est quoi, c'est qui mon prochain? Et donc là, il va commencer, comme disait Jétro tout à l'heure, commencer une histoire pour essayer d'un peu de lui expliquer ça. Et il est parti pour une longue histoire de la vie courante et de la vie de tous les jours.
2: Cette histoire, on peut la trouver où exactement dans la Bible?
3: Alors, on peut la trouver dans l'évangile de Luc, qui se trouve au chapitre 10. Elle représente 3 personnages, enfin 4 si on compte celui qui va souffrir un peu de voleurs, d'escrocs, etc. Sur la route, il y a une personne qui marche, qui est dans un lieu très solitaire et il est agressé. Bon, c'est encore aussi d'actualité, on a pas mal de personnes qui sont agressées, hélas. Et il a un souci, c'est que là, on le laisse pour mort. Et Jésus va continuer son histoire en présentant 3 personnages. un, bien dans une situation sociale élevée, religieusement, avec une autorité extraordinaire, lui aussi, qui marche. Mais il s'arrête pas, lui. Il va pas voir, il va pas aider le gars qui est par terre. Un autre qui arrive, le deuxième, qui est aussi avec une situation sociale ou religieuse importante, un peu moins que le premier, idem, il s'arrête pas. Et puis arrive le troisième. Alors, c'est l'opposé. Socialement, dans le monde juif, pas du tout avec
4: une
3: reconnaissance. Oui, voilà. C'est même rejeté puisque c'est un samaritain. Les opposants, ceux qui sont méprisés
2: pourquoi
3: de la part.
2: Pourquoi rejeté parce que c'est un samaritain pourquoi?
3: Parce qu'à l'époque, les samaritains étaient un peuple qui était à part des juifs, qui était dans un autre territoire, qui avait une autre histoire.
2: Qui n'était pas bien considéré.
3: Qui n'était pas du tout considéré. Mmh. Là aussi, rien de nouveau sous le soleil. On ne va pas reprendre l'actualité en ce moment, mais oui. c'est une réalité où, à un moment donné, voilà, il n'était pas accepté. Sauf que lui, il s'arrête, aide, soigne, va même dépenser de l'argent pour que ce pauvre personnage qui est par terre, on ne connaît pas son nom d'ailleurs, hein, mais puisse être soigné et vécu. Et le texte finit comme cela, quand l'histoire est finie, donc il reprend un peu cette histoire avec cette personne qui demande « Mais qu'est-ce que je dois faire pour hériter de la vie éternelle ?» Jésus lui dit « À ton avis, lequel des trois voyageurs a été le prochain de l'homme attaqué par les bandits ?» Et le maître de la loi répond « C'est celui qui a été bon pour lui. » Alors je lui dis « Ben va, et toi fais de même. »
2: Vous pouvez nous rappeler dans quel passage de l'évangile de Luc on
3: peut retrouver ? Luc chapitre 10 et verset jusqu'au verset 37. Pardon.
2: Merci. Pasteur Jethro Camille, je me tourne vers vous. La notion de prochain telle que le Christ l'évoque dans cette parabole, est-ce qu'elle est conforme à ce qu'on aurait pu penser ?
4: Elle est très inhabituelle. Parce que finalement, chacun a l'habitude de se... quelque part, à cette époque-là, de se ghettoiser. Dans son cercle religieux, dans son cercle ethnique, dans son cercle familial, et considérer autrui comme un ennemi. Même au sein du même peuple, les pharisiens et les sadducéens pouvaient se tirer dans les pattes, les samaritains ont une ascendance juive en partie. C'est une des raisons pour lesquelles ils étaient autant détestés, c'est que quelque part, ils étaient mélangés à d'autres peuples aussi, et ils avaient adopté un culte un peu différent. Et donc Jésus vient complètement renverser le paradigme en disant « Finalement, le prochain, c'est l'être humain à qui je peux apporter quelque chose ou bien qui peut m'apporter quelque chose. » Et c'est une vérité très profonde.
2: Parce que habituellement, quand on parle de notre prochain, c'est plutôt la démarche inverse. On pense que je pense que je suis le prochain de l'autre, mais dans le sens où on peut m'aider moi. Mais là, Jésus renverse vraiment ces codes.
4: Ah ben, il les renverse de la même manière dans Matthieu chapitre 5, dans un texte que je n'ai pas lu en entier, mais qui est très fort. Sermon sur la montagne, alors attendez voir que je trouve la référence. Vous avez appris qu'on a dit... tu dois aimer ton prochain et détester ton ennemi. Ça, c'est Jésus qui parle. Hein. Mais moi, je vous dis, aimez vos ennemis, priez pour ceux qui vous font souffrir. Alors, vous serez vraiment les enfants de votre Père qui est dans les cieux. En effet, il fait lever son soleil sur les méchants et sur les bons. Si vous aimez seulement ceux qui vous aiment, quelle récompense est-ce que Dieu va vous donner ? Voilà, je ne lis pas tout le reste, mais l'idée, elle est là, c'est que si je n'aime que de manière intéressée les gens qui me donnent déjà de l'amour, qui me donnent déjà de l'intérêt, quelque part, je suis strictement autocentré. Si je suis capable d'aimer celui que je ne connais pas a priori, mais d'apprendre à le connaître et de lui donner quelque chose, alors j'approche du royaume des cieux.
2: Merci. J'ai envie de vous poser une question à vous deux. Au fond, quel message Jésus tente de faire passer à son auditoire ?
3: Il y a quelque part un message très important sur... la notion de reconnaître l'autre au même niveau. Le prochain, le terme est très très similaire que proche. Est-ce que je suis proche de l'autre ? Est-ce que je me sens un niveau supérieur ou inférieur, ou est-ce que je suis au même niveau que l'autre? Or, les trois personnages dans cette histoire que Jésus a racontée, c'est tout un problème de hiérarchie. Les deux premiers ne se sont pas sentis proches de celui qui est par terre. Parce que, ben, on sait pas ce qui s'est passé, c'est peut-être quelqu'un qui est malade, ou qui pourrait avoir une infection, ou même quelqu'un qui s'est battu en tant que gangster avec un autre gangster. Je ne suis pas de ce type-là. Et je pense ici qu'il y a un message de Jésus qui est en train de nous dire, mais quand tu parles avec quelqu'un, à quel niveau tu te places ? Comment tu l'accompagnes? Est-ce que tu te sens supérieur? Est-ce que tu te sens inférieur de lui? Ou est-ce que tu es au même niveau? Est-ce que c'est ton prochain? Est-ce que c'est celui avec qui tu vas pouvoir apporter des choses? Et cette notion-là, elle est vraie aussi dans le cadre de l'histoire pour aider, soutenir, apporter une aide bienveillante. Mais je crois profondément aussi qu'elle est réelle dans une simple discussion que je peux avoir avec les personnes.
2: Au début de l'émission, je précisais que cette notion de prochain, elle tient à cœur des chrétiens, normalement. Et comment les croyants chrétiens, aujourd'hui, mettent-ils en place ces enseignements du Christ de l'époque ?
4: Les chrétiens, est-ce que vous faites allusion, Stéphane, aux chrétiens qui sont vraiment chrétiens au fond de leur cœur, ou bien aux chrétiens qui ont simplement le titre de chrétien ?
2: Alors là, je ne souhaitais pas faire de distinction entre
4: parce
2: les chrétiens eux-mêmes.
4: Parce qu'à une certaine époque, ma question elle est un petit peu piégeuse, parce qu'à une certaine époque, l'époque par exemple des croisades, ou bien l'époque où on envoyait des missionnaires convertir les Indiens ou les aborigènes de manière massive, le prochain était considéré par beaucoup de chrétiens comme un inférieur à convertir au christianisme. Mm-hmm. C'est trop limité. C'est trop limité, et puis c'est pas forcément une bonne idée. Le prochain, c'est celui dans qui je peux me reconnaître, et ça peut être n'importe qui, et à qui Dieu me donne d'apporter quelque chose, ou au contraire, à qui Dieu donne de m'apporter à moi quelque chose. Et donc, quand je me place dans cette relation d'égal à égal, où je me reconnais dans l'autre, et l'autre peut se reconnaître dans ce que je suis au-delà des différences, alors on est prochain. Et les chrétiens actuellement, alors il y a toutes sortes de chrétiens qui ont certains cette approche-là, très large. D'autres ont une approche plus prosélyte. Mmh. Mais Jésus, lui, a vraiment voulu tout simplement qu'il y ait de l'amour entre les gens et la simplicité entre les gens.
2: Et alors donc, pour terminer cette émission d'aujourd'hui, selon vous, quelle est la véritable charité chrétienne ? Parce qu'on parle souvent de charité chrétienne. Quelle est la véritable charité, à votre avis ?
3: C'est la charité, justement, comme disait Jéthro. Équilibre. La charité, c'est parce que je me sens proche de l'autre, je vais l'aider là où il en est. C'est pas parce que je suis supérieur à lui, donc je vais l'aider, le pauvre, etc. Je suis quelqu'un de bien, fort, costaud. Non, c'est pas dans cette optique-là. C'est parce que je suis proche, ça pourrait m'arriver à moi, ça pourrait être quelqu'un d'autre. En tant que chrétien, en tant que croyant, en tant que aussi chrétien qui voit le Christ ayant fait la même chose, c'est-à-dire qui s'est mis au même niveau que l'être humain pour apporter de son aide, son salut, son amour, etc. Eh bien, je vais faire de la même manière. Et c'est ça la charité.
4: Tout à fait. Là où il en a besoin, je répète ce que tu viens de dire. Là où il en a besoin.
3: C'est ça.
4: Et la charité vient du grec, le mot charité vient du grec charis, qui veut dire cadeau. Et donc la charité, c'est ce qu'on exerce de manière complètement gratuite, sans arrière-pensée de supériorité ou sans arrière-pensée de prosélytisme. C'est ce qu'on donne à autrui, et puis parfois recevoir d'autrui, c'est aussi lui faire un cadeau. Être capable de recevoir ce que l'autre a à offrir, c'est lui permettre d'être tout ce qu'il peut être comme être humain, en termes de richesse notamment, richesse relationnelle et richesse spirituelle.
3: En termes de parabole, d'ailleurs, il y a une autre histoire de Jésus où il dit quand il va revenir et qu'il va nous prendre au ciel, etc. Et il va mettre deux groupes bien distincts. Ceux avec qui ils vont être avec lui au ciel et ceux qui ne le sont pas. La raison, la sélection, y en a qui ont fait la charité, mais pour un objectif puéril. Et les autres Quand avons-nous vu avoir faim, avoir soif, etc. À chaque fois que vous avez aidé quelqu'un de semblable que moi.
4: Tout simplement.
3: Tout simplement. Et sans arrière-pensée, sans attente, sans vouloir quelque chose en retour, non. À chaque fois que vous avez fait ça, un des plus petits que
4: Oui, parce que la charité qui s'exerce par intérêt, c'est épouvantable.
3: C'est ça.
4: C'est terrible.
3: Tout à fait.
4: Non, mais la charité en soi-même, c'est beau.
5: Alors,
4: c'est
5: vrai, on aura l'occasion de revenir sur cette notion de charité lors d'une prochaine émission. 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Pascal Rodet, pasteur Jethro Camille, merci beaucoup de vos interventions dans cette émission.
4: Merci Stéphane.
5: On se retrouve lors d'une prochaine émission qui nous permettra d'aller encore plus loin sur cette thématique du prochain. À très vite.
3: Au revoir.
4: Au revoir.
3: Au revoir.
4: Au revoir.

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0: 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Il est 10h. 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
1: Corinne Valls, bienvenue au micro de Top Cuisine.
2: Bonjour.
1: Merci pour votre présence régulière à ce micro. Je rappelle que vous êtes spécialiste en cuisine saine et que vous intervenez donc régulièrement dans ces émissions pour nous rappeler les bonnes pratiques. Alors aujourd'hui, vous allez nous parler du basilic et du persil. Qu'est-ce que c'est alors on va commencer par le basilic. Qu'est-ce que c'est le basilic? C'est une herbe?
2: Oui, bah, si vous voulez appeler comme ça, oui. Une herbe, oui. Une plante, un condiment. Voilà. Et le basilic, il apporte une touche de soleil dans notre assiette.
1: Oui, ça vient plutôt du sud,
2: oui,
1: le basilic.
2: Le basilic vient du sud. Oui. Alors, il s'utilise frais, surgelé, séché ou en préparation, le fameux pistou.
1: Hein. Oui, le pistou, voilà. Et la soupe au pistou.
2: La soupe au pistou, entre autres,
1: ça,
2: oui.
1: Ça vient bien du sud.
2: Ça vient bien du sud. Ouais. Il se marie très bien avec le citron, l'huile d'olive, le parmesan, les pignons, tout ça. On arrive à faire de bonnes sauces. Il ne faut pas le cuire, par contre.
1: D'accord. Ah, ça ne se cuit pas, le basilic.
2: Ça ne se cuit pas, il devient amer, il se détériore très vite, il craint la chaleur, il vaut mieux le mettre au dernier moment dans vos plats, dans vos salades.
1: Et donc, quand on fait une soupe au basilic ou une soupe au pistou, ça se rajoute vraiment tout à la fin?
2: À la fin, au dernier moment.
1: D'accord. D'accord. Et alors, qu'est-ce que ça nous apporte, le basilic?
2: Alors, le basilic, il est digestif, il nous aide à digérer, antiseptique, tonique, calmant. Et il fait fuir les moustiques aussi. Si vous mettez un pot de basilic sur votre fenêtre, il faut faire fuir les moustiques.
1: Ah d'accord, voilà. Donc ça c'est bon à savoir.
2: C'est bon à savoir aussi. Ouais. Il est riche en vitamine A, B9, C, D. Il est riche en phosphore et en calcium.
1: Donc, c'est quelque chose qui est bien de consommer.
2: Oui.
1: Mais c'est plutôt l'été qu'on trouve le basilic.
2: Oh, c'est plutôt l'été.
1: C'est plutôt l'été.
2: Oui, c'est plutôt l'été. Maintenant, l'hiver, vous le trouvez sous d'autres formes.
1: Séché, surgelé.
2: Voilà, c'est ça. Tout ça, vous pouvez le trouver comme ça. Ou alors, vous préparez déjà vos petits pots pour des petites conserves à base d'huile et de basilic pour l'avoir toute l'année.
1: D'accord. Et puis donc, il y a aussi le persil. Alors,
2: Avant de passer au persil...
1: Oui, vous avez encore des choses à dire
2: voilà,
1: sur le basilic.
2: Oui, juste finir, je dis d'ajouter le basilic à nos salades, pâtes, potages, et même dans les salades de fruits. Par exemple, essayer une salade de fraises avec un peu de basilic haché, ça donne une note très intéressante.
1: Dans les fraises.
2: Voilà, dans les fraises.
1: D'accord.
2: Un petit peu de citron et de basilic dans les fraises.
1: Voilà. Alors maintenant, le persil, Corinne.
2: Oui.
1: Et alors, est-ce que le persil, c'est différent du basilic?
2: Oui, il est différent. Il est différent en goût, il est différent en apport aussi, mais il est tout aussi intéressant. Hein. Le persil, on devrait tout le temps l'utiliser, même en abuser, sauf pour les personnes qui ont une allergie, une contre-indication, bien sûr, toujours. Hein. Il y a toujours un bémol. Hein.
1: Ah oui, bien sûr.
2: Voilà. Alors, il est riche en vitamines A, C et D. Il est tonique, anti-rachitique, anti-anémique. Son action est importante sur les voies urinaires. Il stimule les sécrétions biliaires et pancréatiques. Voilà, c'est intéressant.
1: Et alors, est-ce qu'on sait d'où ça vient, le persil?
2: Non, là, vous me posez une colle, parce que je ne sais pas. Peut-être de Perse, je ne sais pas. Il me semble que j'avais entendu ça, mais...
1: Ça se trouve un peu partout, d'ailleurs,
2: oui,
1: dans
2: maintenant,
1: toutes les régions.
2: Voilà, on trouve le persil partout.
1: Régions, oui.
2: Il y a le persil plat, le persil frisé. Voilà. Mmh. Et donc, ce persil devrait rentrer dans nos cuisines avec abondamment. Il faut user du persil dans nos plats crus, cuits. Une petite persillade relèvera et enrichira un simple plat.
1: Oui, alors donc, contrairement au basilic, le persil, on peut le faire cuire sans problème.
2: On peut aussi le faire cuire, voilà. Mm-hmm. Dans les préparations cuites, avec son ami l'ail, c'est vraiment délicieux. Hein. C'est vraiment savoureux, c'est un plat tout simple, le persil. Et l'idéal, c'est d'avoir un pot de persil frais chez soi, sur le balcon ou dans le jardin, à portée de main. Cueillir le persil frais, l'utiliser, c'est très riche, quoi.
1: Et alors, est-ce que vous avez quelques suggestions à nous proposer pour utiliser le persil dans nos plats? Est-ce qu'on en met dans les fraises aussi du persil?
2: Ah, mais non, je n'ai pas essayé. Il faut toujours essayer parce qu'on peut toujours créer en cuisine. Non, je n'ai pas essayé le persil dans les fraises. Voilà. Mais donc, comme je vous disais, dans les salades, dans toutes les sauces salades, dans les potages, même au dernier moment, bien sûr, parce que ça, faut conserver les vitamines, c'est idéal, bien que... Il ne se transforme pas, il n'a pas un mauvais goût quand on le fait cuire. Hein.
1: D'accord, très bien. Merci Corinne pour votre intervention à ce micro. C'était Top Cuisine. On se retrouvera bientôt pour une prochaine chronique.
2: Avec plaisir.
1: Merci,
2: au revoir.
1: Merci, au revoir.
2: Au revoir.
1: Corinne Valls, bienvenue au micro de Top Cuisine.
2: Bonjour.
1: Merci pour votre présence régulière à ce micro. Je rappelle que vous êtes spécialiste en cuisine saine et que vous intervenez donc régulièrement dans ces émissions pour nous rappeler les bonnes pratiques. Alors aujourd'hui, vous allez nous parler du basilic et du persil. Qu'est-ce que c'est alors on va commencer par le basilic. Qu'est-ce que c'est le basilic? C'est une herbe?
2: Oui, bah, si vous voulez appeler comme ça, oui. Une herbe, oui. Une plante, un condiment. Voilà. Et le basilic, il apporte une touche de soleil dans notre assiette.
1: Oui, ça vient plutôt du sud,
2: oui,
1: le basilic.
2: Oui, le basilic vient du sud.
1: Oui.
2: Alors, il s'utilise frais, surgelé, séché ou en préparation, le fameux pistou.
1: Hein. Oui, le pistou, voilà. Et la soupe au pistou.
2: La soupe au pistou, entre autres,
1: ça,
2: oui.
1: Ça vient bien du sud.
2: Ça vient bien du sud. Ouais. Il se marie très bien avec le citron, l'huile d'olive, le parmesan, les pignons, tout ça. On arrive à faire de bonnes sauces. Il ne faut pas le cuire, par contre.
1: D'accord. Ah, ça ne se cuit pas, le basilic.
2: Ça ne se cuit pas, il devient amer, il se détériore très vite, il craint la chaleur, il vaut mieux le mettre au dernier moment dans vos plats, dans vos salades.
1: Et donc, quand on fait une soupe au basilic ou une soupe au pistou, ça se rajoute vraiment tout à la fin?
2: À la fin, dernier moment.
1: D'accord. D'accord. Et alors, qu'est-ce que ça nous apporte, le basilic?
2: Alors, le basilic, il est digestif. Il nous aide à digérer, antiseptique, tonique, calmant. Et il fait fuir les moustiques aussi. Si vous mettez un pot de basilic sur votre fenêtre, il faut faire fuir les moustiques.
1: Ah d'accord, voilà. Donc ça c'est bon à savoir.
2: C'est bon à savoir aussi. Il est riche en vitamine A, B9, C, D. Il est riche en phosphore et en calcium.
1: Donc, c'est quelque chose qui est bien de consommer.
2: Oui.
1: Mais c'est plutôt l'été qu'on trouve le basilic.
2: Oh, c'est plutôt l'été.
1: C'est plutôt l'été.
2: Oui, c'est plutôt l'été. Maintenant, l'hiver, vous le trouvez sous d'autres formes.
1: Séché, surgelé.
2: Voilà, c'est ça, tout ça. Vous pouvez le trouver comme ça. Ou alors, vous préparez déjà vos petits pots pour des petites conserves à base d'huile et de basilic pour l'avoir toute l'année.
1: D'accord. Et puis donc, il y a aussi le persil. Alors,
2: avant de passer au persil,
1: oui, vous avez encore des choses à dire
2: sur le
1: basilic.
2: Voilà, juste finir, je dis d'ajouter le basilic à nos salades, pâtes, potages, et même dans les salades de fruits. Par exemple, essayez une salade de fraises avec un peu de basilic haché, ça donne une note très intéressante.
1: Dans les fraises.
2: Voilà, dans les fraises.
1: D'accord.
2: Un petit peu de citron et de basilic dans les fraises.
1: Alors maintenant le persil, Corinne.
2: Oui,
1: et
2: persil.
1: Alors, est-ce que le persil, c'est différent du basilic?
2: Oui, il est différent. Il est différent en goût, il est différent en apport aussi, mais il est tout aussi intéressant. Hein. Le persil, on devrait tout le temps l'utiliser, même en abuser, sauf pour les personnes qui ont une allergie, une contre-indication, bien sûr, toujours. Hein. Il y a toujours un bémol. Hein.
1: Oui, bien sûr.
2: Voilà. Alors, il est riche en vitamines A, C et D. Il est tonique, anti-rachitique, anti-anémique. Son action est importante sur les voies urinaires. Il stimule les sécrétions biliaires et pancréatiques. Voilà, c'est intéressant.
1: Et alors, est-ce qu'on sait d'où ça vient, le persil?
2: Non, là, vous me posez une colle parce que je ne sais pas. Peut-être de Perse, je ne sais pas. Il me semble que j'avais entendu ça. Mais...
1: Ça se trouve un peu partout, d'ailleurs.
2: Oui,
1: dans
2: maintenant, voilà,
1: toutes les régions,
2: on trouve le persil partout.
1: Régions, oui.
2: Il y a le persil plat, le persil frisé. Voilà. Oui. Et donc, ce persil devrait rentrer dans nos cuisines avec abondamment. Il faut user du persil dans nos plats crus, cuits. Une petite persillade relèvera et enrichira un simple plat.
1: Oui, alors donc, contrairement au basilic, le persil, on peut le faire cuire sans problème.
2: On peut aussi le faire cuire, voilà. Mm-hmm. Dans les préparations cuites, avec son ami l'ail, c'est vraiment délicieux. Hein. Vraiment savoureux, un plat tout simple, le persil. Et l'idéal, c'est d'avoir un pot de persil frais chez soi, sur le balcon ou dans le jardin, à portée de main. Cueillir le persil frais, l'utiliser, c'est très riche, quoi.
1: Et alors, est-ce que vous avez quelques suggestions à nous proposer pour utiliser le persil dans nos plats? Est-ce qu'on en met dans les fraises aussi du persil?
2: Ah, ben non, j'ai pas essayé. Il faut toujours essayer parce qu'on peut toujours créer en cuisine. Non, je n'ai pas essayé le persil dans les fraises. Voilà. Mais donc, comme je vous disais, dans les salades, dans toutes les sauces salades, dans les potages, même au dernier moment, bien sûr, parce que ça, pour conserver les vitamines, c'est idéal, bien que. Il ne se transforme pas, il n'a pas mauvais goût quand on le fait cuire. Hein?
1: D'accord, très bien. Merci Corinne pour votre intervention à ce micro. C'était Top Cuisine. On se retrouvera bientôt pour une prochaine chronique.
2: Avec plaisir,
1: merci,
2: au revoir.
1: Merci, au revoir.
2: Au revoir.
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1: Il y avait pour moi quelque chose de presque plus profond que ça, puisque effectivement il faut une harmonie dans les voix, mais il faut aussi une harmonie au niveau du cœur. Et ce qui est distinctif dans ce groupe, c'est que effectivement il y a une union de voix qui fait qu'aujourd'hui quand on chante ensemble, on chante comme si c'était un seul cœur, mais il y a aussi une harmonie de personnes. Et c'était important pour moi de faire un choix de personnes qui partageaient la même façon de chanter le gospel.
2: Alors, étant de différentes régions, vous partez déjà sur des difficultés pour pouvoir vous rencontrer. Ça ne doit pas être toujours facile de coordonner les calendriers. Et est-ce que quand vous voyez, ce n'est uniquement pour chanter, ou est-ce que vous faites aussi, on se voit et on va se manger une pizza, on va vivre d'autres choses pour créer cette cohésion?
3: Ça peut arriver, mais dans la mesure où la vie vient de très loin, la plupart du temps, si on mange une pizza, ou si on boit un coup, ou si on passe un moment extra musical, ça sera toujours avant, après une répétition, la plupart du temps.
1: En fait, oui, il y a quand même y a la musique qui reste centrale, mais parce qu'on est conscient des agendas de chacun. Mais c'est vrai qu'on peut très vite aussi se faire happer à le fait de pouvoir échanger, discuter, rigoler, pour un peu voilà, fait garder ce lien entre nous. Et des fois, on se fait même surprendre par l'heure. On se dit, oh là, les gars, il faut qu'en fait, on revienne à l'essentiel et qu'on se concentre sur notre répétition. Donc en fait, il y a un peu des deux. Je dirais que c'est pas si on veut être transparent avec vous, c'est y a des temps d'échange et du temps de travail. Très souvent, nos répétitions, elles sont motivées par ces deux acteurs.
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1: Esther Lorraine, tu as proposé justement de nous faire plonger dans ce thème. Alors pour comprendre ce sujet, je vais lire la définition du mot culpabilité. Alors selon le petit Robert, le mot culpabilité revêt deux sens. Le tout premier, c'est l'état d'une personne coupable. Et le deuxième sens, c'est le sentiment par lequel on se sent coupable. Alors, je me tourne vers toi, Esther. Comment la Bible peut nous aider à la compréhension de ces deux sens, état et sentiment?
2: C'est super important de faire la différence entre les deux. Parce que la Bible nous parle toujours d'un état. La culpabilité, c'est un état et pas un sentiment. Alors, tu ne vas pas trouver dans la Bible nulle part la description du sentiment de culpabilité. Par contre, il y a une condition légale de culpabilité. Et ça, c'est intéressant, parce que si on voit par exemple les livres de Romains, nous avons tous péché. Donc, nous sommes privés de la gloire de Dieu. Ça, c'est intéressant, parce que nous avons tous péché, donc notre état est de culpabilité. Mais l'avantage, c'est que Dieu a résolu ce problème. Il ne nous a pas donné des solutions, il nous a donné la solution. C'est que Jésus prenne ma place. Le Père envoie le Fils et il prend la place. Comme tu disais, tu vois, quand Jésus est là, il prend ma place. C'est ça. Alors, l'état de culpabilité, Dieu l'a résolu. Il ne nous reste que le sentiment. Et là, on rentre là-dedans comme des humains, avec un sentiment duquel parfois on peut se méfier. Et c'est important de se méfier. Parce que le sentiment de culpabilité, en réalité, c'est quand il résulte de l'accusation que ma conscience me fait de quelque chose. Il porte contre moi. Parfois, ma conscience me dit, tu fais ça, c'est bien, c'est pas mal, t'es coupable, t'es pas coupable. Mais comment fier complètement à 100% de ce sentiment de l'accusation de ma conscience?
1: Ah oui, c'est ça.
2: Voilà, parce qu'on peut se sentir coupable de beaucoup de choses. La liste peut être énorme. On tue quelqu'un, on est coupable. Mais malgré cela, il y a un tribunal pour étudier tout ce qui va autour d'un crime, pour voir si tu l'as fait esprit, tu ne l'as pas fait esprit, il y a beaucoup de choses. Mais pour nous, on est coupable. Mais bon, la justice va nous dire... Mais par contre, on peut se sentir coupable pour d'autres choses qui ne le sont pas. Que c'est la fausse culpabilité. Je peux me sentir coupable, je ne sais pas, de ne pas rendre visite à mes parents les dimanches.
1: Oui, c'est vrai.
2: D'avoir mis des limites à quelqu'un, parce que je ne suis pas trop habituée, les jours que je mets des limites, d'avoir déçu quelqu'un, par exemple. Même d'exister. Même d'avoir une place dans cette terre. Je veux dire, on peut se sentir coupable de tout, de rien. Alors ça veut dire que ce sentiment est relatif. Il ne vient pas forcément de Dieu, il peut venir de ma conscience. Et c'est ça qu'il faut, c'est là qu'il faut vraiment faire attention.
1: Ok. Dans la Bible, là tu parlais justement de cette notion de conscience. Hein. Est-ce que Dieu en parle de ce mot de la conscience?
2: Oui, il parle de la conscience. Et en réalité, il parle des trois types de conscience. Et c'est intéressant parce que ça nous aide à comprendre vraiment notre sentiment de culpabilité. Il y a par exemple la conscience qui est immature. Ou parfois, il parle de faible, d'une conscience faible. Vous vous rappelez quand Paul dit qu'il avait des personnes qui voulaient manger la viande qui était destinée aux idoles. Voilà. Il dit, ils ont la conscience faible. Mais il faut le laisser, il faut le respecter quand même. Nous, c'est la même chose. Quand on a une conscience immature,

0: qui tout est blanc, tout est noir, qui sont pas, qui ressentent beaucoup aucun amour avec l'autre. C'est typique des personnes qui viennent des familles très déstructurées, très dysfonctionnelles. Ils sont pas reçus l'amour, ils sont pas sentis aimés. Donc ils vont au fond d'eux-mêmes, ils ont une colère très très importante. Donc ils vont être très sévères avec eux-mêmes et avec les autres. Ça c'est vraiment une conscience très endurcie. Mais il y a la troisième classe, le troisième type de conscience, qui est là. C'est une conscience mature. Et c'est là que tout chrétien devrait travailler. C'est la conscience de l'équilibre. Est-ce que l'être humain est équilibré? Ça, c'est autre chose. Mais la conscience équilibrée, ce que la Bible nous invite à travailler, c'est une conscience qui est accord avec la volonté de Dieu, qui est accord avec Dieu, qui est vraiment équilibrée, tu vois, qui est nous aide à laisser ces fardeaux là à côté et dire, voilà, ma conscience très bien me dit d'une façon très claire qu'on suis coupable ou pas, ou responsable ou pas. C'est ça qui est important. Parce qu'une des erreurs qu'il y a, comme chrétiens, nous avons la plupart, c'est que quand je ressens éprouvé de la culpabilité, c'est parce que je le suis. Tu vois?
1: L'état.
0: Et c'est pas forcément. Si je suis... Parfois, je ressens la culpabilité, mais est-ce que je le suis? Je suis coupable? Je suis coupable d'exister? Je suis coupable de ne pas avoir rendu visite? Je veux dire, il y a une ligne très, très, très fine. Je me rappelle un couple qui sortait d'une église, ça fait longtemps de ça, un couple qui sortait de l'église, disait, waouh, c'est culte, c'était sur la culpabilité. Ah, j'ai ressenti vraiment le Saint-Esprit, parce que je me sentais tellement coupable que ça peut venir que de Dieu. Pas forcément, mon frère. Pas forcément. Parfois, ça vient de ta conscience. De ta conscience, parfois, trop fragile. Peut-être que tout est péché. Tout. Alors, il n'y a rien qui est bon. Tout est négatif. Tout est péché. Donc, fardeau. Et chaque fois, plus lourd. Et Dieu ne nous invite pas à ça. Bien au contraire.
1: Alors, à quoi Dieu nous invite?
0: À équilibrer notre conscience. Avoir une conscience alignée avec Dieu.
1: Une conscience responsable, tu voudrais dire?
0: Mature, dans ce sens. C'est ça qui est important, cette maturité spirituelle, que ça veut dire que ma conscience ne dépend pas de ce que je ressens, ça dépend quand je comprends que mon état, Dieu l'a résolu. Et ce que je ressens, c'est plutôt humain, parfois, et très souvent, c'est humain. C'est le fruit de ce que je ressens, de mes pensées, de mon éducation, de ce que j'ai vécu, comment j'ai grandi.
2: Je pense que la conscience, quand même, c'est un outil assez intéressant parce que c'est comme un système d'alarme qui déclenche quelque chose pour dire qu'il y a quelque chose qui ne va pas. Et là, je pense que la maturité vient du fait de comprendre, de savoir, mais est-ce qu'elle est valide, ce sentiment, est-ce que c'est valide, ce sentiment de culpabilité, d'où ça vient, de me remettre aussi en question. Parce que j'aurais quand même préféré une personne qui a de la conscience et du remords qu'une personne qui n'a pas de conscience et qui n'a pas de remords.
0: Ça, c'est l'extrême, tu vois.
2: C'est les deux extrêmes. Et ouais. Je pense que la maturité spirituelle vient du fait qu'on en parle à Dieu et qu'on lui dise, ben, si ça ne vient pas de toi, libère-moi de cela. Si ça vient de toi, aide-moi à me repentir, à changer d'attitude pour ne plus avoir à gérer cette culpabilité. Parce que c'est... On a dit, c'est lourd à porter.
0: Très
1: forcément.
0: Lourd, ouais. Très lourd. Ouais.
1: Et Esther, du coup, est-ce qu'il y a peut-être une différence entre la culpabilité et la responsabilité?
0: C'est intéressant cette question. Parce que quand on est responsable, alors, dans ce sens, j'avance. Je suis responsable de quelque chose et j'avance. Dieu m'aide à avancer. C'est-à-dire, je me pose les bonnes questions quand je me sens responsable de quelque chose. C'est-à-dire, je fais une erreur et j'apprends de cette erreur. Je me mets en question en disant, aide-moi à avancer et j'avance. Par contre, la culpabilité peut être un fardeau qui nous bloque.
2: Qui peut paralyser.
0: Et ce sentiment de culpabilité, on l'a trop souvent. On est coupable pour tout. Quand on a une culpabilité, comme je disais avant, un peu faible, en mature, inconsciemment, on voit les péchés partout. Et par contre, on n'a pas de péché partout. C'est ma vision de la vie, ce qu'on m'a appris quand j'étais petite, mon éducation, ce que j'ai appris à l'église, ce que j'ai appris à l'école, c'est beaucoup de choses. Et on est dans une culture culpabilisante d'une façon impressionnante. Et ça ne nous aide pas. Alors, quand je suis responsable, j'avance. J'apprends une leçon et j'avance. Mais quand je me sens coupable, ça peut écraser. Ça peut vraiment nous écraser parce que je me sens coupable, alors j'essaie d'être une bonne personne. On est dans la

0: dans le respect des normes. De montrer devant tout le monde que je suis une bonne personne pour ressentir moins de culpabilité. Mais ça ne sert pas.
1: Mais surtout, si je n'y arrive pas, en plus, ça me rajoute encore...
0: Encore plus. Il y a un moment, tôt ou tard, que je vais m'écrouler.
1: Ouais, c'est insupportable.
0: C'est insupportable. Ouais. Alors, c'est important d'apprendre, d'avoir ces concepts, cette idée de dire, non, on est responsable, la responsabilité nous aide à aller de l'avant. Mais la culpabilité ne vient pas des dieux, vient de notre conscience, qui peut être pas trop équilibrée. Donc, on voit les péchés partout, les erreurs partout. Quand on n'est pas, c'est une fausse culpabilité. Et ça vient pas des dieux, je suis désolée. On dit, oui, Dieu, non, non, ça vient pas des dieux. Dieu, évidemment, veut que ses enfants soient vraiment responsables de ce qu'on fait. Je prends ma responsabilité, je fais avec. Mais quand je suis coupable, je me sens coupable, ça peut me paralyser de façon que j'ai plus envie. Quand c'est tellement lourd, et ça fait plus. Et on n'a pas résolu certaines choses, on le ressent de nouveau, on peut se sentir coupable pour tout. Alors c'est pesant encore, très pesant. Et ça vient pas des dieux. Même si on pense que oui, non. Et on se pose parfois des mauvaises questions, parce que quand on se sent coupable, on est dans la dynamique, est-ce que je suis bon, je suis mauvaise, ça c'est le péché, c'est bien, c'est pas mal, blanc-noir, vraiment. Mais par contre, quand on est dans la responsabilité, je me pose les bonnes questions. Est-ce que ça m'a appris quelque chose? Est-ce que je suis alignée avec moi-même, avec l'autre, avec Dieu? Tu vois, cette responsabilité de dire, tout est une question des liens avec Dieu d'abord, après avec moi-même, et après, voilà, avec mon frère et ma sœur. Et cette idée est super importante, je trouve.
1: Merci. Écoute, en conclusion, tu nous as proposé de lire deux versets qui se trouvent dans 1 Jean chapitre 3, versets 19 et 20, et qui disent ceci: par nos actes, nous saurons que nous appartenons à la vérité et devant Dieu, nous rendrons la paix à notre cœur. En effet, si notre cœur nous accuse, nous le savons, Dieu est plus grand que notre cœur et il connaît tout.
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2: 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Sandra Viscardi.
3: Les yeux qui piquent, la gorge qui gratte, un épais nuage de fumée et de fortes odeurs de brûlé ont surpris certains Vaudois ce matin au réveil. Ce sont les conséquences d'un incendie qui s'est déclaré hier soir dans un centre de tri et de recyclage de déchets situé à Vufflens-la-Ville. Le feu qui a mobilisé cette nuit une centaine d'intervenants, dont de nombreux pompiers volontaires. Il est actuellement éteint. Le nuage de fumée devrait peu à peu se dissiper. Alors s'il est trop tôt pour déterminer avec précision quels sont les produits qui ont brûlé, le principe de précaution s'applique. Explication Thierry Fumeau, médecin cantonal vaudois.
4: Dans les secteurs qui sont touchés par la fumée, que ce soit parce qu'il y a une odeur ou qu'on a la visualisation du nuage, il faut rester temporairement à l'intérieur, éviter les déplacements qui ne sont pas indispensables, essayer de protéger en fait l'air à l'intérieur, fermer les portes, les fenêtres, et on décourage les activités physiques et sportives à l'extérieur quand c'est possible. Et puis, clairement, il faut aussi suivre et détecter les symptômes, hein, les irritations des yeux, de la gorge, une toux irritative, une gêne respiratoire, éventuellement des nausées, tout ça peuvent indiquer qu'on a été exposé potentiellement à des toxiques. Et de nouveau, principe de précaution, quitter la zone, rentrer chez soi. Et puis si les symptômes sont sévères, faire appel comme d'habitude au secours, soit à la centrale de garde, soit à 144.
3: Des propos recueillis par Camille Besse. La marche arrière du canton d'Argovie. Après des mois de bataille, deux femmes victimes présumées de multiples agressions sexuelles de l'ancien député UDC Patrick F. vont bénéficier finalement de l'aide sociale. Jusqu'ici, leur commune d'Unterziegenthal ne leur versait qu'une aide d'urgence. Valentin Jordil, un revirement qui intervient après une forte pression populaire et médiatique.
5: Oui, lundi encore, plus de 400 personnes se sont rassemblées à Unterziegenthal pour soutenir Ivona et sa fille Paola. Beaucoup m'ont confié avoir été choqués par la manière dont les autorités les ont traitées. Le canton admet aujourd'hui que limiter les deux femmes à l'aide d'urgence était illégal. La commune d'Unterziegenthal devra donc leur verser rétroactivement l'aide sociale dès juin 2025, date de leur recours. La commune renonce à faire appel. Le canton assure n'avoir pas cédé à la pression. Corinna Winkler, secrétaire générale adjointe du département argovien de l'Intérieur.
6: Ces investigations ont conduit, bien avant la couverture médiatique actuelle et dans le cadre de la procédure administrative, un réexamen de la suite à donner à cette affaire et n'ont certainement pas été motivées par la pression médiatique.
5: Pour rappel, après l'arrestation de Patrick F. en 2023, Ivona avait perdu son emploi chez l'ancienne LUDC, également son compagnon. La commune leur avait refusé l'aide sociale et signalé les deux Polonaises à l'Office cantonal des migrations qui avait ouvert une procédure d'expulsion.
3: Et Valentin, où en est cette procédure d'expulsion ?
5: Là aussi, le canton a changé de position. Il réexamine désormais le dossier, mais la décision finale appartient au tribunal administratif argovien qui avait été saisi par Ivona et sa fille.
3: Valentin Jordil, notre correspondant en Suisse alémanique. La Confédération asiatique de football, dont l'Australie est membre, soutient l'UEFA et la CONCACAF, qui menacent de boycotter la Coupe du Monde si la FIFA crée une société commerciale ouverte aux investisseurs privés. Mais la Confédération asiatique ne prend pas position contre le projet. La Confédération océanienne de football, elle, va trancher en août lors d'une réunion de son comité exécutif. L'arrivée massive de migrants dans l'enclave espagnole de Ceuta en Afrique du Nord, près du Maroc, se poursuit ce matin. En 24 heures, 40 000 migrants sont entrés sur sol espagnol à la nage ou alors à pied. 18 d'entre eux se sont noyés. Le Premier ministre espagnol Pedro Sanchez et son ministre de l'Intérieur se rendent sur place aujourd'hui et Madrid a déjà dépêché des renforts policiers et militaires. 40 000 personnes, c'est presque la moitié de la population de Ceuta. Valérie Demont a pu recueillir le témoignage d'un habitant de cette enclave. Adolfo Hernández Lafuente est membre de l'Institut des études ceoutis.
7: Pour être franc, l'ambiance est sereinement tendue. Hier, c'était la surprise de voir comment les rues, peu à peu, ont été envahies par des milliers de personnes qui déambulaient sans savoir où aller, parce que les centres d'accueil de migrants sont absolument débordés depuis longtemps. Cette marée humaine allait de tous les côtés. Les commerces, les supermarchés ont baissé le rideau pour éviter des conflits éventuels. Normalement, en été, les gens sortent, mais hier soir, les restaurants étaient fermés. Beaucoup d'habitants sont restés chez eux, mais moi, je suis sorti en voiture pour voir ce qui se passait. C'était une ambiance assez étrange, avec plein de monde dans les rues, comme si c'était une fête locale. L'ambiance était festive, d'ailleurs, parce que les personnes venues du Maroc étaient contentes d'être là. Elles criaient « Vive l'Espagne, on ne va pas s'en aller !» On aurait dit un spectacle qui d'une certaine façon était prévisible. Et d'un autre côté, on reste désorienté, confus. On ne pensait pas que ce serait comme ça. Là maintenant, eh bien on attend.
3: Le Tour de France Femmes débute demain à Lausanne. Les trois premiers départs de cette cinquième édition ont lieu en Suisse. Et pour profiter de l'effet médiatique de la compétition, Yverdon-les-Bains, qui sera traversé demain par le peloton, a commandé une fresque visible depuis le ciel. L'occasion de profiler la ville sur la carte du monde avec une cycliste peinte à la craie sur 2500 m² au Parc des Rives. Et les tifosi orphelins de Franco Baresi, ancien footballeur, capitaine de l'AC Milan pendant 15 ans, membre de la Squadra Azzurra, décédé à 66 ans. Des averses et des orages nous sont promis cet après-midi et ce soir. Des orages parfois forts, 33 degrés au maximum.
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1: Éric Denimal, bonjour.
2: Bonjour.
1: Nous poursuivons notre entretien autour de la thématique d'un Jésus pour les nuls. Alors, quand on écrit un livre qui s'appelle « Le Jésus pour les nuls », il s'adresse à qui ?
2: À tout le monde. Je pense à tout le monde. Aussi bien, en fait, les gens qui ne savent rien du sujet et qui pourraient aller chercher des informations dans ce livre, comme on va chercher des informations dans une encyclopédie ou dans la collection que sais-je. Et puis, ça me semble aussi très intéressant, pour les personnes qui sont parfois dans des églises, qui connaissent un petit peu de choses, bien sûr, quand même, un peu, autour de Jésus, du message de Jésus, mais qui ont envie d'aller un peu plus loin. Et là, on a une information vraiment complètement systématique dans ce livre. Avec Mathieu Richel, nous avons élaboré ce livre en pensant on devrait trouver dans ce livre tout ce que l'on peut essayer de savoir sur Jésus, mais en un seul volume et un seul endroit. Donc une encyclopédie finalement complète autour de la personne de Jésus, le avant Jésus, parce que bien sûr l'histoire existe avant, c'est-à-dire aussi l'attente du Messie, le Jésus tel qu'il est, Jésus comment il a été perçu par ses contemporains, comment il a été perçu par ceux qui ont essayé de le suivre, comment les disciples qui l'ont suivi ont transmis ensuite le message, donc le Jésus après Jésus, et puis l'influence de Jésus dans l'ensemble de l'humanité et dans toutes les civilisations, parce qu'on a débordé depuis longtemps les frontières de Bethléem et de Nazareth.
1: Alors vous êtes le journaliste et le pasteur pour l'enquête sur Jésus en quelque sorte, et puis vous avez été accompagné pour ce livre de Mathieu Richel qui est un historien.
2: Oui.
1: Et donc je voudrais rajouter à l'attention de nos auditeurs qui s'intéressent aussi au contexte historique, aux véracités des preuves, Jésus a-t-il vraiment existé ou pas ?
2: Oui.
1: Qu'en est-il ?
2: Le Jésus
1: qu'il y a,
2: historique, oui, voilà.
1: Il y a ça. Tout cela également qu'on trouve avec de nouvelles recherches qui ont été faites ces dernières années, qui sont là dans ce livre. Alors aujourd'hui on va parler d'un point très important, les femmes. Cela fait déjà quelques chroniques que nous consacrons aux femmes. Celles-ci, ce sont les veuves dont on va parler avec vous aujourd'hui.
2: Alors, ce qui est intéressant dans la Bible, c'est que très souvent, dans l'ensemble de la Bible, hein, l'Ancien Testament, Nouveau Testament, c'est que très souvent, il y a une consigne qui est donnée par les prophètes de la part de Dieu, c'est « prenez soin des veuves et des orphelins ». C'est quelque chose de très symptomatique tout au long de la Bible. Et en fait, derrière cette recommandation, il y a deux catégories de personnes, les veuves et les orphelins. Ce sont, en fait, dans la société de l'époque, les personnes les plus vulnérables. La femme est une femme, enfin, la femme est un être vulnérable parce que elle doit être tout le temps sous la protection de son père. Et quand elle n'est plus sous la protection de son père, elle est sous la protection de son mari. Et j'insiste, hein, il s'agit bien de protection, il ne s'agit pas de femme-objet. Hein. L'objectif, c'est quand même la protection. Naturellement, la veuve, elle a perdu son soutien, elle a perdu son protecteur. Et les orphelins sont dans une situation identique. Donc, souvenez-vous, prenez soin des veuves et des orphelins, et même s'il faut prendre soin de tout le monde. Et dans le Nouveau Testament, ce message sera sans cesse encore répété. Jésus va rencontrer souvent des femmes qui sont dans des situations difficiles, en fonction du contexte, en fonction de la misogynie, en fonction de la phallocratie, en fonction du système un peu patriarcal. Donc enfin, toute cette culture-là qui fait que finalement les femmes sont un petit peu dans l'ombre du protecteur qui abuse un petit peu justement de son rôle de protecteur. Jésus aura l'occasion de rencontrer parfois des veuves et il va les observer de façon très particulière et de façon très chaleureuse et très, très attentive. Il y a un épisode, par exemple, un jour avec ses disciples, on peut imaginer la scène, hein, les disciples se déplacent, Jésus est à leur tête, et ils cheminent, ils vont vers un village. Donc on a un groupe là qui avance, et puis vous avez du village un autre groupe qui surgit et qui quitte le village. On va au cimetière. C'est une femme qui accompagne son fils qui est décédé, et on imagine effectivement les villageois, les amis, les voisins qui sont là et qui accompagnent. Et là, on a deux convois en quelque sorte qui vont se rencontrer. Et il est précisé que il s'agit d'une veuve et qu'elle enterre son fils unique. Donc on est dans la situation d'une femme qui n'a plus de mari et qui perd son fils unique. Et si on imagine Jésus, manifestement sa mère, Marie, est veuve, puisque ça fait longtemps qu'on ne parle plus de Joseph, et elle va bientôt perdre son fils dans les mois qui viennent. Et Jésus le sait. Il connaît son histoire, il connaît son propre chemin, il connaît son début et sa fin, donc il n'y a pas d'improvisation, et il va rencontrer finalement une femme qui ressemble à ce que sera sa propre mère, outre le fait que c'est une veuve, etc. Bon. Il va être ému de compassion pour cette femme qu'il ne connaît pas. C'est un fait divers qui normalement ne devrait pas l'émouvoir plus que cela. Mais il est ému. Il est tellement ému qu'il va faire quelque chose qu'il n'a pas le droit de faire. Il va toucher le cadavre. Ne pleure pas. Et il va toucher le cadavre. Il ne peut pas le faire parce que la loi mosaïque, la loi de l'Ancien Testament, dit si vous touchez un cadavre, vous êtes impur. Et si vous êtes impur, vous devez vous purifier, naturellement. Mais il y a tout un programme pour la purification. On ne se débarrasse pas aussi rapidement de son impureté, entre guillemets. Il touche ce qu'il n'a pas le droit de toucher, mais il le fait. Et il ordonne à cet enfant de revivre, en quelque sorte. Et cet enfant va revivre, effectivement, ce qui va naturellement être une surprise pour tout le monde. Mais ça montre aussi, et c'est une résurrection qui a lieu avant la résurrection de Lazare, qui montre la puissance, et qui montre la puissance de Jésus, naturellement, mais qui montre aussi toute son affection, toute sa commisération, toute cette participation à la souffrance des autres, et à son message, qui est un message de guérison, mais qui va au-delà du simplement message avec des mots, qui va jusqu'au geste. Et l'histoire se finit là, il n'y a pas plus d'informations, c'est juste un détail en passant, il n'y a pas la foule qui applaudit, il n'y a pas, etc. Non, il y a ce geste qui est complètement gratuit, sur le chemin faisant, mais qui est porteur de sens, et qui montre bien que voilà, cette veuve, elle va retrouver une grande partie de joie.
1: Elle retrouve son fils, et dans une prochaine émission, nous parlerons d'une femme qui, elle, en quelque sorte, va être d'une certaine forme réhabilitée par Jésus, qui va retrouver une certaine dignité. Mais ça sera dans une prochaine émission. À bientôt.
2: À bientôt.
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À Concarneau, le lundi 3 août, la formation So Gospel poursuit sa tournée à 21h à l'église Saint-Guénolé de Concarneau. Ils seront le 5 août à Camaret-sur-Mer à l'église Saint-Rémy, le 6 à Pelle-Marche à l'église Saint-Nona et le 8 à l'église Saint-Mathieu de Morlaix. À Tours, vendredi 7 août, pour le programme Gospel les grands classiques, laissez-vous emporter par le Linda Lee Hopkins Quartet dans la ferveur et l'émotion du gospel traditionnel lors d'un concert intimiste et bouleversant à l'église Notre-Dame-la-Riche à 20h. Retrouvez-les également le 8 août à Rennes, le 9 à la Bolescoublac, le 10 à Chaland. Ils seront le 11 à La Rochelle, le 12 à Saint-Martin-de-Ré, le 13 à Royan, église Notre-Dame-du-Parc, et le 14 à Angoulême, à la cathédrale Saint-Pierre. À Paris, vendredi 7 août, grand concert gospel avec les 50 choristes du Medina Community Choir, venus de l'île de Wight en Angleterre. Pour fêter ses 20 ans, le chœur a choisi Paris avec deux grands concerts exceptionnels. Vendredi 7 août à 20h, église Saint-Philippe du Roule, 154 rue du Faubourg Saint-Honoré. Et samedi 8 août à 16h, église Saint-Séverin, rue des Prêtres Saint-Séverin, toujours à Paris. Participation libre aux frais. À la Selle, proche de Brignoles, mercredi 12 août.

suite, venez écouter un récital gospel avec Mr Blaze et la chanteuse Charlie. Il vous propose dans une couleur blues jazz un spectacle intitulé « Voyage dans l'univers du gospel ». En toile de fond, l'incroyable espoir des esclaves afro-américains. C'est à 20h, salle Candeluno. En Suisse, à Genève, samedi 15 août, Swiss Gospel Experience avec Thomas Locoffé. C'est à Esther House pour la toute première édition de Swiss Gospel Experience avec la participation de plusieurs artistes invités. 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
2: 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Virginie Langeroc.
3: L'incendie qui a ravagé à Buflan la ville un entrepôt dans la zone industrielle, un centre de tri et de recyclage la nuit dernière, est maîtrisé. L'incendie est éteint, une trentaine de pompiers et une dizaine d'engins étaient encore sur place ce matin. Au total, une centaine de pompiers et une vingtaine de véhicules ont combattu les flammes. L'incendie, dont on ne connaît toujours pas la cause, s'est déclaré hier soir vers 20h30. Une importante colonne de fumée noire s'est dégagée. Le sinistre n'a fait aucune victime, ni parmi les civils, ni parmi les pompiers. Une odeur âcre flottait encore ce matin sur l'ouest lausannois. Un léger voile de fumée était encore visible. Et en Gironde, les milliers de personnes qui avaient été évacuées face à la menace du feu ont désormais le droit de rentrer chez elles. Plus de la moitié des 220 000 résidents et touristes délogés ont déjà pu rejoindre leurs habitations. Le feu reste actif par endroits, mais le brasier est contenu. Le Premier ministre espagnol, Pedro Sanchez, est attendu aujourd'hui à Ceuta, alors que des milliers de personnes ont traversé la frontière ces derniers jours entre le Maroc et l'enclave espagnole de Ceuta. Les arrivées n'ont pas cessé de la nuit, essentiellement des jeunes hommes et des adolescents. 18 d'entre eux sont morts noyés en tentant le passage de la frontière par la mer à la nage. 40 000 personnes en fait sont arrivées en quelques jours dans ce petit territoire qui en compte à peine le double. En cause, une récente décision de la justice espagnole qui rend illégaux les refoulements automatiques en mer. L'Espagne a aussitôt réagi en envoyant des renforts policiers et militaires. Le Hamas serait prêt à rendre les armes, c'est ce qu'annonce en tout cas Donald Trump, confirmé par certains responsables du mouvement palestinien. Un président américain qui aimerait lui aller au bout de son plan, la deuxième étape clé de l'accord de cessez-le-feu signé il y a maintenant 10 mois. Des pourparlers ont lieu actuellement au Caire. Mais le Hamas demande d'abord qu'Israël cesse ses attaques et lève ses restrictions à l'aide humanitaire sur Gaza. C'est à ces seules conditions, que le mouvement accepterait de remettre ses armes au comité palestinien créé pour la transition. Un responsable israélien assure lui ne pas vouloir retirer ses troupes tant que le Hamas ne sera pas désarmé. Aucun calendrier précis pour la mise en œuvre de ces annonces n'a été pour le moment présenté. Avec les fortes chaleurs de ces derniers jours, l'affluence en montagne et dans les cabanes est en hausse, selon Suisse Tourisme. Les températures élevées poussent les Suisses qu'ils peuvent à passer quelques jours de vacances au frais. Cette tendance ne concerne pas seulement les Alpes. L'arc jurassien également, avec ses lacs, ses forêts et ses gorges, constate lui aussi un intérêt croissant de la part des Suisses, qui réservent au dernier moment. Les visiteurs étrangers, en revanche, notamment ceux des États du Golfe et d'Asie, sont bien moins nombreux que les années passées dans plusieurs régions touristiques de Suisse. Encore du soleil aujourd'hui, avant l'arrivée de quelques averses orageuses. Certains orages pourraient s'avérer assez forts et on peut s'attendre à de fortes rafales de vent avec ou sans orage. En pleine, les températures ne dépasseront pas les 33 degrés. Et puis ce week-end, le temps reste ensoleillé et très chaud. Il pourrait y avoir également quelques averses ou orages isolés dans l'après-midi ou dans la soirée.
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1: Bonjour à tous. Manger 5 fruits et légumes par jour, c'est bien. Mais en matière de santé cardiovasculaire, la quantité ne fait pas toujours la qualité et tous les aliments ne se valent pas. Au rayon fruits et légumes, inclure des myrtilles, des prunes, des mûres, des fèves, des cerises dans son alimentation pourrait être l'un des moyens les plus efficaces de protéger son cœur. C'est la conclusion d'une étude menée par des chercheurs anglais et américains. En analysant les habitudes alimentaires de plus de 30 000 personnes, les scientifiques ont constaté que moins d'un individu sur 5 consomme suffisamment de flavanol, ces composés naturellement présents dans certains aliments associés à une baisse du risque de maladies cardiovasculaires. Les flavanols peuvent réduire considérablement le risque de décès par maladie cardiovasculaire, mais seulement si vous en consommez suffisamment, expliquent les auteurs, pour qui un apport quotidien de 500 mg de flavanol permettrait de réduire significativement le risque de décès par maladie cardiaque. Alors, quels aliments choisir? 12 à 14 prunes renferment environ 450 mg de flavanol. 250 g de cranberries en contiennent 300 mg. Les mûres, les fèves, les cerises, une pomme avec la peau, les fraises ou les myrtilles en sont également bien pourvus. Pour les auteurs, le principe des 5 fruits et légumes par jour est pertinent, mais il convient de réfléchir plus attentivement aux choix et aux bienfaits de ces 5 aliments. Nous aurons ainsi une réelle opportunité de rendre les recommandations alimentaires plus spécifiques et plus efficaces.
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2: Bienvenue à notre post-it spécial 10 commandements. J'aimerais te poser une question. Est-ce que tu as déjà été volé? Ou alors est-ce que tu as eu le sentiment d'avoir été volé dans un moment? Alors si tu te trouves dans un de ces deux cas, il faut vraiment écouter ce post-it jusqu'à la fin. Aujourd'hui, on a un texte qui est en fait le 8e commandement. Il se trouve en Exode chapitre 20 au verset 15. Il dit comme ça. Tu ne commettras pas de vol. Vous savez, vous voyez mon accent, moi j'étais pas élevé ici en Suisse. Moi j'étais élevé dans un pays où on était volé assez fréquemment. Je me rappelle d'avoir tout un code pour me promener dans la rue pour éviter des problèmes comme ça. Et c'est vrai que j'ai gagné certains automatismes, de toujours regarder la personne qui vient en arrière, laisser jamais des portes ouvertes de la voiture, de la maison. Mais c'est vrai aussi que ça fait un bon moment que j'habite en Suisse, où la plupart du temps, on n'a pas ce type de problème. Et des fois, j'ai mon épouse qui me dit « Mais Samuel, essaie de relaxer un peu, hein ?» Parce que là, tu n'as pas de souci, hein, y a personne qui va te voler. Et justement, les personnes qui ont passé par le sentiment de vol ou par l'acte de vol, c'est des personnes qui n'ont pas vraiment de paix. Et dans une société parfaite, il faut avoir cette confiance de ne pas être volé. C'est vrai que les 10 commandements expriment un peu l'idéal d'une société parfaite qu'un jour on trouvera au ciel et ici sur terre avec Jésus. Et bien sûr, pour qu'une société soit parfaite, il faut que ce vol n'existe pas. C'est vrai, quand on pense à vol, on pense à des choses matérielles. Et certainement, il y a beaucoup de personnes devant moi qui n'ont jamais pratiqué des vols d'objets. Mais c'est vrai qu'on peut aussi voler d'autres choses qui sont beaucoup plus difficiles à redonner à la personne, comme les idées, le temps, la joie. On peut considérer ça comme des vols moins graves, mais on ne pourra jamais les rattraper. Et des fois, on ne remarque même pas qu'on le fait. Mais si on va dans l'hébreu du texte, on va trouver encore quelque chose de plus profond. Puisque cet acte de voler, c'est en fait un mot qui était utilisé pour voler l'âme de quelqu'un et beaucoup de fois utilisé dans la Bible, parler de l'esclavage. Donc, vendre la dignité de la personne, vendre son être à quelqu'un d'autre. Et c'est vrai, je dis ça avec tristesse, qu'il y a beaucoup de leaders religieux qui, en fait, ils ont présenté un schéma qui ne libère pas vraiment les gens, qui les rend esclaves. Contrairement à Jésus, qui nous montre un schéma de liberté, il y a beaucoup de religieux qui ont présenté à des personnes des schémas des pharisiens qui lui rend esclaves. Alors, ce texte est là pour nous mettre en garde, que nous, on ne devienne jamais un acteur de vol d'une personne. Pas simplement des objets, parce que ça, à la limite, c'est facile, mais aussi des autres choses. Qu'est-ce que toi-même, tu as volé à quelqu'un dernièrement? Pas nécessairement tout ce qu'on vient de dire, mais peut-être une autre chose que tu te sens interpellé lorsque tu entends ça. Et deuxièmement, ne laisse jamais quelqu'un de religieux voler ton âme. Alors, c'est la réflexion sur le 8e commandement.
1: C'était Post-it, petite note biblique proposée par Samuel.
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et à tous, ici Aurélien sur Hop Radio. Chaque semaine, je vous embarque pour un tour d'horizon des meilleures sorties culturelles entre la France et la Suisse romande. Au programme aujourd'hui, un show inédit qui retrace l'histoire de la musique afro-américaine à la Salle des Étoiles. Le retour de Vanessa Paradis à l'Opéra Garnier et une soirée électro sur les plages niçoises pour clôturer le week-end. Alors installez-vous confortablement, c'est parti. On commence notre tour par la Principauté de Monaco où le Monte Carlo Summer Festival réserve son lot de surprises les 29 et 30 juillet, place à Soul, Where Legends Come Back, une création originale et inédite produite par le Sporting Monte Carlo. Ce spectacle retrace l'histoire de la musique afro-américaine à travers les décennies dans un format dîner-spectacle où la mise en scène est aussi soignée que la performance musicale. Une proposition ambitieuse qui devrait marquer les esprits et qui reviendra d'ailleurs sur plusieurs dates début août. Le vendredi 31 juillet, cap sur l'Opéra Garnier Monte Carlo pour retrouver Vanessa Paradis dans un projet aux influences pop et soul coécrit avec Étienne Dao. Un rendez-vous intimiste et élégant dans l'un des plus beaux écrins de la Principauté pour redécouvrir l'artiste dans un registre plus personnel. Et pour ouvrir le mois d'août, direction toujours la Salle des Étoiles où LP, connu pour son tube planétaire Lost on You, se produira le samedi 1er août. Une voix puissante et un univers folk-pop qui promet une soirée pleine d'émotions. Dans ce cadre à ciel ouvert si particulier au Sporting Monte Carlo. Pour prolonger ce week-end, direction aussi Nice, où l'hôtel Amour Beach accueille Polo et Pan le samedi 1er août. Le duo électropop, connu pour ses productions solaires et voyageuses, promet une soirée dansante face à la mer, dans une ambiance résolument estivale et festive. Voilà 4 idées, c'est 100% glamour et musique entre Monaco et Nice. Que vous soyez amateur de spectacles inédits, de pop intimiste ou d'électro dansante face à la mer, il y a de quoi se faire plaisir. Notez bien toutes ces dates et surtout, sortez, bougez et profitez à fond de toute cette effervescence culturelle. Je vous retrouve très vite pour de nouvelles pépites à ne pas manquer. D'ici là, prenez soin de vous et à très bientôt sur Hop Radio.

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2: Nouvelle saison à l'Opéra de Nice, et quoi de mieux que d'en discuter pendant ces quelques instants, de revenir sur le thème, bien sûr. On est avec Bertrand Rossi, le directeur de cet opéra. Bonjour à vous.
3: Bonjour.
2: Ça s'est bien passé, cette présentation, parce que c'est toujours un peu une tension.
3: Oui, c'est une tension, parce que c'est, les saisons, ça se prépare entre 2 et 3 ans à l'avance. Donc vous vous rendez compte, je sais que le public attend ça avec impatience, mais nous aussi, quand on prépare des saisons d'opéra, de ballet, de concert, 3 ans à l'avance, où on a des contraintes, on a des problèmes de budget, on doit changer, on doit évoluer, finalement c'est pas ce que nous avions prévu, et puis finalement, on se rend compte qu'il y a quelque chose qui se passe, qu'il y a une magie qui opère, et c'est ce que j'ai ressenti ce matin avec le public. Tout ce qu'on a prévu depuis 3 ans, mais ça prend forme aujourd'hui, et ça, c'est un moment assez extraordinaire.
2: Alors, le public, on va en parler, c'était blindé, comme on dit aujourd'hui, c'était plein dans cette salle. On va parler aussi de l'adaptation, mais la thématique, s'échapper du réel. Tiens donc, à l'opéra.
3: Et oui, s'échapper du réel, parce que effectivement, le quotidien, c'est souvent les infos le matin, les mails l'après-midi, les factures le soir. Et finalement, on s'est dit, tiens, et si le temps d'une saison, l'Opéra de Nice, s'échapper de tout cela pour aller vers le beau, aller vers l'émotion, et finalement aller vers des mondes que seul l'opéra sait construire. Ben c'est ce que nous proposons cette saison à notre public.
2: Bertrand Rossi, vers des mondes, parce que ce sont des mondes, les choristes. Il y a l'orchestre, il y a les décors, il y a les costumes, il y a les artistes. C'est un monde en soi, fait de plusieurs aspects.
3: Ouais, et ça, c'est vraiment la fierté. C'est la fierté de l'Opéra de Nice. Nous sommes plus de 300 permanents. Et ça, c'est... Moi, je défends les forces permanentes d'une maison d'opéra. Vous l'avez dit, on a un orchestre extraordinaire, on a un chœur de l'opéra, on a le ballet, mais on a aussi les techniciens. On a les ateliers décors et costumes à la Diacosmi, qui est l'un des plus grands centres de production en Europe. Et on a les services administratifs, tous ces gens-là au service du spectacle, au service des artistes, et quelque part, moi, je suis le premier de leurs serviteurs.
2: On va parler d'adaptation, Bertrand, parce que je posais cette question déjà il y a une bonne vingtaine d'années. Comment l'opéra va pouvoir se réadapter avec le monde qui change et toucher le public jeune? Mais aujourd'hui, on passe des opéras au cinéma, par exemple. Comment vous faites pour voir toujours ce public complet et surtout régénéré?
3: Oui, ça c'est... Vous savez, quand je suis arrivé à la tête de l'Opéra de Nice, il y avait 50 000 spectateurs. Ça faisait partie de mon projet. Moi, 50 000 spectateurs, c'est déjà très bien dans l'année. Mais quand on sait qu'on habite dans une ville de 350 000 habitants et presque 600 000 dans la métropole, je me disais, c'est pas assez. Où sont les autres? Donc, est-ce qu'ils ne viennent pas parce qu'ils n'aiment pas l'opéra, ou est-ce qu'ils ne viennent pas parce qu'ils ne connaissent pas l'opéra? Donc, on a un boulot énorme par rapport aux jeunes, mais pas aussi par rapport aux spectateurs qui n'auraient pas l'idée, ou qui se font une idée préconçue que l'opéra, c'est un lieu élitiste et ce n'est pas pour eux. Donc j'essaye, depuis mon arrivée, de casser les codes. J'essaye de rendre accessible l'opéra à toutes et à tous, et notamment le jeune public, où on va créer la saison prochaine, et ça c'est la grande nouveauté, ton premier festival, un festival de 5 jours. C'est la première fois qu'un opéra en France monte un festival spécialement pour les jeunes. Et bien chez nous, on va, avec toutes les forces vives de la maison, on aura des concerts dedans, des concerts dehors, des ateliers, des chorales géantes, des spectacles sous une tente, vraiment un spectacle dédié pour les tout petits, mais aussi pour les plus grands, pour terminer par vraiment un moment de fête. En tout cas, les chiffres sont là, puisque entre les 50 000 spectateurs lors de mon arrivée il y a 6 ans, nous avons atteint le chiffre de 115 000 spectateurs en 25-26, et on est passé de 5% de nos publics qui avaient moins de 30 ans à 30% de publics qui a moins de 30 ans. Donc, quand on y croit, quand on a l'énergie et quand on a un personnel aussi mobilisé que moi sur ces sujets, eh bien, on arrive à convaincre.
2: Plus de 100 000, oui, c'est énorme. Merci Bertrand Rossi, je rappelle que vous êtes le directeur de cet opéra pour cette nouvelle saison 2026-2027. Il suffit d'aller sur Internet, les programmes existent aussi en petits bouclettes. Merci et bonne saison.
3: Merci et vous êtes les bienvenus.
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0: Marie-Pierre Lamy, bienvenue au micro d'RDR de famille.
1: Merci.
0: Merci de nous rejoindre. Vous venez nous apporter des informations sur les tempéraments. Donc, nous sommes dans le cadre d'une mini-série autour de ces tempéraments. Vous nous avez expliqué qu'il y avait quatre tempéraments, les sanguins, les colériques, les flegmatiques et les mélancoliques. Aujourd'hui, vous allez vous arrêter sur les colériques.
1: Oui.
0: Alors, colérique, est-ce que ça veut dire coléreux ?
1: Non, justement, c'est un tempérament. Donc, il y a le caractère et le tempérament. Donc là, on voit vraiment...
0: Ben oui, c'est important de préciser cette nuance entre le tempérament et le caractère.
1: Oui, donc le caractère, c'est quand même très différent. Ça peut être l'objet, pourquoi pas, d'une autre rencontre. Mais le tempérament, c'est quelque chose qui va nous être un fil conducteur de toute notre vie. Et quelque chose qu'on reçoit à la naissance aussi. Voilà, donc le colérique... Oui. C'est un tempérament très très intéressant. Ils sont tous intéressants, bien sûr.
0: Oui, vous nous avez dit qu'il n'y avait pas de meilleur tempérament rapport à d'autres. Il faut faire avec son tempérament.
1: Exactement. Mais n'oublions pas que c'est un mixte. On n'a pas forcément qu'un seul tempérament. Mais on a une prédominance de l'un d'eux. Alors, le colérique, c'est le leader, c'est le chef né.
0: D'accord. Ouais. C'est inné.
1: Oui, il y a comme ça des enfants tout petits, ce sont des petits chefs. Donc, d'accord. C'est lui, le colérique. C'est un petit chef. Alors, il planifie, il fait plusieurs coups à l'avance. Vous voyez, c'est vraiment le chef. Il a une vision de ce qu'il veut faire. Souvent, ce sont des gens qui veulent changer le monde et qui se donnent les moyens aussi de changer le monde parce qu'ils vont à 100% aussi. Ils défendent des causes incroyables. Ils sont là au devant de la scène. Ce sont des gens qui travaillent beaucoup. Mmh. Et souvent, on dira pour certains qu'ils travaillent trop. Ce sont des gens qui ne se découragent pas facilement. Vous voyez, c'est vraiment le leader sur lequel on peut se reposer. Alors, c'est quelqu'un aussi, ce sont des gens qui savent agir dans l'urgence. Il faut faire quelque chose, tout de suite, il va prendre les rênes. Mmh. Ce sont des gens très rapides. Parce qu'il y a des tempéraments qui sont lents, mais le colérique fait partie il y a deux tempéraments donc, qui sont rapides. Alors, le colérique aussi a besoin de changement, donc il a besoin d'avoir des objectifs, faire des plans. Il a un esprit très pratique et c'est quelqu'un qui a énormément confiance en lui. Ça peut être gênant pour certains, mais comme il est sûr, il a un objectif, il se donne les moyens d'accomplir tout ce qu'il veut, il a confiance en lui. Sinon
0: il a tendance à penser qu'il a raison, non ?
1: Eh oui, un petit peu. Hein. On a dit qu'on va parler que des qualités. Hein. Alors, c'est quelqu'un aussi qui s'épanouit dans l'opposition.
0: D'accord.
1: Alors voilà, il aime bien un peu les combats, il aime bien discuter, débattre, il a besoin d'être stimulé. Alors, pour la famille, c'est quelqu'un qui est motivant dans une famille parce qu'il emmène sa famille à l'action et il organise la maison.
0: D'accord.
1: Voilà, il a une vision, on peut faire des choses en famille, tous ensemble, on sort pour tel objectif. Voilà, donc c'est un tempérament qui est très intéressant.
0: Donc oui, ça c'est une grande force.
1: Oui, c'est une grande force. Hein. Et il nous faut des leaders de toute manière. Hein. Mais c'est vrai que peut-être dans un couple, c'est peut-être pas évident à vivre. Hein. Ouais. Alors, je vais vous donner une petite
0: illustration. Et au travail, comment ça se passe justement avec quelqu'un qui a cette âme de chef comme ça ?
1: Eh bien, il veut être devant parce qu'il a plein d'idées. Donc, c'est un chef, il ne peut pas être derrière, vous comprenez ? Mm-hmm. C'est très difficile pour lui.
0: D'accord.
1: Sauf s'il a un mix des autres tempéraments, parce qu'il n'est pas pur. On n'est pas sanguin pur, colérique
0: 100%,
1: pur. Tout à fait. Ouais. Donc, après, on arrive à s'adapter aux situations, bien sûr. Hein.
0: D'accord.
1: Oui, quand même.
0: Donc, vous en veniez à votre illustration, Marie-Pierre.
1: Oui, alors, j'aime bien cette illustration de la haie.
0: Oui, comment il s'y prend pour tailler sa haie, celui-là ?
1: Oui, alors il arrive avec tout son matériel, bien sûr, et il s'y met sans plus tarder. Alors, il n'a pas perdu de temps, c'est que sûrement il est arrivé à l'avance pour savoir ce qu'il fallait faire, il a tout mesuré, et il a une vision de sa haie, tel centimètre, ici et ça. Et il fait vite, et c'est bien fait. Voilà, il ronge tout, car il doit vite faire autre chose. Voilà, c'est ça notre tempérament colérique.
0: D'accord. Les choses s'enchaînent.
1: Exactement.
0: Pour conclure, Marie-Pierre Lamy, qu'est-ce que vous nous proposez comme message de fin ?
1: Oui, alors, n'oubliez pas que les colériques veulent qu'on aille jusqu'au bout.
0: Oui.
1: Alors voilà, donc l'amour n'est pas absence de conflit, mais comment dans nos conflits je lui montre à mon colérique que je l'aime ?
0: Ça, c'est bien sûr dans le couple.
1: Bien sûr, oui.
0: Merci Marie-Pierre, on se retrouve bientôt pour un nouveau tempérament à découvrir. Merci, au revoir.
1: Au revoir.
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1: 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Virginie Langeroc.
2: À moins de 2 mois de la votation du 27 septembre, aucune tendance nette se dégage pour les initiatives sur la neutralité et sur l'alimentation. Selon un premier baromètre YouGov Suisse publié aujourd'hui, une forte proportion d'électeurs reste indécis. Un quart environ des personnes interrogées ne se prononcent pas encore. 40% estiment ne pas être assez informés pour se prononcer sur ces sujets pour le moment. Déposée par un comité citoyen, l'initiative pour une alimentation sûre demande que la Suisse produise sur son sol au moins 70% des denrées alimentaires qu'elle consomme, contre un peu moins de 50% actuellement, et ce dans un délai de 10 ans. Quant à l'initiative populaire Sauvegarder la neutralité suisse, déposée par ProSuisse et des membres de l'UDC, elle veut qualifier dans la Constitution la neutralité helvétique de perpétuelle et armée. Elle exige aussi que la Suisse n'adhère à aucune alliance militaire ou de défense. La BNS, la Banque Nationale Suisse, a engrangé au premier semestre un bénéfice de plus de 25 milliards, un bénéfice principalement réalisé grâce à ses positions en monnaie étrangère. Dans le canton de Fribourg, les pompiers et la police cantonale sont intervenus à Cher pour un départ de feu en forêt. Leur intervention rapide a permis d'empêcher la propagation de l'incendie qui semble être d'origine humaine. Des déchets et un jerrican contenant des restes d'essence ont en effet été découverts à proximité. En raison de la sécheresse persistante, une interdiction de faire du feu en plein air est actuellement en vigueur dans tout le canton de Fribourg. Une enquête a été ouverte, indique la police cantonale fribourgeoise. 60 000 migrants ont passé la frontière entre le Maroc et Ceuta ces derniers jours. C'est ce que déclare le président du gouvernement local de l'enclave espagnole de Ceuta au Maroc. C'est quasiment l'équivalent de la population locale. Des milliers de candidats à l'émigration ont en effet afflué ces derniers jours. 34 personnes sont mortes en essayant d'entrer dans cette enclave par la mer. En cause, une récente décision de la justice espagnole qui rend illégaux les refoulements automatiques en mer. Le Premier ministre espagnol Pedro Sanchez, qui s'est rendu sur place, estime lui qu'il s'agit d'une interprétation malhonnête par les mafias, ajoutant que cette interprétation d'une récente décision de justice s'était répandue comme une traînée de poudre ces dernières heures. C'était il y a un peu plus d'un an l'éboulement du glacier qui a enseveli le village de Blatten. Depuis quelques mois, plusieurs chemins de terre traversent désormais le cône d'ébouli, qui continue donc d'être déblayé. La nouvelle route cantonale et celle du téléphérique qui doit relier Villers à Wissenried se dessine et a déjà changé le visage de la zone sinistrée. La route se situe dans le prolongement de l'ancien axe principal, à moitié détruit, et permettra de reconnecter Blatten au reste du Lotschental. Les travaux mobilisent pour le moment une trentaine de personnes par jour. Les 3 km de la route cantonale devraient être achevés en 2029, selon le calendrier actuel. Encore du soleil en mi-journée avant des premières averses orageuses qui sont possibles, averses isolées qui pourraient intervenir en fin de journée et dans la nuit. En pleine, les températures ne dépassent pas les 30 à 33 degrés. On peut s'attendre aussi à de fortes rafales de vent avec ou sans orage. Et puis pour le week-end, il reste ensoleillé et très chaud. L'après-midi, on pourra s'attendre à quelques averses ou orages isolés, notamment dans les Alpes.
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1: Bienvenue pour notre émission Sentez-vous bien. Nous sommes aujourd'hui en compagnie du docteur Jean Lindsay. Bonjour.
2: Bonjour Oscar.
1: Alors, docteur Jean Lindsay, vous venez ici à ce micro pour nous parler de santé. Et aujourd'hui, vous allez nous parler d'un livre précisément qui s'intitule « Drogue, alcool et agression ». C'est un ouvrage de Laurent Bègue aux éditions Duno. Alors, est-ce que vous pouvez nous présenter ce livre, docteur ?
2: Eh bien, écoutez, c'est un livre qu'on attendait, en fait. Il y a longtemps qu'on sait que la drogue et l'alcool mènent à la violence, à la délinquance et aux agressions. Et il nous manquait un ouvrage de référence sur le sujet. Alors Laurent Bègue, qui est professeur de psychologie sociale à Grenoble, et François Beck, qui dirige l'Observatoire français des drogues et des toxicomanies, se sont concertés pour ouvrir clairement le débat sur les rampantes drogue, alcool et agression. Et leur ouvrage fait le point sur toutes les connaissances qui existent aujourd'hui sur le sujet. C'est proprement passionnant. Et cela devrait donner matière à penser à nos dirigeants. Parce que on a vraiment l'impression, quand on a lu ça, qu'il y a un gisement d'amélioration sociétale énorme. La drogue et l'alcool sont responsables d'un nombre de malheurs des hommes, mais énorme. Que ce soit les conflits, les violences intrafamiliales ou extrafamiliales, sont majoritairement sous-tendues par des prises d'alcool ou de drogue.
1: Et alors, docteur Jean Lindsay, il était utile de prouver qu'il y a un lien entre drogue, alcool et agression, enfin violence conjugale ?
2: Ou pas conjugal, hein. Tout le monde le sait, hein, de manière implicite, oui. Mais on ne le sait pas de manière précise.
1: Et là, on a vraiment des données précises.
2: Ah oui, quand on le voit de manière précise, ça amène à exiger des pouvoirs publics que des mesures soient prises pour lutter contre ce qui est un fléau. C'est un fléau.
1: Et qu'est-ce qui est précis, justement, dans ce livre ?
2: Quand dans un couple, vous avez de l'alcool ou de la drogue, bah écoutez, le risque de violence conjugale est multiplié par 3, c'est tout. Les agressions physiques dans les couples sont multipliées par 8 les jours où l'homme boit. Le jour où l'homme ne boit pas...
1: Ça va mieux.
2: Ça va beaucoup mieux. Mm-hmm. Et les agressions physiques graves sont multipliées par 11. 60% des agressions surviennent dans les 2 heures qui suivent la consommation d'alcool.
1: Donc là, il y a un lien direct.
2: Et les femmes qui se font battre, oui, sont statistiquement aussi, elles, alcoolisé. C'est-à-dire que c'est un couple alcoolique, c'est une source énorme de violence intrafamiliale, avec les conséquences que vous imaginez chez les enfants. Hein.
1: Ça, c'est pour l'alcool et pour la drogue, il y a des données aussi que vous pouvez nous citer.
2: Bah, pour les lycéens cannabiques, par exemple, on, oui, a un risque de 35% supérieur d'avoir été auteur d'agression. Alors, on a un problème, c'est qu'aux heures de grande écoute, dans les films, on a 93% des films qui font apparaître de l'alcool et 22% des drogues illicites, maniées bien sûr par des héros avec un caractère positif. Donc ça amène à l'usage de ces substances, c'est ce qui explique peut-être, sûrement même, le fait qu'on a actuellement un fléau chez les jeunes, puisqu'on a une augmentation des alcoolisations ponctuelles intenses, les API, ou encore binge drinking, hein. Nous avons un problème de santé publique monstrueux, puisqu'on a une augmentation des alcoolisations massives chez les jeunes.
1: Sur quelques années, hein, une augmentation sur quelques années.
2: Les jeunes consommant plus de 5 verres en une occasion, dans le mois, sont passés de 45% en 2005 à 48% en 2008 et 53% en 2011.
1: Et quand vous dites les jeunes, ce sont les lycéens.
2: Ah oui, à partir de lycéens. Mmh, ouais, mmh. Donc ça veut dire qu'actuellement, nous avons une jeunesse qui majoritairement s'alcoolise massivement. Il y a plus de jeunes qui s'alcoolisent massivement que de jeunes qui ne s'alcoolisent pas massivement lorsqu'ils sortent. Et ça, c'est un problème de santé publique majeur.
1: Ce livre tend à prendre conscience du problème pour inverser la tendance ?
2: Ce livre fait prendre conscience de manière précise de l'étendue des dégâts. C'est-à-dire que dire c'est pas bon, il y a un problème, bah, tout le monde, finalement tout le monde le sait que c'est pas bon.
1: Que c'est pas bien de boire.
2: C'est que ou de prendre de la drogue. Mmh. On sait que c'est pas bien. Mais on dit, bon, après tout, on peut bien boire un peu, on peut bien... Bon. Mais si on rentre dans le détail, si on voit comment c'est mauvais... En fait, jusqu'à maintenant, on dit, bon, j'ai un petit peu de dégâts, bon, c'est pas très grave. Non, non, non, non, c'est pas ça. C'est très grave.
1: Là, on mesure l'étendue des dégâts.
2: On mesure l'étendue des dégâts.
1: Donc, docteur Jean Lincet, je vous propose que vous puissiez revenir sur ce sujet lors d'une prochaine émission de Sentez-vous bien, où vous pourrez peut-être aborder le contenu un peu plus en détail.
2: Très volontiers, Oscar.
1: Merci beaucoup, à bientôt.
2: Au revoir.
1: Au revoir.
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2: Bienvenue à l'écoute de notre émission Petit sujet psychologique. Nous sommes aujourd'hui en compagnie d'Eléonore Tarlé. Bonjour.
3: Bonjour.
2: Vous êtes psychologue et psychothérapeute. Aujourd'hui, vous venez nous parler d'un sujet qu'on a déjà commencé à aborder lors de notre émission précédente. Ce sont les traumatismes psychiques. Vous allez nous parler plus précisément aujourd'hui du traitement de ces traumatismes psychiques. De quoi s'agit-il quand on parle de traumatismes psychiques, Eleonore Tarlé?
3: Oui, effectivement. Donc on avait vu dans une première émission que le trauma, c'était un mécanisme physiologique, chimique au niveau du cerveau. Donc on est vraiment au niveau neurologique. C'est-à-dire qu'il y a une information qui est restée coincée dans une partie du cerveau reptilien et qui n'a pas pu se digérer physiologiquement.
2: C'est un mécanisme de protection naturel qu'on a chez l'homme, c'est ça?
3: Voilà, c'est un mécanisme de protection pendant le moment du trauma, ou alors si on est sur des traumas cumulatifs, le cerveau a appris à dissocier pour se protéger, pour ne pas trop souffrir.
2: Et alors ce qui nous intéresse aujourd'hui, c'est justement quand ce traumatisme reste bloqué dans le cerveau, eh bien... Comment est-ce qu'on fait pour débloquer tout ça?
3: Voilà, parce qu'effectivement, ce n'est pas une fatalité, on peut tout retraiter.
2: Parce qu'un traumatisme bloqué peut entraîner des effets très néfastes dans la vie quotidienne.
3: Oui, alors ça peut entraîner des flashbacks, des réminiscences, mais ça peut aussi créer des symptômes. Ça peut être des TOC, ça peut être des troubles du comportement alimentaire, ça peut être de la scarification. Et souvent, quand on a des choses comme ça, c'est lié à du trauma mais qui est resté coincé dans de l'amnésie traumatique. Donc avec le trauma et du fait des mécanismes chimiques, il peut y avoir aussi du matériel qui est dans un coin non accessible du cerveau. Donc en fait, c'est toute une partie de notre histoire, en tout cas des événements qu'on a vécu, dont on ne se souvient pas, mais que le cerveau en stocke quelque part, et par contre, lui, il va gérer comme il peut, c'est-à-dire qu'il va installer des symptômes.
2: Et alors vous, Eléonore Tarlé, quand quelqu'un, un patient vient vous voir avec ce genre de problème, de blocage, comment est-ce que ça se passe ?
3: En gros, on distingue les traumas simples et les traumas complexes. Dans les traumas simples, il y a des recommandations internationales de santé, de la Haute Autorité de Santé, de l'OMS. Il y a 16 organismes internationaux de santé en fait, qui recommandent l'EMDR. Alors, EMDR, ça ne veut pas dire mort de rire, comme souvent on le dit. Mais c'est facile pour retenir, c'est moyen mnémotechnique. En fait, c'est un sigle anglais qui est déposé, qui veut dire Eye Movement Desensitization Reprocessing. Donc thérapie de reprogrammation par les mouvements oculaires. Alors en fait, ça a été déposé tel quel, mais Francine Shapiro qui a créé ça aurait voulu le modifier, parce que c'est pas vraiment de la reprogrammation, c'est vraiment du traitement
2: dit
3: de données traumatiques.
2: Dit comme ça, ça fait un peu peur.
3: Voilà, c'est pour ça qu'elle aurait voulu le changer, mais comme ça a été déposé, bon maintenant c'est validé ainsi.
2: Et alors quel est le processus de cette méthode?
3: Alors vraiment pour les stress post-traumatiques, c'est vraiment validé que c'est le MDR qu'on doit pratiquer.
2: Oui.
3: Dans ce qu'on appelle des traumas complexes ou précoces, c'est pas vraiment une indication. Moi, je l'utilise parce qu'effectivement, c'est très efficace pour permettre au cerveau de retraiter tout ce qui est de l'ordre traumatique. Alors, comment ça se passe? Imaginons que vous avez vécu un accident de voiture et que vous avez des réviviscences ou la peur de prendre la voiture parce qu'à chaque fois, vous imaginez que la voiture en face va vous percuter. Si c'est un trauma simple, on va directement réexposer au trauma. Alors, attention, ça se fait pas comme ça, on travaille plein d'outils auparavant, on fait ce qu'on appelle nous un plan de ciblage pour repérer ce qu'on va avoir retraité, et on travaille toujours dans ce qu'on appelle une fenêtre de tolérance, c'est-à-dire qu'on ne va pas hypoactiver, c'est-à-dire que si la personne il ne se passe rien, c'est pas, on ne travaille pas, si la personne elle est en train de se retraumatiser, qu'on est au-delà de la fenêtre de tolérance, on ne va pas travailler au-delà de la fenêtre de tolérance, il est hors de question de retraumatiser le patient. Donc on travaille beaucoup d'outils d'ancrage ou de ressources pour que la personne puisse travailler dans une zone relativement confortable. Alors je dis relativement parce que de toute façon ces traitements-là vont réexposer. Mais c'est pas la même chose d'exposer aujourd'hui, avec les ressources qu'on a maintenant et dans un lieu sûr, un trauma qui fait partie du passé, que de le revivre à l'identique comme si on y était à nouveau. Hein. Je pense par exemple, j'ai eu un couple qui était au Bataclan. Alors il y a plusieurs protocoles spécifiques en fonction de ce qu'on travaille. Là, c'est ce qu'on appelle les protocoles des événements récents, où on va demander à la personne de raconter tout du début à la fin. Donc plusieurs fois, en accompagnant avec ce qu'on appelle des SBA, des stimulations bilatérales alternées, de façon à permettre à l'hippocampe, une zone structure cérébrale, qui va désenquister l'amygdale et permettre de faire que la mémoire traumatique devienne de la mémoire autobiographique. C'est-à-dire qu'on va se souvenir qu'on l'a vécu, mais ce ne sera plus marqué par l'émotion et par la sensation.
2: Donc on comprend bien à travers vos explications que c'est vraiment l'affaire de professionnels chevronnés et que ce sont des méthodes qui doivent rester dans ce cadre-là.
3: Oui, c'est vraiment important que vous le notiez parce que effectivement, comme le MDR, c'est quelque chose qui est assez recherché actuellement pour son efficacité thérapeutique et il y a plein de faussaires. Hein. C'est-à-dire qu'il va y avoir des gens qui s'impriment des diplômes et qui disent qu'ils le font. Alors moi, j'ai récupéré des personnes qui ont été traumatisées par ces gens-là, parce qu'il ne suffit pas de dire « Allez, parlez-moi de votre trauma » et puis de faire tap-tap sur les genoux. Là, on retraumatise la personne parce qu'on n'a pas fait de plan de ciblage et on n'est pas dans le protocole EMDR. Donc le protocole EMDR, ce n'est pas quelque chose de simpliste. Hein. C'est vraiment un protocole très cadré et il faut vraiment que ce soit des professionnels qui soient formés auparavant à ce que c'est que la dissociation traumatique, etc.
2: On ne confie pas son cerveau à n'importe qui.
3: Voilà, tout à fait. Hein. Et vous, pour vérifier, enfin, en tout cas, si on parle de stress post-traumatique et de MDR, vous regardez sur le site EMDR France et vous allez voir les gens qui sont certifiés et ceux qui ne le sont pas.
2: Donc, nous arrivons au terme de notre chronique. C'était Petit Sujet Psychologique et nous étions en compagnie d'Éléonore Tarlet. À bientôt, Éléonore.
3: Merci beaucoup.
2: Au revoir.
3: Au revoir.
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1: Chers amis auditeurs, si vous avez écouté les chroniques précédentes, vous avez probablement compris que j'ai un goût tout particulier pour les histoires vraies. Le livre dont nous parlons aujourd'hui en raconte une assez méconnue. Le livre s'intitule « L'eau vive, un grand combat écologique aux sources de la Loire ». Il s'agit d'un roman graphique signé par Alain Bujac et Damien Roudot qui raconte l'histoire d'un combat écologique gagné en France. Il y a une trentaine d'années, une poignée d'habitants et d'amoureux de la nature venus d'un peu plus loin pour les soutenir se sont opposés à la construction d'un barrage dans la haute vallée de la Loire, près du Puy-en-Velay. C'était de simples citoyens, mais ils ont réussi à faire face pacifiquement aux grands lobbies et aux pouvoirs publics pour sauver ce site naturel exceptionnel. Pendant 5 ans, été comme hiver, d'abord sous une simple tente, ensuite dans la cabane de la Loire, ceux que l'on a rapidement surnommés les Indiens ont occupé le site de la serre de la Fare, où l'immense mur de béton devait être construit. Ce qui est particulièrement intéressant dans ce récit, c'est la façon dont les opposants ont procédé. Pas d'affrontement violent, aucun drame qui ferait que l'on s'en souvienne encore aujourd'hui. Juste des moyens pacifiques, ce qui ne veut pas dire faibles, car au contraire, ils ont été particulièrement tenaces. Et aussi la volonté d'être constructif, car il ne s'agissait pas simplement de ne rien faire, ne pas construire de barrage et laisser le site en l'état. Ensemble, ces quelques personnes aux origines et aux compétences très diverses vont élaborer et proposer une solution pour protéger les maisons et leurs habitants des crues d'une Loire qui peut être dévastatrice, tout en préservant des paysages et un milieu naturel d'une biodiversité exceptionnelle. Leur solution alternative, qu'on a appelée la quatrième solution, sert encore aujourd'hui de modèle dans de nombreux pays. À une époque où les préoccupations écologiques sont tout à fait à juste titre devenues centrales, ce bel exemple de solidarité, d'engagement et de recherche commune de solutions pour répondre aux problèmes qui se posent est exemplaire et inspirant. L'eau vive, un grand combat écologique aux sources de la Loire, de Damien Roudot et Alain Bujac, est paru aux éditions Futuropolis. Le livre coûte 23 euros.
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C'était l'ensemble vocal Tokoza qui nous vient d'Afrique du Sud, Got a Little on the Mountain. Bonjour à tous, si vous nous rejoignez sur Hope Radio, soyez les bienvenus. C'est Ed au micro avec vous du lundi au vendredi entre 16h et 20h. En ce dernier jour du mois de juillet, nous passons donc encore du temps ensemble à l'écoute du gospel. Dans quelques minutes, l'Instant Bible à 16h30 présenté et animé par Stéphane Vincent. Et en attendant, nous aurons le plaisir d'entendre des écoutez Aretha Franklin, Ben Faleras, la chorale Dynamic Praise, entre autres. Et voici tout de suite Lord, We Worship Your Name, chanté par la formation A4.

C'était Bless the Lord, chanté par Kim McFarland sur Hope Radio. On poursuit avec Aretha Franklin, Precious Lord Take My Hand et You've Got a Friend, suivi d'un titre tiré de l'album Gospel Act 2, Donne-lui.

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Voici tout de suite un titre de Ben Faleras, Lueur de joie, suivi d'un titre de la chorale Dynamic Praise sur Hop Radio.

0: C'était la chorale Dynamic Praise sur Hope Radio. Il est 16h30, voici votre rendez-vous, l'Instant Bible, présenté et animé par Stéphane Vincent.
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4: Bienvenue pour cette nouvelle émission de l'Instant Bible. Nous sommes très heureux de vous retrouver ici dans ce studio pour aborder avec vous et pour réfléchir ensemble sur ce que contient la Bible, ce merveilleux livre. Alors que nous regardions vers le futur lors de notre dernière émission avec les prophéties sur Jésus-Christ dans les psaumes, aujourd'hui, nous allons nous tourner vers le passé pour découvrir comment les poètes, chanteurs et autres artistes qui ont laissé ces psaumes se sont eux-mêmes intéressés au passé de leur peuple et notamment aux grands événements qui ont forgé son histoire et quelles leçons ils en ont tirées. Alors, pour parler, échanger, discuter, nous avons avec nous deux spécialistes de la Bible qui sont les pasteurs Jethro Camille. Bonjour.
5: Bonjour Stéphane, bonjour tout le monde.
4: Et Pascal Rodet.
6: Bonjour Stéphane, bonjour à tous.
4: Bonjour et bienvenue. Alors vous allez vous faire un plaisir de répondre à toutes les questions possibles et imaginables. Hein. C'est votre défi, hein, émission après émission.
5: Je réponds aux imaginables, c'est pas possible.
6: Chacun son domaine.
4: Et alors, donc, pour commencer, est-ce que les notions de passé, de présent, de futur ont une importance dans la Bible, et si oui, laquelle, pasteur Jethro Camille?
5: Oui, il y a plusieurs temps dans la Bible qui sont très importants. Donc il y a bien sûr le passé, il y a également le présent, le futur, tous sont importants, et puis il y a également des temps particuliers qu'on appelle par exemple le temps opportun, le bon moment. Il y a le temps juste chronologique, et puis il y a ce qu'on appelle le temps parfait, c'est-à-dire le top plus ultra du bon moment pour qu'une chose arrive. On appelle ça le pléroma en grec. Voilà, j'ai sorti mon mot grec tout le temps. J'ai pu primer un petit peu. Mais oui, le temps est quelque chose d'important parce que nous sommes inscrits dans une ligne temporelle et que si on n'y prête pas attention, on peut passer à côté de beaucoup de choses. Oui, donc le temps dans la Bible, c'est très important.
4: Je me tourne vers vous, Pascal Rodet. Dans les psaumes, y a-t-il des évocations de l'histoire du peuple d'Israël ?
6: Il y a beaucoup d'évocations dans les psaumes de l'histoire du peuple Israël, des histoires qui rappellent ce que Dieu a fait pour son peuple, ce que Dieu a voulu pour son peuple aussi d'ailleurs, et parfois aussi ce que Dieu n'aurait pas souhaité que son peuple arrive. On peut prendre quelques exemples d'ailleurs. Hein. J'ai ici, dans la lecture par exemple, au psaume 78, il est intéressant de voir que l'auteur renvoie au passé, alors dans le temps c'est important, renvoie au passé pour essayer d'éclairer le présent pour ceux qui l'écoutent et ceux qui le lisent. Si je prends chapitre 18 à partir du verset 1er, Asaph dit « Mon peuple, écoute mon enseignement, tends l'oreille à mes paroles. Je vais utiliser les comparaisons et tirer du passé un enseignement caché. Nous avons entendu parler des événements d'autrefois, nous les connaissons. Nos parents nous les ont racontés, nous ne les cacherons pas à nos enfants, nous raconterons aux générations qui viennent les actions glorieuses du Seigneur, sa puissance et les choses magnifiques qu'il a faites. » Et à partir de là, il va citer toutes choses que le peuple d'Israël a vécues, depuis Abraham, en passant par Moïse, etc., etc., dans son psaume. Mais ce qui est intéressant ici, c'est que Asaph dit, voilà, je vais vous raconter le passé, parce qu'il y a, au travers du passé, des choses à regarder, à comparer, à comprendre pour notre bien aujourd'hui.
4: Alors c'est ça l'intérêt de d'évoquer le passé ?
6: C'est
4: de se mémorer des choses qui n'ont pas forcément bien fonctionné ?
6: Alors pas que ça, aussi les choses qui ont bien fonctionné aussi. Mais il y a plusieurs enseignements à tirer là-dedans. La comparaison qu'il parle ici à Asaph, c'est de dire voilà ce que Dieu a fait dans le passé pour nos pères. Et là, encore une fois, ça peut être de le côté positif comme le côté négatif. Principalement aussi le côté positif. Je prends un autre exemple, hein. Le verset 12. En Égypte, dans la région de Soan, sous les yeux de leurs ancêtres, Dieu a fait une chose étonnante. Il a ouvert la mer pour les faire passer. Bon, c'est l'ouverture de la mer au temps de Moïse pour faire passer son peuple et pour sauver son peuple. Ça, c'est un fait. Voilà. Rappelez-vous. Pour Asaph, c'est important parce que, souvenez-vous de ce que Dieu a fait. Dieu est grand et n'oubliez pas ça, même aujourd'hui, présentement.
4: Parce que, pasteur Jethro Camille, ça veut dire que si on ne se remémore pas le passé, ça peut passer aux oubliettes, à la trappe, et puis le risque, c'est de recommencer sans cesse les mêmes erreurs.
5: C'est très exactement ce que l'humanité fait dans la plupart des cas. Dans le psaume 106, c'est déjà reproché hein, au peuple d'Israël. En Égypte, je suis au verset 7, « Nos ancêtres n'ont rien compris à tes actions magnifiques. Ils ont oublié tes nombreux bienfaits. » Ils se sont révoltés. Ou alors encore, nos ancêtres ont vite oublié ce que Dieu avait fait. Ils n'ont pas attendu qu'il réalise son projet. Ou bien, souvent dans la Bible, on trouve des conseils du type, souviens-toi que tu as été esclave toi aussi. Ne sois pas dur avec les esclaves. Souviens-toi que tu as été prisonnier. Sois bon vis-à-vis des prisonniers. Donc, il y a des leçons à tirer du passé qui sont très précieuses pour éviter justement de reproduire les mêmes erreurs et les mêmes schémas. Jusqu'à maintenant, j'entends des Français mépriser certaines religions orientales en disant oui, ce sont des religions machistes, etc. Ils oublient que le droit de vote pour les femmes en France, c'est juste 1948 et que jusqu'à aujourd'hui, on n'a pas eu une femme présidente de la République, que la parité politique ou salariale n'existe pas encore en France. Et donc, quand on regarde tout l'historique, on est quand même peut-être moins enclin à donner des leçons. On est enclin également à voir quel a été le vecteur de progression que nous avons suivi et puis amplifier le mouvement pour continuer à améliorer les choses.
4: Et alors, est-ce que malgré tout, ça ne comporte pas un risque de sans arrêt regarder dans le rétroviseur? Est-ce que quand je conduis et si je regarde tout le temps dans le rétroviseur, on sait ce qui va se passer si je ne regarde pas devant moi? Donc, est-ce qu'il n'y a pas un risque au fond?
6: L'image du rétroviseur est une bonne image. L'image du rétroviseur, c'est pour regarder s'il n'y a pas un danger pour que moi j'arrive à rouler convenablement vers ma route, donc vers le futur. Ce n'est pas tout le temps regarder le rétroviseur pour soit être nostalgique du passé, oh là là, je quitte mon lieu, etc., etc., soit par peur qu'il nous arrive quelque chose derrière et qu'il faut absolument suivre la façon de ce que j'ai fait comme route dans le passé. Non, à un moment donné, il va y avoir un accident hein, si je ne regarde pas devant moi. Donc oui, il y a des erreurs à ne pas commettre en regardant trop souvent le passé. Mais ça doit nous enseigner ce qui s'est passé, les conséquences dans un peuple, chez une personne, suite à une décision qu'il a prise ou qu'il n'a pas prise, selon la volonté de Dieu ou les commandements de Dieu, et qui en effet débouche sur quelque chose de négatif. Ne pas recommencer les erreurs. Voilà un peu grosso modo la raison d'être du passé.
4: Et alors donc, voyez-vous des domaines dans lesquels ce serait nécessaire aujourd'hui de se souvenir du passé, dans notre monde notamment, pasteur Jethro Camille?
5: Bien, oui, j'ai quelque chose qui me vient hein, par rapport à l'actualité, là, c'est la guerre. La guerre. Par exemple, en ce moment, il y a une guerre entre une frange radicale des Palestiniens, moi je ne juge personne, mais en tout cas le Hamas, qui s'est comporté de manière terroriste ces derniers temps, de manière très évidente, et puis Israël. Ce qui est fascinant, c'est que quand on lit la Bible, on se rend compte que ça fait des millénaires que les Palestiniens philistimes. Jusqu'à aujourd'hui, on les appelle les philistimes. Et dans la Bible, on les appelle comme ça, les philistimes, les Palestiniens. Et les Juifs se font la guerre, ça fait des millénaires, avec les mêmes cycles de vengeance, guerre perdue, guerre gagnée. La vengeance va générer de l'antagonisme, l'antagonisme va générer la haine qui va générer des conflits, des attentats ou la guerre, et puis voilà. Et encore aujourd'hui, on est encore en plein dedans. Donc oui, si on pouvait apprendre du passé et se dire que la violence ne génère que la violence, et que si on ne propose pas d'alternative à moyen terme, on sera perdant de toute manière, ben on reproduit toujours les mêmes schémas.
4: Vous, à titre individuel, je vous pose la question à tous les deux, comment est-ce que vous intégrez cette notion du passé dans vos vies personnelles? Est-ce que ça change quelque chose de le faire?
6: En tout cas, pour moi, oui, dans le sens où à chaque décision que je prends, ou en tous les cas, soit pour moi personnellement, soit pour ma famille, soit même pour mon travail en tant que pasteur, je dois me remémorer un peu des similitudes ou en tous les cas des sujets qui pourraient avoir déjà été vécus pour appréhender la suite. C'est ça, quand on a vécu une vie, on dit que quand on est un peu plus vieux, on est sage. C'est ce qu'on dit, mais comme suite à ce que dit Jethro, visiblement ça n'aide pas tout le monde.
5: Pas toujours.
6: Mais c'est parce que quand on est un peu plus vieux, ben voilà, on a plus d'expérience, on a plus de passé dans nos décisions et donc on sait mesurer les choses. Et je pense que c'est aussi ça où moi ça a une force importante, en sachant que je me méfie de pas coller exactement à ce que j'ai déjà vécu dans le passé la même chose.
4: Chaque situation est finalement un peu nouvelle.
6: À un moment donné, il faut bien se le dire, chaque situation est différente. Mmh. Et donc on peut pas absolument tout coller. Mais ça peut nous aider à prendre les choix d'aujourd'hui.
5: Mais oui, Jésus a été un innovateur. C'est-à-dire que Jésus, pour pouvoir innover, il a regardé ce qui se faisait. Par exemple, il dit un exemple concret. Il dit, il vous a été dit, tu ne tueras point. Ça, c'est les lois du passé. Elles sont bien, il ne les rejette pas. Mais il dit, mais je vous donne un commandement nouveau. Celui qui insulte son frère ou qui le méprise, donc quelque part, qui va le tuer symboliquement par les mots, ben, il fait la même chose. Et donc, Jésus a été un innovateur. Et ça me fascine assez de voir qu'il était non seulement un innovateur, mais un innovateur plutôt iconoclaste. Et que, curieusement, en son nom, 2000 ans plus tard, il y a des gens qui restent les yeux dans le rétroviseur et qui disent, oui, Jésus s'est déplacé à tel endroit, donc il faut qu'on aille à tel endroit pour être béni. Il a mangé tel aliment, donc il faut qu'on mange le même aliment. Non, il faut savoir regarder le passé pour pouvoir mieux comprendre le présent et donc inventer un futur qui soit un futur désirable, un futur chouette, quoi, un futur qui fait envie.
4: Et alors, vous avez des exemples concrets ou au moins un exemple concret à nous donner en ce qui concerne votre vie personnelle et votre passé ?
5: Alors, si on exempte le mariage, parce que ça va me valoir des années avec ma femme, je peux parler par exemple, bien sûr, de cas professionnels. Moi, je suis pasteur de métier. Et donc, dans 99% des cas, les choses se passent très bien avec tout le monde. Et puis, il y a 1% ou 0,5% des gens avec qui c'est compliqué. Et puis, il y a 0,01% des gens avec qui c'est impossible. Il y a des gens qui sont, mentalement malades ou mentalement... oui, c'est ça, un petit peu... irrécupérable. Enfin, voilà. C'est pas très pastoral comme manière de donner les choses, mais enfin, dans la réalité, c'est ça. Il y a des gens qui sont impossibles, quoi. Et quand vous avez, je sais pas, sur un dossier particulier, vous avez 5 collègues qui sont passés dans la même église avant vous, qui ont les mêmes difficultés exactement dans les mêmes modalités avec la même personne, si vous n'êtes pas informé, vous risquez de reproduire exactement les mêmes erreurs et de perdre 2-3 ans à essayer d'être médiateur, de médier, d'intercéder, de discuter, de négocier dans le vide le plus strict. Et donc, c'est quand même intéressant parfois d'avoir le recul. Et ça m'a servi parfois, non pas pour créer des a priori, j'essaie de garder l'esprit ouvert, mais en sachant qu'il y a des problématiques de fond qui traînent depuis 20 ans, quoi.
4: Pasteur Pascal Rodet, pour terminer, un dernier conseil pour la route.
6: Dernier conseil pour la route. Alors si c'est la route, roulez sobrement et faites attention. Vous arrêtez toutes les 2 heures et regardez régulièrement quand même les voitures qui viennent de derrière. Non, blague à part, je pense que c'est important dans la vie de faire un peu le bilan de ce qu'on a déjà vécu pour ne pas reproduire les mêmes erreurs. Voilà, ça, je pense que c'est en tous les cas un enseignement général que j'ai dans la Bible. La Bible est là pour me montrer non pas des gens qui sont parfaits, il y en a pas dans la Bible, mais des gens qui ont eu des soucis, qui ont fait des bêtises, qui ont été mauvais aussi, mais qui ont changé au travers de leur relation avec leur Dieu. Mmh. Et ça, c'est important aussi de se dire comment ça s'est passé, pourquoi, qu'est-ce qu'ils ont fait pour. Et ça, je pense que entre mon étude de la parole de Dieu et ma vie, au fur et à mesure, à moi de faire le bilan en disant oui voilà Pascal là ce que t'as fait là c'est pas t'as manqué de jugeote là et tu te souviens alors pour reprendre un peu ce que disait Jethro Pascal t'as vu comment t'as parlé avec la personne là non mais franchement et après tu t'étonnes que c'est la personne qui est en train de te faire la tête et tu trouves ça pas normal. Oui, mais si je lui ai mal parlé, c'est normal qu'elle me fasse la tête. Vous voyez, il y a quand même ici un moment donné où il y a un raisonnement qu'il faut se dire, quelle a été mon attitude pour que demain je puisse non seulement demander pardon ou en tous les cas régler la question et ne plus recommencer dans ce domaine-là.
4: Vous l'aurez compris, cette émission nous a encouragés à ne jamais oublier le futur que Dieu promet à l'humanité et regarder de temps à autre vers le passé afin de construire un présent qui soit équilibré et équilibrant pour ceux qui sont autour de nous. C'est tout le bien qu'on vous souhaite à vous qui nous suivez régulièrement et nous vous en remercions chaleureusement. Pascal Rodet, merci beaucoup pour ce temps que vous avez pris et ces échanges que vous avez apportés dans cette émission. Jétro Camille, de même, merci beaucoup pour votre participation très régulière à l'Instant Bible.
5: Merci Stéphane.
4: On se retrouve très bientôt, j'espère. Au revoir.

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4: Et dans moins de 15 minutes maintenant, votre rendez-vous avec l'actualité, le Flash Info de 17h. Mais avant cela, voici la chorale américaine, les Chicago Mass Choir, suivi de Texas et les Aeolian Choir.

C'était Texis associé au Aeolians Choir qui interprétait Alléluia. Come by here, Lord, c'est ce que nous chante maintenant Queen Esther Marrow avant de retrouver le Flash Info de 17h.

0: 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Il est 17h, le Flash Info. 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
2: Le conseiller fédéral Martin Pfister présente ses excuses aux églises. Début juin, une nouvelle loi était entrée en vigueur exigeant la suppression de l'exemption de servir dans l'armée pour les responsables religieux. Les églises n'auraient été ni informées ni consultées. Début juillet, l'armée avait justifié ses décisions en indiquant qu'un faible nombre de militaires étaient concernés et que le travail des responsables religieux n'était désormais plus considéré comme une activité indispensable au maintien de la vie sociale. Les pasteurs et les prêtres devront donc, si nécessaire, réintégrer l'armée.

0: À Genève, le tronçon de l'Alandon, situé entre l'embouchure du Nant de Pralie et le pont des Baillets, a été interdit en raison de la sécheresse. La pêche, la baignade, la marche dans l'eau ou encore le bain des animaux domestiques y sont donc strictement interdits à compter d'aujourd'hui et jusqu'au 15 octobre. La baisse du niveau des cours d'eau est telle que toute activité humaine dans le lit du cours d'eau, même de faible intensité, est susceptible de porter atteinte à la faune dans ce milieu déjà très fragilisé. En Grèce, la protection civile a ordonné aujourd'hui l'évacuation préventive d'une partie d'une banlieue à l'ouest d'Athènes en raison d'un incendie de forêt qui s'est déclaré sur une montagne proche de cette banlieue située à 11 km du centre de la capitale. La Turquie lutte aussi contre les feux de forêt, notamment dans les régions touristiques du sud et de l'ouest du pays. Et après 9 jours de lutte acharnée contre le feu en Gironde, les pompiers travaillent toujours activement à maîtriser prochainement l'incendie qui est toujours actif par endroits mais qui est contenu. Des milliers d'habitants ont pu rentrer chez eux. La circulation des trains qui avait été interrompue depuis presque une semaine en raison des incendies pourra reprendre demain. Il a fallu inspecter et réparer près de 160 km de lignes ferroviaires. Selon une source politique israélienne, il n'y aura aucun retrait de l'armée israélienne dans la bande de Gaza tant que le Hamas n'aura pas procédé à un véritable désarmement. Le mouvement islamiste palestinien a annoncé aujourd'hui un accord portant sur son désarmement, mais le ministre israélien de la Sécurité nationale, Itamar Ben-Gvir, a d'ores et déjà qualifié l'accord d'inacceptable. Le Hamas, lui, rappelle que selon l'accord conclu en octobre dernier, son désarmement et le retrait israélien de Gaza doivent aller de pair. Des sources militaires israéliennes affirment que l'armée contrôle plus de 60% de Gaza. C'est davantage que ce qui était prévu dans l'accord de cessez-le-feu. Et à quelques mois des législatives en Israël qui ont lieu au mois d'octobre, il y a peu de chances qu'Israël retire ses troupes de Gaza, même partiellement. Le ski d'été sur le versant valaisan du Cervin est suspendu à compter d'aujourd'hui, toujours en raison de la vague de chaleur. Certaines pistes d'entraînement restent accessibles pour les équipes de Swiss Ski. L'entreprise de remontée mécanique estime qu'il n'est plus possible d'assurer une exploitation des pistes sûres et de haute qualité pour les visiteurs et les skieurs jusqu'à nouvel ordre. Toujours du soleil aujourd'hui, il y aura quelques averses orageuses en fin de journée, des averses qui pourraient s'accompagner d'orages assez forts parfois, avec des rafales de vent. En pleine, les températures iront jusqu'à 30 voire 33 degrés. Ce week-end, le temps reste ensoleillé et très chaud, avec quelques averses ou orages isolés dans l'après-midi.
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0: La Carmoni Gospel Singers sur Hope Radio. Pour celles et ceux qui nous rejoignent, soyez les bienvenus. Vous faites le bon choix à l'écoute de Hope Radio. C'est Ed au micro avec vous jusqu'à 20h. En cette fin de mois de juillet, malheureusement, ce n'est pas la fin des incendies. Alors Hope Radio continue son soutien aux pompiers, aux sinistrés des incendies en France, mais aussi Espagne, Italie, Portugal. Soyez et restez vigilants, prudents et respectueux. Il est 17h15, voici votre chronique Boost Espoir.
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3: Jesse Sitcharn, à toi la parole pour ce partage biblique.
4: Merci beaucoup. Donc, on sort d'un témoignage très, très, très, très fort, très intéressant. Et j'en voyais en se posant cette question. Imaginez au final que l'on reçoit un cadeau d'une valeur inestimable. Vraiment d'une manière inestimable. Mais la manière dont on va le recevoir va soit nous rendre riches, soit nous appauvrir. Et je me rends compte que dans son témoignage, en tout cas, il a grandi dans sa vie en n'ayant pas forcément reçu ce qu'il voulait, mais en ayant grandi tout le long. Et juste dans une parabole, nous offre cette possibilité de pouvoir réfléchir à comment je reçois l'amour. Et là, il ne l'a pas reçu cet amour-là de son père. Mais pourtant, lui, quelque chose a grandi à l'intérieur. J'ai vraiment qu'on prenne ce temps au niveau de la parabole pour voir un peu ce que Jésus nous dit. Jésus nous dit qu'une un semeur, sortant semer, il va aller semer donc ses graines, sa semence dans son champ. Malheureusement sur le chemin, ou bien heureusement sur le chemin, lorsqu'il va aller dans cette terre pour semer, les graines vont tomber à différents endroits. Il y aura 4 sols différents par rapport à ces graines-là. Donc elles vont tomber dans un sol qu'on va dire un peu dur, qui est le chemin. Et on va se rendre compte que malheureusement sur le chemin, les graines qui vont être sur le chemin vont brûler par rapport au soleil. Elles n'auront pas d'emplacement pour pouvoir grandir, donc malheureusement, elles vont brûler. On va avoir un sol un peu rocheux, où elles vont pouvoir commencer à grandir, mais malheureusement, elles ne pourront pas aller en profondeur, parce que les racines, les roches, c'est pas un terrain fertile. C'est compliqué. On va aussi avoir un sol rempli d'épines. Donc, on peut grandir, on peut commencer à... On voit, il n'y a pas juste la graine. On commence à voir la plante, mais quand elle vient de se heurter aux épines, malheureusement, elles ne supportent pas cette attaque extérieure. Voilà, elles ne supportent pas. Et on a ce qu'on appelle la bonne terre. Et à ce moment-là, la graine va pouvoir grandir. La plante, là, va pouvoir s'épanouir. On va se rendre compte que de toutes les graines, on n'aura pas la même finalité. Elles auront certes ce bon terrain, mais certaines vont produire plus de fruits que d'autres. Et le côté intéressant, c'est de voir que malgré ces 4 éléments, on a quand même pour la bonne terre, une finalité qui est plus ou moins différentes. Et je voudrais aujourd'hui qu'on se pose la question sur ces sols-là. Qu'est-ce qu'ils peuvent représenter pour nous par rapport à l'amour? Et ma position, c'est que ces sols-là représentent nous en tant qu'humains. Comment au final on reçoit l'amour qui nous est donné? Et là, on parle d'un amour qui est vraiment qu'on n'a pas demandé. C'est un amour où on était juste là et il est venu à nous. Et qu'est-ce qu'on a fait à ce moment-là par rapport à cet amour-là? Et l'idée que je voulais mettre en place, c'est la réceptivité. Est-ce que réellement, lorsque de l'amour vient à nous, beaucoup de personnes disent qu'elles aiment être aimées, mais est-ce que réellement on est réceptif à cet amour-là? Est-ce que réellement, lorsque de l'amour vient à nous, on l'accepte? Parce que l'amour, c'est quelque chose qui chamboule, c'est quelque chose qui vraiment, je ne dirais pas fait des dégâts.
3: Ça apporte des changements.
4: Apporte ça bouleverse, énormément de choses, exactement, dans la vie. Comment nous, on réagit à l'amour? Ça aurait été vraiment l'idée pour moi, par rapport à cette parabole-là. Jésus voulait vraiment leur dire, comment réagissez-vous vis-à-vis de l'amour?
3: C'est vrai que Jésus avait l'habitude de raconter des histoires pour que les personnes qui l'écoutaient apprennent, qu'elles puissent comprendre de la meilleure manière possible.
4: C'est ça. C'est vraiment l'idée de pouvoir casser cette barrière-là. Parce qu'au début, on se dit juste c'est une personne qui va cultiver son champ. Il n'y a pas grand-chose. Mais lorsqu'on arrive au point de l'amour, c'est vraiment au final, ok, mais comment moi je la reçois cet amour-là? Parce que beaucoup disent qu'ils aiment être aimés, mais est-ce que réellement ils reçoivent l'amour? Est-ce que réellement elle fait un changement en eux? Parce qu'on ne se rend pas compte, mais la parabole nous dit lorsque l'amour vient à nous, elle ne peut pas rester sans effet. Parce que même au niveau du sol dur, entre guillemets, il y a un changement qui est fait. C'est qu'au début, on a une graine, ensuite on a une graine brûlée sur un chemin. Et ça, même un passant le verrait, qu'à ce moment-là, il y a quelque chose qui s'est cassé, cette personne-là, quand elle a reçu cet amour-là, ou quand elle ne l'a pas forcément accepté. Que la personne qui a reçu l'amour, mais qui a eu ce début... Imaginons qu'on voit un couple qui a ce début de couple, cette relation où c'est tout beau, tout flamboyant, on les voit tout le temps ensemble pendant 2-3 mois, et subitement plus rien. Tout le monde sera en mode, mais...
3: Ah, qu'est-ce qui s'est passé?
4: Voyez un peu l'idée ou pas? Et Jésus est en train de nous dire, mais où est-ce que tu en es? Toi, finalement, où est-ce que tu en es? Est-ce que tu t'acceptes l'amour que je te donne ou que l'autre te donne? Est-ce que tu rejettes? Est-ce que aux premières épreuves, par exemple les épines, parce que qu'est-ce qui s'est passé? Bah, peut-être qu'ils ont eu une dispute, mais à la dispute, ils se sont dit bon, on va s'arrêter là. Pas de jugement envers ça, mais qu'est-ce qui se passe finalement avec cet amour-là? Parce que l'idée, n'oubliez jamais, tout ce qui nous permet de grandir, d'accord, c'est le changement, l'évolution et l'amour pareil. L'amour n'est pas figé. La manière que l'on aimait une personne il y a un an, il y a deux mois, il y a deux semaines, n'est pas la même qu'aujourd'hui. Et c'est une bonne chose, puisque l'amour est censé évoluer dans le bon sens, mais il est censé évoluer. Et Jésus, pour moi, est en train de nous dire, est-ce que finalement ton amour envers les autres évolue? Mais est-ce que même toi, ta manière de recevoir l'amour évolue? Parce que beaucoup de personnes aussi se disent, bah, c'est figé, moi perso, l'amour et moi c'est deux, Dieu m'a créé comme ça, je ne peux pas recevoir l'amour, je ne peux pas aimer les autres, je ne peux pas. Pour moi, ce n'est pas possible, c'est comme ça, quand j'étais jeune, enfance difficile, je n'ai pas connu ça, pour moi ce n'est pas possible. Je ne peux pas aimer mes enfants différemment de comme on m'a aimé. Et je pense que ça pousse encore à la réflexion. Moi, dans mon cas, en tant que parents, j'ai reçu de l'amour de mes parents, ça je ne vais pas le cacher. Mes parents ont fait des erreurs parce que ma mère me disait une chose que j'ai toujours retenue. Je ne peux te donner que ce que j'ai reçu. Et j'ai pris du temps à comprendre
3: ça. Elle te disait ça?
4: Et elle me le disait, c'est pas que je ne voulais pas vous donner, c'est que j'ai dû faire avec ce que j'avais. Et elle avait raison. Sauf que j'ai vu que ma mère que j'ai connue, il y a des moments où je ne m'en souviens pas, mais celle que j'ai connue durant mon adolescence, durant ma jeunesse, n'est pas celle que je connais aujourd'hui. Puisqu'elle nous le disait encore une fois, c'est lorsque je vous ai eu que j'ai compris. Et c'est au fil du temps que ça a pu évoluer, grandir et arriver à la personne que je suis. Parce qu'on en parlait de ma petite sœur qui n'a pas du tout reçu la même éducation que mon frère et moi. Et en mieux, tant mieux. Mais c'était vraiment pour voir qu'elle a compris que cet amour-là a évolué et a amélioré la manière qu'elle voyait l'éducation, les relations et autres.
5: D'accord. Comment tu peux expliquer, comment on peut expliquer ces sols qui sont durs, envahis d'épines, etc.?
4: On ne peut pas se cacher que le monde est assez dur, que la réalité que chacun vit est très, très, très compliquée. Le témoignage, imagine un enfant, il ne connaît pas son père. Moi, je l'ai vécu, j'ai un cousin qui, pareil, n'a pas connu son père jusqu'à ses 18 ans. Il grandit, il ne connaît pas son père. Le jour où il a ce moment où il peut finalement remplir ce vase-là, le retour qu'il a est celui qui le casse.
3: Imaginez, il n'y a pas le retour attendu.
4: Imaginez la complexité après un élément aussi traumatisant vraiment de pouvoir de nouveau s'ouvrir. Et ça, on ne se rend pas compte que c'est difficile. C'est vraiment difficile après un moment où on a vraiment eu cet impact vis-à-vis de nous, de juste pouvoir se dire, non mais ça ira, non mais c'est bien, je peux, quelqu'un va venir maintenant me donner de l'amour, c'est pas possible. En tout cas, pas de premier abord. Il faut forcément vouloir travailler, accepter cet épisode-là, et je pense que dans le témoignage, il le montre, mais vraiment passer au-dessus de cet événement qui a forcément cassé quelque chose en nous.
5: Et donc, très concrètement, pour conclure, comment est-ce que tu pourrais nous proposer de travailler notre sol, quoi, le rendre disponible pour accueillir cet amour-là?
4: Je pense que la première chose, c'est aussi de comprendre quel type de sol qu'on est. C'est-à-dire qu'il y a des personnes qui vont se dire, je n'ai pas reçu d'amour, donc on ne peut pas m'aimer. Et ce n'est pas vrai. C'est parce que tu n'as pas reçu d'amour qu'on ne peut pas t'aimer. Malheureusement, les personnes que tu as rencontrées pour le moment n'étaient pas celles qui auraient pu te montrer le vrai amour. Et je pense que trouver cet environnement-là permet déjà de faire un effort. Mais ce n'est pas aussi simple que ça, parce que c'est difficile quand on est habitué à être dans un environnement néfaste, à trouver l'environnement où il y a un vrai amour qui règne. Et c'est vraiment très complexe à répondre, parce que l'idée serait de pouvoir fréquenter des personnes qui aiment réellement. Mais si on n'a jamais connu l'amour, comment savoir que cette personne-là nous aime réellement? Et je pense que c'est vraiment complexe de dire à quelqu'un, pour trouver les gens qui t'aiment, ce n'est pas si évident que ça. Je dirais vraiment de trouver des personnes qui te montrent des actes que tu considères toi comme de l'amour ou qui sont de l'amour de manière générale, sans pour autant attendre qu'ils attendent quelque chose de toi. Vraiment cet amour désintéressé.
5: Est-ce que la Bible, en étudiant la Bible, ça peut être justement une piste aussi pour découvrir cet amour-là?
4: Moi, je pense que oui, surtout sous l'exemple de Jésus. Quand on regarde le cheminement de Jésus avec ses disciples, surtout sa relation avec Judas. Judas qui va être celui qui va trahir Jésus. On remarque que Jésus savait certes que Judas allait le trahir, donc qui ne recevait pas pleinement l'amour que Jésus lui donnait, mais pour autant, Jésus ne va jamais l'abandonner. Même lorsque Judas le trahit, le soir de la trahison, Jésus va faire en sorte que Judas ne soit pas attaqué par les autres disciples. Parce que dans sa compréhension de l'amour, c'est d'abord l'autre, d'accord, pour l'aider à avancer, et j'avance avec lui. Et c'est vraiment, je pense, des exemples qui sont très, très forts. La parabole ici, d'autres exemples de relations où Jésus nous montre vraiment l'amour, c'est quelque chose qui te transforme, qui t'apporte quelque chose de meilleur, qui te fait toi grandir.
5: Merci.
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0: très joli chant interprété par Jean-Marc Lerigab et la chorale Master Music, J'invoque ton nom. Dans quelques minutes à 17h45, votre chronique bien-être Top Cuisine avec Oscar Miani et Cécile Hermeline. Il sera question aujourd'hui de galets de courgettes. À 17h33, l'agenda gospel de ce vendredi 31 juillet. Et tout de suite, voici un extrait de l'invité gospel où j'ai eu le plaisir de retrouver, de rencontrer, de découvrir les chérubins gospel, cette chorale qui a été élue meilleure chorale de France en décembre 2025. Et je vous invite dès maintenant à ne pas manquer l'intégrale de l'invité gospel ce samedi à 16h sur Hope Radio. 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
0: Et voici l'agenda gospel de ce vendredi 31 juillet. À Concarneau, le lundi 3 août, la formation So Gospel poursuit sa tournée à 21h à l'église Saint-Guénolé de Concarneau. Ils seront le 5 août à Camaret-sur-Mer à l'église Saint-Rémy, le 6 à Penmarche à l'église Saint-Nona et le 8 à l'église Saint-Mathieu de Morlaix. À Tours, vendredi 7 août, pour le programme Gospel Les Grands Classiques, laissez-vous emporter par le Linda Lee Hopkins Quartet dans la ferveur et l'émotion du gospel traditionnel lors d'un concert intimiste et bouleversant à l'église Notre-Dame-la-Riche à 20h. Retrouvez-les également le 8 août à Rennes, le 9 à la Bolescoublac, le 10 à Chaland, ils seront le 11 à La Rochelle, le 12 à Saint-Martin-de-Ré, le 13 à Royan, église Notre-Dame du Parc, et le 14 à Angoulême, à la cathédrale Saint-Pierre. À Paris, vendredi 7 août, grand concert gospel avec les 50 choristes du Medina Community Choir, venus de l'île de Wight en Angleterre. Pour fêter ses 20 ans, le chœur a choisi Paris avec deux grands concerts exceptionnels. Vendredi 7 août à 20h, église Saint-Philippe du Roule, 154 rue du Faubourg Saint-Honoré. Et samedi 8 août à 16h, église Saint-Séverin, rue des Prêtres Saint-Séverin, toujours à Paris. Participation libre aux frais. À la Selle, proche de Brignoles, mercredi 12 août, venez écouter un récital gospel avec Mr Blaise et la chanteuse Charlie. Il vous propose dans une couleur blues jazz un spectacle intitulé « Voyage dans l'univers du gospel ». En toile de fond, l'incroyable espoir des esclaves afro-américains. C'est à 20h, salle Candeluno. En Suisse, à Genève, samedi 15 août, Swiss Gospel Experience avec Thomas Locoffé. C'est à Esterhaus pour la toute première édition de Swiss Gospel Experience avec la participation de plusieurs artistes invités. 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

0: C'était la chorale gospel pour 100 voix sur Op Radio. Il est 17h45, on retrouve la chronique bien-être Top Cuisine, présentée et animée par Oscar Miani en compagnie de Cécile Hermeline. Il est question de galets de courgettes. 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
3: Cécile Hermeline, bonjour.
4: Bonjour.
3: Merci de nous recevoir dans votre magnifique jardin. Vous êtes ici pour notre émission Top Cuisine et vous êtes auteur d'ouvrages et notamment de celui-ci qui s'intitule Gastronomie végétale qui est paru aux éditions Vie et Santé. Et alors comme à votre habitude, eh bien, vous allez nous parler de cuisine et en particulier d'une recette, les galets à la courgette. Alors avant de nous intéresser à cette recette proprement dit, on peut revenir sur la courgette et vous pouvez nous dire un peu qu'est-ce que c'est la courgette, qu'est-ce qu'elle contient en apport nutritionnel, sous quelle forme on peut la trouver, sous quelle forme on peut la cuisiner, enfin toutes ces questions que tout le monde se pose.
4: Alors la courgette, ben déjà c'est un légume d'été. Il a une croissance très rapide. Hein. Quand on voit la fleur, on n'est pas loin d'avoir le légume. C'est pour ça qu'on l'appelle aussi le légume fleur, parce qu'on peut manger la fleur et le légume. Donc ça, c'est une originalité.
3: Par exemple, les beignets de fleurs de courgettes.
4: Oui, uh-huh. Et puis aussi, quand les courgettes sont toutes petites, donc des mini-courgettes, oui, on peut la poêler entière avec la fleur en même temps.
3: Donc il y a la mini-courgette et la fleur au bout, c'est ça?
4: Toute petite.
3: Et donc il y a aussi plusieurs variétés hein, de courgettes.
4: Oui, il y a la longue et puis aussi la ronde de Nice. Personnellement, je préfère les longues. Il y a aussi des variétés maintenant qu'on trouve jaune, vert foncé. Et puis on trouve une plus claire qui est assez savoureuse mais ramassée tendre. C'est aussi la vert clair, presque blanche.
3: Et elles ont des goûts différents, ces différentes variétés de courgettes?
4: En général, la courgette est meilleure quand elle est ramassée jeune. Que plus on attend, plus elle va être volumineuse et grosse et plus elle va être remplie de pépins et ligneuse.
3: Donc l'objectif, ce n'est pas qu'elle soit très grosse, c'est plutôt de l'accueillir jeune, petite.
4: Ouais, fraîche et encore tendre.
3: Et c'est comme ça qu'elle est la meilleure.
4: Oui.
3: Et vous l'avez dit, c'est un légume d'été. Hein, donc on peut en faire essentiellement à la saison d'été. Sinon, on arrive à en trouver quand même tout au long de l'année, même quand ce n'est pas la saison.
4: Oui, bon, écologiquement parlant, on peut trouver beaucoup de légumes toute l'année. Personnellement, je privilégie les légumes de saison, donc j'achète pas de courgettes en hiver.
3: Et donc, vous réservez cette recette pour l'été quand les courgettes
4: oui,
3: sont là?
4: On en trouve, mais ça voudra dire que soit elles viennent d'un autre pays ou soit elles ont été produites dans des serres qui ont un moyen de chauffage. Donc, on n'est plus sur un légume de saison naturel.
3: Vous pouvez nous dire aussi quel est l'apport nutritionnel de la courgette?
4: La courgette contient des antioxydants, surtout dans la peau, des bioflavonoïdes qui sont intéressants parce que ce sont des antioxydants qui protègent nos cellules contre les agressions extérieures. C'est vraiment important d'en consommer.
3: Donc on n'épluche pas la courgette, on garde la peau.
4: On n'est pas obligé de l'éplucher, mais il faut penser à la ramasser jeune, parce que plus on attend et plus la peau va être ferme.
3: Et alors donc, la courgette, on l'utilise souvent en ratatouille, mais aujourd'hui vous nous proposez de l'utiliser en galet de courgette. Alors qu'est-ce que c'est un galet de courgette, Cécile?
4: Bon, le nom est un peu original, mais tout bonnement, ça veut dire qu'on va faire une petite galette, en fait, pour obtenir une préparation. C'est un peu un mixte entre un rösti auquel on a rajouté des légumes.
3: Quels ingrédients vous utilisez pour préparer cette recette?
4: Ben, à la base, ça va être des pommes de terre. Une base de purée de pommes de terre à laquelle je vais rajouter des œufs et puis les courgettes qui vont être râpées. Et ensuite, je vais aussi mettre du fromage et un petit peu d'origan. Si on veut les façonner, on les façonne soit à la cuillère et on les pose sur une plancha ou sur une feuille de cuisson et on mettra le tout au four. Et si on trouve que ça colle un petit peu trop, on mettra de la farine sur les mains pour les façonner. On peut le servir, cette préparation, avec une salade ou bien avec aussi une entrée de tomates.
3: Le temps de préparation pour tout ça, Cécile ?
4: Une heure.
3: Et de cuisson, préparation, cuisson comprise ?
4: Oui, c'est englobé là.
3: Donc en fait, je rappelle aux auditeurs qu'ils peuvent retrouver cette recette dans votre ouvrage, Gastronomie végétale, paru aux éditions Vie et Santé. Et on peut y retrouver une cinquantaine de recettes réparties en trois catégories, entrée, plat et dessert.
4: Oui.
3: Voilà, merci beaucoup Cécile, c'était Top Cuisine. À bientôt.
4: À bientôt, merci.
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C'était le Heritage Singers Quartet sur Hope Radio. Voici Ezekiel Walker qui interprète Grace avant de retrouver le journal de 18h.

0: 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Il est 18h, le Flash Info. 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
1: 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Vincent, je te clean.
2: La célébration de la fête nationale débute ce soir dans de nombreuses communes de Suisse. Pendant 2 jours, discours, brunch à la ferme et spectacles de drones vont se succéder. Le président de la Confédération, Guy Parmelin, entame ce 1er août dès hier soir dans le canton de Vaud à Renan. Demain, il participera à un brunch dans une ferme lucernoise avant de se rendre sur la prairie du Grütli. En raison de la chaleur et de la sécheresse persistante, la plupart des cantons ont instauré des interdictions de faire du feu et de tirer des feux d'artifice, allant de rester restrictions partielles à des interdictions totales. De plus en plus de vaches laitières suisses sont atteintes d'une maladie mystérieuse. Les animaux souffrent de fièvre et de diarrhée. Les vétérinaires des responsables de santé bovins suisses et des laboratoires ainsi que les autorités vétérinaires sont mobilisés. Il n'existe pour l'instant aucune indication d'un risque pour les personnes consommant du lait ou de la viande bovine. On ne peut pas établir de lien entre cette maladie étrange et l'actuelle vague de chaleur, mais les températures élevées fragilisent le bétail face aux maladies. Le ministère public du canton du Jura ouvre une instruction pour déterminer les circonstances et les causes de l'incendie. Sur

0: Venu hier dans la zone industrielle de Kourou, à quelques kilomètres de Delémont. Le feu s'y est propagé rapidement, occasionnant des dommages considérables à différents bâtiments avoisinants. 9 personnes ont été légèrement blessées, dont des agents de la police cantonale et des pompiers. Plusieurs habitations ont également été évacuées de leurs occupants. Le hangar de la voirie de Kourou, notamment, a été entièrement détruit par les flammes. Des investigations sont toujours en cours. Plus de 37 000 migrants sont retournés au Maroc depuis l'enclave espagnole de Ceuta, où près du double de personnes ont afflué en quelques jours. En cause, une récente décision de la justice espagnole qui rendrait illégaux les refoulements automatiques en mer. Le Premier ministre espagnol Pedro Sánchez estime qu'il s'agit d'une interprétation malhonnête, qu'il s'était répandu comme une traînée de poudre ces dernières heures. Ces rumeurs, amplifiées par les réseaux sociaux, ont poussé des milliers de Marocains et de jeunes venus d'autres pays limitrophes à tenter leur chance à la nage au péril de leur vie. Les réseaux sociaux ont montré des adolescents entrant dans Ceuta, parfois en simple maillot de bain et en claquettes. Mais 34 personnes ont trouvé la mort dans cette traversée périlleuse qui consiste à longer la mer en empruntant un mur très étroit ou à nager jusqu'à Ceuta. Nombre d'entre eux sont finalement retournés au Maroc alors que la situation n'était pas celle dont ils avaient rêvé et que beaucoup ont dormi à même le sol dans des parcs ou des rues sans espoir de pouvoir aller plus loin. La Turquie, à son tour, lutte contre les incendies de forêt. Dans les régions touristiques du sud-est et de l'ouest du pays, une partie des feux a été largement maîtrisée, mais le vent rend leurs extinctions très difficiles. La Grèce est-elle aussi frappée par de nouveaux incendies en raison de vents violents, poussant les autorités à ordonner l'évacuation d'une partie d'une banlieue d'Athènes. En VTT, l'équipe suisse a décroché l'or aujourd'hui dans les épreuves de relais des championnats d'Europe à Montecenere au Tessin. C'est leur 3e médaille d'or à domicile. Le ciel sera changeant ce soir avant des premières averses orageuses l'isoler en fin de journée et dans la nuit. Il a fait jusqu'à 33 degrés en plaine cet après-midi. On peut s'attendre à de fortes rafales avec ou sans orage. Demain et dimanche, ensoleillé et très chaud. L'après-midi, quelques averses ou orages isolés possibles, surtout dans les Alpes.
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êtes à l'écoute de Hop Radio. Pour celles et ceux qui nous rejoignent, soyez les bienvenus. C'est Ed au micro avec vous jusqu'à 20h. Et je rappelle que Hop Radio continue son soutien aux pompiers, mais aussi aux sinistrés des incendies en France, en Espagne, Italie, Portugal. Soyez et restez vigilants, soyez prudents et respectueux des consignes. On se fait un petit non-stop gospel jusqu'au Flash Info de 19h. Voilà, c'est ça, c'est dit. Allez, on écoute tout de suite Maverick City avec Revelation 19:1.

C'était les quatre frères et sœurs de Walls Group sur Op Radio. Ils étaient accompagnés de Kirk Franklin pour un feat sur ce titre Beautiful. On poursuit avec la formation a cappella Vocal Union. Ils interprètent Don't Scatter Roses, suivi de J. Kalinkar avec Connected to You.

Avant de retrouver le Flash Info de 19h, voici deux Negro Spiritual. Tout d'abord, Down by the Riverside, chanté et interprété par Louis Armstrong. Puis, He Gave Her Water, chanté par la formation américaine A Cappella Gospel.

0: C'était la formation a cappella qui interprétait He Gave Her Water sur Hope Radio. Vous êtes bien à l'écoute de Hope Radio, c'est Ed au micro, avec vous du lundi au vendredi entre 16 et 20 heures. Vous pouvez également nous suivre ou nous contacter, nous envoyer vos remerciements, vos encouragements sur les réseaux sociaux hoperadio.live, sur la page Facebook ou bien la page Instagram ou encore dans la rubrique Contact sur le site Internet. Il est temps maintenant que je me taise un petit peu pour faire place au Flash Info de 19h.
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4: À l'occasion de la fête nationale, le conseiller fédéral Albert Rösti défend les fondements du modèle suisse face aux bouleversements internationaux. Selon lui, la liberté économique, la démocratie directe, le fédéralisme, la neutralité et une plus grande autonomie énergétique constituent les meilleurs atouts du pays pour affronter un avenir incertain. Dans son allocution du 1er août, le conseiller fédéral a appelé les Suissesses et les Suisses à faire preuve de confiance face à un monde qu'il juge de plus en plus instable. C'est une atteinte à l'intégrité territoriale de l'Espagne. Les mots de Pedro Sánchez, le premier ministre espagnol qui s'est rendu ce vendredi à Ceuta, à la pointe nord de l'Afrique, à la frontière avec le Maroc. C'est dans cette enclave espagnole qu'a éclaté hier une crise migratoire hors norme. En une journée, près de 60 000 personnes sont entrées à la nage ou à pied. 57 personnes y ont perdu la vie. Noyées, 48 000 seraient déjà retournées au Maroc selon les autorités espagnoles. Cette arrivée massive contre laquelle les forces de l'ordre n'ont rien pu faire, c'est du jamais vu en Espagne. La presse lance des hypothèses. Elle se demande si la récente visite de Pedro Sánchez en Algérie, avec lequel le Maroc est fâché à cause du Sahara occidental, a pu froisser Rabat. Il y a aussi une autre possibilité, une sorte de chantage migratoire de la part du Maroc pour obtenir que la finale de la Coupe du Monde de foot en 2030 se déroule au Maroc et non en Espagne. Le Hamas confirme ce soir la conclusion d'un accord sur son désarmement à Gaza, un des points clés de la deuxième phase du plan initié par les États-Unis visant à mettre fin à la guerre entre le mouvement islamiste palestinien et Israël. Le président américain Donald Trump qualifie cet accord d'étape cruciale dans son plan de paix. Le premier ministre israélien Benjamin Netanyahu

0: Netanyahou n'a pas réagi dans l'immédiat à l'annonce du Hamas, mais le ministre israélien de la Sécurité nationale, Itamar Ben-Gvir, a d'ores et déjà qualifié l'accord d'inacceptable. Il n'y aura aucun retrait sans véritable désarmement du Hamas, souligne une source politique israélienne, Israël qui exige la démilitarisation de la bande de Gaza. En cyclisme, c'est l'événement sportif de la semaine. Le Tour de France Femmes débute demain avec un départ donné à Lausanne. La Suisse accueille 3 étapes. Dimanche, les coureuses relieront Aigle à Genève avant de partir lundi de Genève pour la France. La contestation est de plus en plus vive au sein de la FIFA face au projet de Gianni Infantino qui souhaite en partie privatiser la Coupe du Monde. Les confédérations américaines et asiatiques se rangent du côté des Européens et s'opposent au projet. Aujourd'hui, le bras droit du président de la FIFA, Carlos Cordeira, a annoncé sa démission. Malgré les critiques, il qualifie lui ce plan de mauvaise affaire pour le football. La FIFA dit toujours vouloir poursuivre le processus de consultation. OpenAI, la maison mère de ChatGPT, annonce que son modèle d'intelligence artificielle dépasse aujourd'hui le milliard d'utilisateurs actifs. Une ascension fulgurante jamais vue pour une si jeune société. Selon plusieurs médias américains, la start-up de San Francisco comptait initialement passer ce cap plus tôt cette année, après avoir atteint les 900 millions d'utilisateurs actifs hebdomadaires fin février, mais a dû faire face à une concurrence renforcée. Le ciel sera changeant ce soir et cette nuit avec un risque d'averses et d'orages par intermittence à partir du sud-ouest. Météo Suisse lance un avertissement de possibles orages forts avec de fortes rafales. La journée du 1er août s'annonce ensoleillée et très chaude. Quelques orages isolés l'après-midi, surtout dans les Alpes, mais la soirée devrait généralement être sèche. 18 à 21 degrés en pleine cette nuit, 31 à 34 samedi après-midi.
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0: 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Après Sweet Witness, voici l'invité culturel. Notre micro-reporter se trouvait il y a quelques semaines au Salon du Livre à Nice. 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
1: 30e édition du Salon du Livre de Nice. Alors on l'entend, il y a du monde parce que c'est un démarrage de ce festival, à la direction artistique mais aussi la présidence du jury. Franz-Olivier Gisbert, bonjour, vous allez bien ?
2: Très bien, et vous ?
1: Alors on va venir déjà sur ce festival. Vous l'avez annoncé, c'est bénévole. C'est important parce qu'en fait vous le faites pour le plaisir. Ça paraît un détail
2: non,
1: comme ça.
2: Mais c'est non pour la cause, en fait c'est la cause du livre. Et simplement, c'est vrai que c'est que du bonheur, parce que d'abord ici, d'abord il y a une équipe qui est dévouée à la cause du livre, et moi j'ai envie de me battre pour le livre, pour qu'on lise. Et c'est ça l'idée de ce festival, toujours. C'est certainement le moins sectaire de tous les festivals, parce qu'on invite tout le monde. Tout le monde, c'est-à-dire toutes les formes de littérature, vous voyez. Tout, je dirais pas seulement, il n'y a pas seulement un problème de liberté d'expression, des opinions différentes, il y a aussi toutes les formes de littérature. Il n'y a pas, on ne va pas faire la moue parce qu'il y a la littérature populaire. On aime bien la littérature populaire ici, on aime bien la littérature haut de gamme, on aime bien la philo, même quand elle est chiante, si elle est profonde. Et on aime tout dès lors que ce sont des livres qui nous apportent quelque chose. Voilà.
1: Et dès lors que l'on transmet, François-Olivier.
2: Oui, bien sûr, parce que bon, le thème cette année, c'est la transmission. Comme vous avez remarqué, moi ça fait très longtemps que je fais ce boulot là ici de directeur artistique bénévole. Et c'est vrai qu'avec toute l'équipe, l'équipe de MPO par exemple, avec Christian Giraud et toute la bande, Stéphane et tout ça, bon, notre idée quand même toujours c'est de transmettre. C'est de, voilà, de faire connaître. Vous voyez, de faire connaître par exemple un auteur, faire connaître son œuvre. On a donné comme ça, on a fait connaître des gens qui n'étaient pas à l'époque, je pense à Boualem Sansal, l'année où il a été emprisonné en Algérie. Bon, il était président du festival cette année-là.
1: La transmission, alors c'est important. Dans la littérature, j'aimerais que vous nous donniez un petit éclairage. Est-ce que dans la littérature, il y a aussi cette rupture depuis 20-30 ans où des générations vont passer et une façon d'écrire, une façon d'être, une façon de partager, d'être vrai peut-être, va un peu disparaître ou c'est pas le cas ?
2: Non, moi je ne crois pas que la... Si vous voulez, quand vous lisez par exemple des... Je prends quelques chefs-d'œuvre comme ça de la littérature. Le Père Goriot de Balzac, ou alors... c'est au hasard, hein ? Ou alors Madame Bovary de Flaubert. Ça n'a pas pris une ride, vous le ressortez tel quel. Prenez aussi la plupart des contes de Maupassant, ça n'a pas pris une ride. Il ne s'agit pas de réécrire, il s'agit de donner envie. C'est ça l'idée, c'est pas de forcer, si on force on n'y arrivera pas. Mais je vois bien, je ne vous raconte pas d'histoire, la nouvelle génération, je vois bien qu'elle ne lit pas, ou de moins en moins. Elle lit toujours un peu, oui, il y a les jeunes qui lisent, il y en a, oui, oui. Mais ça on les voit d'ailleurs dans les salons du livre. Ah, ils ont 15, 16, 17 ans, ils connaissent tout d'ailleurs.
1: Ils sont toujours... à fond.
2: Non, mais ils sont tous beaucoup d'avance sur les autres. C'est toujours amusant. Ils ont une maturité que les autres n'ont pas. Ben, c'est ça, le livre. Moi, ça m'a beaucoup aidé quand j'étais jeune. Sinon, je pense que mon enfance aurait été un peu compliqué, mais je me suis évadé. Et j'étais très heureux dans la littérature qui m'a apporté, qui m'a nourri, qui m'a fait. Voilà. Je crois que c'est ça, la bonne phrase. La littérature m'a fait comme elle a fait de plein de gens. Je redoute qu'elle en fasse de moins en moins des gens. Et ce serait dommage. Ce serait dommage parce que, bah, vous savez bien, ce sont des expériences de vie, les livres. Et bah, plus on a d'expériences de vie, c'est-à-dire plus on a de vie différente, plus la vie est facile, je dirais. Surtout quand il y a des gros obstacles ou des gros traumatismes. Vous voyez, ça aide. La littérature, elle aide aussi. Hein, c'est pas juste de l'évasion, moi je veux dire, il y a des livres évidemment, la poésie, on va dire que c'est de l'évasion, moi j'aime beaucoup la poésie, mais elle peut faire du bien d'ailleurs dans les moments où on n'est pas bien, mais les romans, ils vous apprennent des choses, vous voyez.
1: Et Franz-Olivier Gisbert, avant de partir et de s'activer pour d'autres propositions, il y a aussi un jury ici, il y a aussi deux prix qui ont été remis, et entre autres un prix du public. Ce sont les Niçois qui votent. Pour un ouvrage, pour une histoire, peut-être un mot pour ça, parce que c'est quand même original.
2: Oui, parce que ce prix littéraire, c'est un palmarès formidable.
1: Des anges, hein,
2: oui. Le prix Baie des Anges, vous regardez le palmarès, ça dépote. Hein. Alors ça vous dire, c'est impressionnant. Il y a toute la littérature y est passée. Et il y a une particularité, c'est vrai, c'est que nous, on propose, et les jurés populaires, comme on dit, c'est des Niçois, des habitants niçois, qui étaient candidats et qui ont voulu, souvent d'ailleurs, on ne les voit pas d'une année à l'autre, ça change parfois, mais... Et en fait, ils ont la majorité. Et en fait, c'est eux qui font le prix chaque année. Nous, c'est un peu humiliant parfois, parce que moi, il peut...
1: J'ai choisi autre chose, quoi. Peut-être.
2: Ça nous arrive, mais bien sûr. C'est pas toujours le prix, et si vous voulez. Et parfois, il y a un emballement, et c'est très sympathique à voir. Parce que là, justement, vous savez, quand vous êtes battu, justement, que votre candidat que vous aimiez, le grand lit que vous aimiez, Il est battu. Eh bien, vous êtes quand même très heureux parce que vous avez eu toute la passion que tous ces Niçois ont mis pour l'autre livre.
1: Merci François-Olivier.
2: Ça vous allez comme ça
1: cette année. Effectivement, directeur artistique et aussi président
2: bénévole.
1: Du jury. Bénévole, c'est noté.
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N'hésitez pas également à nous suivre sur les réseaux sociaux, hoperadio.live. Dans quelques minutes, nous aurons le plaisir d'entendre Mahalia Jackson, la chorale Oslo Gospel Choir ou encore Fred Hammond et bien d'autres. Tout de suite, voici New Gospel Family et le titre Hold On.

0: C'était I'm Gonna Win, chanté par Martha Munizzi sur Hope Radio. Le week-end approche, c'est dans quelques heures pour la plupart d'entre vous. Voici l'agenda culturel de ce vendredi 31 juillet, peut-être pour vous donner quelques pistes, quelques idées de sortie.
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2: Bonjour à toutes et à tous, ici Aurélien sur Hope Radio. Chaque semaine, je vous embarque pour un tour d'horizon des meilleures sorties culturelles entre la France et la Suisse romande. Au programme aujourd'hui, un show inédit qui retrace l'histoire de la musique afro-américaine à la Salle des Étoiles. Le retour de Vanessa Paradis à l'Opéra Garnier et une soirée électro sur les plages niçoises pour clôturer le week-end. Alors installez-vous confortablement, c'est parti. On commence notre tour par la Principauté de Monaco où le Monte Carlo Summer Festival réserve son lot de surprises les 29 et 30 juillet. Place à Soul, Where Legends Come Back, une création originale et inédite produite par le Sporting Monte Carlo. Ce spectacle retrace l'histoire de la musique afro-américaine à travers les décennies dans un format dîner-spectacle où la mise en scène est aussi soignée que la performance musicale. Une proposition ambitieuse qui devrait marquer les esprits et qui reviendra d'ailleurs sur plusieurs dates début août. Le vendredi 31 juillet, cap sur l'Opéra Garnier Monte Carlo pour retrouver Vanessa Paradis dans un projet aux influences pop et soul coécrit avec Étienne Dao. Un rendez-vous intimiste et élégant dans l'un des plus beaux écrins de la Principauté pour redécouvrir l'artiste dans un registre plus personnel. Et pour ouvrir le mois d'août, direction toujours la Salle des Étoiles où LP, connu pour son tube planétaire Lost on You, se produira le samedi 1er août. Une voix puissante et un univers folk-pop qui promet une soirée pleine d'émotions. Dans ce cadre à ciel ouvert si particulier au Sporting Monte Carlo. Pour prolonger ce week-end, direction aussi Nice, où l'hôtel Amour Beach accueille Polo et Pan le samedi 1er août. Le duo électropop, connu pour ses productions solaires et voyageuses, promet une soirée dansante face à la mer, dans une ambiance résolument estivale et festive. Voilà 4 idées, c'est 100% glamour et musique entre Monaco et Nice. Que vous soyez amateur de spectacles inédits, de pop intimiste ou d'électro dansante face à la mer, il y a de quoi se faire plaisir. Notez bien toutes ces dates et surtout, sortez, bougez et profitez à fond de toute cette effervescence culturelle. Je vous retrouve très vite pour de nouvelles pépites à ne pas manquer. D'ici là, prenez soin de vous et à très bientôt sur Hope Radio.
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Après la grande Mahalia Jackson sur Hope Radio, voici la chorale Oslo Gospel Choir qui interprète Father, suivi de I Will Find a Way avec Fred Hammond.

C'était I Will Find a Way, chanté par Fred Hammond sur Hope Radio. Il nous reste un petit quart d'heure à passer ensemble, puisqu'à 20h, je céderai ma place et vous retrouverez avec plaisir, j'en suis sûr, un air de famille avec Marie-Pierre Lamy sur le thème aujourd'hui du couple parental. Je rappelle également que Hope Radio soutient par la pensée et la prière les pompiers, les sinistrés des incendies en France, mais aussi en Espagne, Portugal, Italie, et vous rappelle d'être vigilant, d'être prudent et respectueux des consignes. Voici tout de suite les Gospel Share Singers avec Jean-Marc Reynaud à leur tête. Ils interprètent « Is My Rock ».

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1: Bienvenue à notre post-it.
2: Est-ce que tu trouves que tous les chrétiens sont des hypocrites? Ou alors, en tant que chrétien, est-ce que tu as déjà entendu cette remarque? Si tu as déjà entendu une chose ou l'autre, alors ce post-it était vraiment fait pour toi. J'aimerais t'inviter à lire un texte qui se trouve dans l'évangile de Marc, chapitre 2 et le verset 17. Il dit comme ça. Jésus qui avait entendu leur dit, « Ce ne sont pas les bien portants qui ont besoin de médecins, mais les malades. Je ne suis pas venu appeler des justes, mais des pécheurs. » Alors, c'est vrai, il peut y avoir des chrétiens qui sont hypocrites, ok? Mais je ne suis pas là pour parler de cela. Je suis là pour parler de ces stéréotypes qu'on a au niveau de la société, que soit c'était la société qui a créé, soit c'est nous qu'on a un peu véhiculé. L'idée qu'en fait, les chrétiens sont moralement supérieurs aux autres. Alors, bien sûr, cette phrase, elle est complètement fausse. Le fait d'être chrétien, ça ne fait pas de toi un être moralement supérieur à un athée. Mais en fait, ce qui fait la différence entre un chrétien et entre un athée, c'est en fait que nous, on croit qu'on est infecté par une maladie. Cette maladie s'appelle le péché. Et la solution pour cette maladie, c'est en fait le médecin, Jésus-Christ. C'est juste ça qui est la différence. Alors, ça ne veut pas dire qu'au moment que tu acceptes que ta solution est Jésus, que tu vas commencer à être automatiquement une personne parfaite. Ça ne veut pas dire au moment que tu acceptes un traitement médical que automatiquement tu es guéri. Mais ça veut dire qu'au moment de ta vie, tu décides que là, ça se trouve ta solution. Et tu décides de partir dans cette direction. Jésus-Christ est la solution pour beaucoup de choses dans notre vie. Et toi, quelle est la solution que tu as trouvée pour ta vie? Lorsque tu as un souci, lorsque tu as un problème, lorsque tu te sens seul, lorsqu'il y a des problèmes dans la famille, dans le boulot, dans le travail, lorsque tu pèches et tu sens que tu n'arrives pas à faire autrement, où est-ce que tu trouves ta solution? Moi, je pense que le texte que l'on a lu montre bien que Jésus est venu pour nous, qu'on a des soucis pour nous, qu'on a des problèmes. Et si on réclame son service dans notre vie, de ce médecin Jésus-Christ, encore aujourd'hui, il pourra faire des choses dans notre cœur.
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Vous l'avez reconnu, c'était Kirk Franklin et New Nation Project Strong God. On poursuit avec la grande Liz McComb, Stand By Me, suivie du London Community Gospel Choir sur Hope Radio.

0: C'était le London Community Gospel Choir emmené par le grand chef de chœur Basil Maïd sur Hope Radio. Il est temps pour moi de vous remercier d'avoir passé ces quelques moments en ma compagnie. Poursuivez votre écoute de Hope Radio puisque dans quelques secondes vous retrouverez Marie-Pierre Lamy dans Un air de famille sur le thème du couple parental. Pour nous, eh bien, on se retrouve lundi après ce week-end qui vous sera agréable, j'en suis sûr. Lundi entre 16 et 20 heures. Bonne soirée à l'écoute des programmes de Hope Radio et à très bientôt.
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2: Marie-Pierre Lamy, bienvenue au micro de Un air de famille.
3: Merci.
2: Merci de nous rejoindre une nouvelle fois. Je rappelle que vous êtes formée à la psychothérapie et que vous êtes aussi aumônier de prison. Mm-hmm. Aujourd'hui, vous allez nous parler du couple et d'un couple bien particulier.
3: Oui, le couple parental.
2: Et alors, qu'est-ce que c'est que le couple parental? Est-ce que vous pouvez nous expliquer ou nous donner une définition du couple parental, Marie-Pierre?
3: Alors, le couple parental, c'est celui qui est parent. C'est celui qui a un enfant, par opposition au couple conjugal qui est juste deux êtres qui sont dans une relation particulière. Alors, c'est un petit peu un mot à la mode. Parce qu'aujourd'hui, nous avons les familles recomposées et il se peut que dans une même famille, il y ait un couple conjugal qui ne soit pas le couple parental. C'est intéressant aussi à faire la différence, justement.
2: Ça, c'est dans le cadre des familles recomposées.
3: Tout à fait, oui.
2: Et alors, ça devient encore plus difficile à gérer ?
3: Ben oui, parce que l'un des parents n'est pas là, mais c'est quand même lui qui a la responsabilité avec l'autre de la gestion du quotidien, en tout cas des décisions qui concernent l'enfant.
2: Quelle différence notoire il y a entre le couple conjugal et le couple parental? Est-ce que la frontière est vraiment très précise, bien définie ou alors, comment les choses se passent au quotidien?
3: D'une manière schématique, le couple parental, c'est celui qui se pose les questions autour de l'enfant, autour de la famille. Tandis que le couple conjugal, c'est l'intimité de deux personnes. C'est la sexualité, c'est la tendresse, c'est la complicité entre deux personnes où l'enfant est exclu en fait. Oui.
2: En général, le couple commence par le couple conjugal et la suite logique est que le couple devient parental.
3: Oui, alors c'est logique tout à fait. Hein. Et au début, le couple parental était presque indissociable au couple conjugal parce qu'on se mariait. Et c'était pour fonder une famille. Donc, ça allait de soi. Aujourd'hui, on se rend compte qu'on n'est plus dans ce même schéma et qu'on peut, comme je l'ai dit, avoir un couple conjugal qui ne soit pas un couple parental parce que le papa ou la maman, ou quoi, l'autre, le conjoint, n'est pas le père ou la mère de l'enfant.

0: Alors, ce n'est pas facile, parce que du couple conjugal, on doit arriver à passer au couple parental et on doit intégrer donc d'autres responsabilités, d'autres besoins, enfin, compte une autre gestion de son propre temps et du temps du couple aussi.
1: Et le risque, Marie-Pierre, c'est que le couple parental finisse par tuer le couple conjugal ?
0: Eh oui, alors ça, on appelle ça oui, un peu des couples fatigués, hein, où en fait on n'a plus de désir. On s'est désinvesti dans son couple conjugal et parfois on n'a plus de sexualité non plus parce qu'on est trop investi à l'intérieur de son couple conjugal.
1: Et alors comment est-ce qu'on peut faire justement la part des choses entre le couple conjugal, le couple parental ?
0: Le couple conjugal, même justement s'il a des enfants, donc couple parental, il doit se retrouver dans une intimité, dans des projets à deux. Une sorte d'égoïsme de parents, de sortir ensemble, de trouver des endroits pour se retrouver, vivre la sexualité sans les enfants, bien sûr.
1: Et donc, ça veut dire qu'il faut savoir donner la bonne place à l'enfant dans son couple ?
0: Oui, ça se réfléchit. Voilà, il faut réfléchir à comment on se voit parent et comment on se voit aimant du conjoint et aimant de ses enfants. Il faut trouver la juste place. Et ça demande parfois un peu de temps.
1: Et comment ça se fait ? Comment on y réfléchit ? Ça veut dire qu'on s'assoit, qu'on écrit sur un papier les choses ? Ou comment vous conseillez aux couples de pratiquer dans ce cas-là ?
0: Il faut qu'ils arrivent à se projeter déjà en tant que personne. Hein. C'est-à-dire que moi, comment je me vois parent avec mon conjoint et comment je me vois amant, comment je me vois ami de mon conjoint. Et si je réfléchis à ça, j'arriverai à tout d'un coup à poser des petites choses, en tout cas à y penser et à me projeter. Et tout doucement, trouver la juste place.
1: Alors,
0: c'est pas facile.
1: Marie-Pierre, est-ce que vous pouvez nous dire quelle est la véritable finalité d'un couple ? Alors, c'est d'être conjugal, d'être parental ? C'est quoi la finalité d'un couple ?
0: Ça va dépendre des stades de sa vie. Parce que quand il commence, il est conjugal, à un moment, il est parental, et à la fin, il redevient conjugal.
1: Et au quotidien, ça se gère bien tout ça ?
0: Difficile.
1: Ouais, c'est difficile.
0: Parce qu'il y a la fatigue, il y a les responsabilités, il y a cet enfant qui est là dont il faut prendre soin. Et il y a nous et il y a l'autre aussi.
1: Tout un programme.
0: Oui, je voudrais finir quand même sur cette phrase parce que tout ça, ça demande beaucoup d'énergie et parfois on est dans le conflit. Alors, mais n'oublions pas que l'amour n'est pas absence de conflit, mais comment dans nos conflits je lui montre que je l'aime, c'est très important.
1: Marie-Pierre Lamy, merci beaucoup pour vos interventions et vos conseils à ce micro. On se retrouvera bientôt pour un nouveau Air de Famille.
2: À bientôt, au revoir.
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1: Ben, ce que je voudrais répondre par rapport à ça, bon, sans couper l'herbe sous le pied à qui que ce soit, c'est que il faut les deux. Pourquoi ? Parce que le gospel, c'est la bonne nouvelle. Et le gospel, on ne peut pas le chanter, pour moi, hein, pour ma part, on ne peut pas le chanter si on n'y croit pas. Il faut les deux. Il faut la foi et il faut la voix. Parce qu'on peut avoir la foi, chanter et casser l'oreille de la personne. On peut également avoir la voix et faire fuir aussi la personne. Parce que tu n'as tellement pas la foi, tu vis tellement pas ce que tu chantes et ça se voit tellement que tu ne crois pas ce que tu chantes que je n'ai pas envie de t'écouter. Donc c'est deux perspectives qui sont différentes, mais qui sont quand même toutes les deux imbriquées. Donc pour chanter le gospel, pour pouvoir chanter, du moins, oui, chanter le gospel, il faut les deux. Il faut la voix et la foi. C'est un effet balancier qu'il faut équilibrer. Un effet balancier également qu'il faut nourrir.
2: Elle ne passe pas d'audition parce que bah justement, nous, ce qu'on met en avant, c'est l'authenticité, c'est-à-dire que c'est la foi. 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Ah ben viens, viens avec nous. Par contre, sache qu'en rentrant dans le chérubin, tu vas travailler. 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Et en fait, c'est ça, c'est-à-dire qu'on ne fait pas de casting, mais les gens, quand ils rentrent dans les chérubins, ils savent pourquoi ils y rentrent. Et ils sont prêts à fournir les efforts nécessaires justement pour rejoindre en fait la dynamique qu'a déjà l'équipe en place.
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0: 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Il est 21h.
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2: C'est vous l'histoire.
3: J'ai toujours le sourire. Mon positivisme, il est vraiment à tout rompre. Il n'y a rien ni personne qui peut me l'enlever. Je sais qu'une expérience qui me reste à vivre, c'est la chaise roulante. Et puis même dans le cas d'une chaise roulante, les skateparks ils me font pas peur. J'ai pas de limite, le sourire il est partout. Il suffit de le prendre.
2: Bonjour, bienvenue dans C'est vous l'histoire. Vissez bien votre casquette sur la tête et sautez sur le premier skateboard qui passe à proximité. Aujourd'hui, goût du risque et d'aventure en compagnie de Ludovic Strubi. Notre invité habite un village de Suisse romande au bord du lac de Neuchâtel. Neuchâtel, une ville qu'il connaît comme sa poche puisqu'il en arpente les rues depuis sa tendre enfance. Marié à Myriam depuis plusieurs années, il a 3 enfants dont il s'occupe avec fierté. En apparence, rien ne laisse supposer que le quotidien de Ludovic est conditionné par la maladie. Au micro de Christine Raymond, le jeune homme explique les 3 petites lettres avec lesquelles il doit composer. SEP, autrement dit CEP, pour sclérose en plaques.
3: C'était l'an 2000. Je fêtais mes 18 ans, bienvenue dans l'âge adulte, quoi. C'était pas très gai comme cadeau d'anniversaire, mais c'était intéressant. Sur le moment, je me rendais pas vraiment compte de ce que ça allait impliquer par la suite dans ma vie, quoi.
4: Et ça s'est manifesté comment, ces premiers symptômes pour toi ?
3: Alors j'ai eu des insensibilités aux mains, puis comme je fais un travail qui était de la mécanique de précision, j'arrivais plus à tenir un stylo. Donc je suis été envoyé au CHUV et ils ont diagnostiqué avec une ponction lombaire que je souhaite à personne, une sclérose en plaques.
4: Alors à 18 ans, comment est-ce qu'on réagit à ça ?
3: Alors clairement, moi je l'ai pris avec un large sourire. Je me suis dit cool, des heures de gym en moins, cool, des périodes que je gagnerai en vacances en quelque sorte. Et puis je l'ai pris avec beaucoup de plaisir. Ça m'a pas du tout pesé quand j'ai reçu la nouvelle.
4: Parce que tu réalisais pas exactement ce que ça représentait
3: ou... Exactement. Alors les mois qui ont suivi, j'ai été, on va dire, guéri par un médicament. Donc j'ai pu retrouver complètement mes fonctions. J'ai été touché quant à la vue, quant à l'équilibre, quant au toucher, les endroits où j'ai été touché au début. Et puis c'est resté. C'est des choses qui sont restées à petite échelle, mais c'est resté quand même en moi. Donc j'ai été vite handicapé dans certains points. Et puis j'ai dû m'adapter un peu là autour.

0: on préparait cet entretien, Ludovic, au téléphone, tu m'as parlé d'une positive attitude. Mais j'ai compris très vite que pour toi, c'était pas seulement juste une façon de se remonter le moral ou une philosophie de vie, qu'il y avait autre chose qui se cachait là derrière, si j'ose dire. Ouais, est-ce que tu peux m'en dire plus ?
1: Alors maintenant, je la ressens avec je la vois comme une bénédiction, comme un cadeau plus que comme un poids. C'est-à-dire que ça m'a permis de me retrouver avec moi-même, de prendre du temps avec moi, et puis de pouvoir l'utiliser aussi pour la reprise de la lecture de ma Bible.
0: Parce que la Bible, c'était un livre qui faisait partie de ta vie déjà avant ?
1: Tout à fait. Donc mes parents étaient déjà dans une certaine église. J'étais avec eux parce qu'il fallait. Et puis sur les bancs d'église, en fait, j'ai entendu le pasteur qui disait « Mais vous êtes bien sur vos sièges, vous êtes bien assis là, ça sert à rien d'aller en parler plus loin, de faire du bruit. » Puis dans ma Bible, moi je lisais « Lève-toi et marche, va, servir les autres, principalement son prochain. » Donc j'ai lâché un peu tout ce qui concernait l'église, puis j'ai été faire mes recherches personnellement. Je me suis approché du bouddhisme, je me suis approché du Coran, je me suis approché de l'hindouisme, du spiritisme, je me suis intéressé vraiment à tout ce qui aurait pu me donner une raison ou une solution à ces trois fameuses questions qui animent l'être humain, à savoir d'où on vient, où on va, puis qu'est-ce qu'on fout ici ? Je veux dire, sans ces trois questions, l'être humain, il n'a aucun sens sur Terre. Et on doit y trouver une réponse.
0: Mais qu'est-ce qui faisait que c'était à ce point important pour toi de trouver ces réponses ? Il y a un tas de gens qui vivent très bien sans forcément se les poser, ces questions, ou en tout cas pas de façon aussi intense.
1: Je pense sincèrement que chaque être humain va un jour ou l'autre se poser ces questions. Et puis, il y a différentes manières d'y arriver. C'est ce que j'ai essayé pour tout le monde. Là, j'ai essayé vraiment d'aller dans le fond de toutes les choses. Et puis, chacune de mes expériences, chacune de mes recherches, elles m'ont d'office recentré sur ma Bible.
0: Tu t'es tout le temps ramené à cette Bible que tu connaissais ?
1: Que j'avais l'impression de connaître, ou en tout cas que j'avais juste peut-être reçu de la part de certaines personnes, d'une certaine manière, qui ne me convenait pas. Et puis, quand j'ai rouvert mon bouquin dans l'idée de la lire en entier et puis de la prendre au sérieux, il a commencé à se passer des trucs un peu métaphysiques dans ma vie. Je m'ennuie jamais, j'ai toujours quelque chose à faire, et puis c'est toujours quelque chose qui m'intéresse au plus haut point, et puis ça vient pas de moi. Ça ne vient pas de moi. Je me donne moi aucune peine, les choses s'alignent devant moi. J'ai à suivre ce qui m'est donné, ce qui m'est présenté devant moi.
2: La Bible, Ludovic Struby a décidé de la prendre au sérieux et à la lettre, si l'on peut dire. Ses découvertes au sujet de Dieu ont pris une telle ampleur qu'il s'est mis à distribuer des Bibles dans la rue, des Bibles qu'il a la possibilité d'offrir gratuitement.
1: Pendant que je me suis réinvesti dans la Bible, dans ma lecture, j'ai rencontré des potes qui m'ont aiguillé vers quelqu'un qui s'occupe principalement de distribuer des Bibles en Afrique. J'ai reçu un numéro de téléphone à appeler. Quand j'ai appelé, ben, ils m'ont dit « Ouais, t'as de la chance, je viens de recevoir 22 tonnes de Bibles. Il t'en faut combien ?» Je lui dis « Bon, ben, passe-moi une dizaine, quoi. » Il m'a dit « Je t'en mets une centaine de côté, viens les chercher. » Je me suis dit « Ben, il y a peut-être quelque chose. » Alors, quand j'ai reçu les 100, ben, je m'y suis attelé, et puis c'est quelque chose qui me correspond vraiment bien. J'ai le contact facile, j'ai l'analyse du soi intérieur possible assez rapidement, et puis ça m'aide énormément à toucher les gens. J'ai aussi moi une vie qui fait que ça touche énormément. Si moi je partage ma vie, généralement les gens y partagent avec moi.
0: Donc ça se passe comment ta journée quand tu décides de partir dans la rue pour rencontrer des gens, être là simplement, ça se passe comment? Tu pars dans quelle disposition d'esprit, si on peut dire les choses comme ça?
1: Alors avant de partir, j'appelle généralement des amis, de la famille, des gens qui seraient capables de prier pour moi, pour que la journée elle se passe dans un témoignage qui soit concret, puis qui soit vraiment aux yeux de Dieu ce qu'il attend. S'il y a quelques personnes qui prient pour moi, il y a beaucoup de possibilités qui s'ouvrent à moi. J'arrive à la place Purie, la place centrale à Neuchâtel. Je m'asseye sur les genoux de David de Purie.
0: Une statue, donc, enfin une...
1: Une statue, voilà, en plein centre de la place. Généralement, je prie un bon moment. Et puis les gens, ils affluent tout seuls. J'ai pas, moi, à me déplacer ou à bouger énormément. C'est les gens qui viennent me poser « T'as pas une clope ?» Je fais « Bah ouais, j'ai une clope. » En attendant, t'as 5 minutes. Et impose-toi, je t'explique. Souvent, ça a été aussi des associations qui veulent nous vendre quelque chose. Alors, j'écoute ton blabla, puis après, t'écoutes le mien. Étant donné que j'ai le temps de le faire, les gens, ça devient un jeu. Et puis le mec, il a rien à m'offrir d'autre que des sous à demander, tandis que moi, je lui tends une Bible. Déjà là, ça rentre dans une dimension qui est déjà différente. Et il n'y a pas d'argent derrière. Dieu, il a envie de passer un immense message, c'est un message d'amour. Aimez-vous les uns les autres. C'est le but de la Bible, c'est qu'on puisse comprendre cet amour profond qu'il a pour nous, puis qu'on doit avoir l'un pour l'autre.
0: Mais ce Dieu, comment est-ce que les gens le perçoivent quand tu parles de ça avec eux ?
1: Alors on ne le voit pas. Physiquement, on n'a aucun aperçu avec des limites, étant donné qu'il n'en a pas. En attendant, il nous permet de le voir à l'œuvre. Et puis, quand on parle d'ange, j'aime bien parce qu'un ange, ça peut être tout et n'importe quoi. Ça peut être quelqu'un qui vient avec un simple sourire. Des fois, un simple sourire, puis un bonjour, ça peut sauver des vies. En tout cas, ça brise des murs, quoi. Ça brise les murs de protection que tout le monde se crée à force de vivre. On se crée des murs de protection pour éviter l'autre, pour éviter l'échange, pour éviter le partage, de peur de ce qu'on va découvrir. Ben moi, je brise ces murs avec un simple « Bonjour, ça roule ?»
0: T'as jamais eu peur des gens ?
1: Non.
0: Jamais.
1: Pourquoi ?
0: Ben, je veux dire, d'une façon générale, t'as toujours été quelqu'un de très ouvert.
1: Je suis pas méchant, je suis pas quelqu'un d'agressif, ouais. J'ai toujours le sourire. Et puis, je parlais de mon positivisme, ben, il est vraiment à tout rompre. Il n'y a rien ni personne qui peut me l'enlever. On parlait de la CEP, je sais qu'une expérience qui me reste à vivre, ben, c'est la chaise roulante. Et puis, ben, même dans le cas d'une chaise roulante, les skateparks ne me font pas peur. J'ai pas de limite. C'est un nouveau challenge, un nouveau mode de vie. Ça reste exceptionnel à vivre. J'ai toujours réussi à trouver le petit truc, la toute petite chose, la petite virgule qui fait que, ben, en fait, c'est beau ce qu'on vit. Dans tous ces malheurs, regarde un petit peu, lève les yeux. Puis tu verras qu'il y en a des belles choses, il y en a des choses incroyables à vivre, des gens incroyables à rencontrer. Il y a tellement d'expériences à vivre par l'autre, par le prochain.
0: Au foyer, comme on dit, c'est-à-dire que tu prends soin de tes enfants dans la mesure de tes forces physiques, hein, parce que la maladie conditionne aussi beaucoup ton quotidien. Comment c'est d'être papa, en fait ?
1: Waouh ! Pour moi, c'est quand même la plus belle chose au monde. On va créer un cadre à un être humain qui va vivre toute une vie, puis qui va en passer ce qu'il a retiré de meilleur plus loin. Et puis, pour moi, c'est un témoignage génial aussi de la Bible, de pouvoir vivre cette passion avec les enfants, de pouvoir leur témoigner ce que je vis, de pouvoir les faire choisir une voie qui peut être comme améliorative dans leur vie. La Bible, c'est 10 commandements, mais c'est pas des commandements, c'est une ligne de vie, c'est 10 thèmes qui sont vitaux dans une vie. Tu tueras pas, tu voleras pas, tu mentiras pas. C'est des choses qui sont vitales pour avoir une vie communautaire normale.
0: Et c'est ce que tu essaies de vivre avec tes enfants ?
1: Tout à fait. Quand je vais en ville avec eux, généralement, c'est eux qui me demandent une Bible pour aller la donner à telle ou telle personne. « Ah, je peux t'en prendre une ? Je la donne à ce monsieur. » Je fais « Va, va mon fils. » Et puis il amène sa Bible. Et puis ça peut commencer un partage ou bien justement une prise de bec. Et je prends la prise de bec, je la prends pas comme ça. Je me dis, si le mec me dit « Ouais, il me fait chier ton gamin et tout », je vais simplement lui dire « Pourquoi ?» Et puis je pense que c'est une question qui peut aussi changer pas mal de points de vue si au lieu de se dire « c'est comme ça », on se dit « pourquoi ?»« Pourquoi ça m'arrive ? Pourquoi c'est comme ça ? Pourquoi telle ou telle chose me tombe dessus ?»
0: En fait, tu poses beaucoup de questions aux gens ?
1: En fait, je me pose beaucoup de questions. Puis ça en découle évidemment celles que je pose aux...

C'était l'intelligence humaine passée à la moulinette de la Québécoise Marjolaine Duguay. 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
1: Toujours le sourire. Mon positivisme, ben, il est vraiment à tout rompre. Et rien ni personne qui peut me l'enlever. Je sais qu'une expérience qui me reste à vivre, ben, c'est la chaise roulante. Et puis, même dans le cas d'une chaise roulante, les skateparks, ils me font pas peur. J'ai pas de limite. Le sourire, il est partout. Il suffit de le prendre.
0: Bonjour, bienvenue dans C'est vous l'histoire. Vissez bien votre casquette sur la tête et sautez sur le premier skateboard qui passe à proximité. Aujourd'hui, goût du risque et d'aventure en compagnie de Ludovic Strubi. Notre invité habite un village de Suisse romande au bord du lac de Neuchâtel. Neuchâtel, une ville qu'il connaît comme sa poche puisqu'il en arpente les rues depuis sa tendre enfance. Marié à Myriam depuis plusieurs années, il a 3 enfants dont il s'occupe avec fierté. En apparence, rien ne laisse supposer que le quotidien de Ludovic est conditionné par la maladie. Au micro de Christine Raymond, le jeune homme explique les 3 petites lettres avec lesquelles il doit composer. SEP, autrement dit CEP, pour sclérose en plaques.
1: C'était l'an 2000. Je fêtais mes 18 ans. Bienvenue dans l'âge adulte, quoi. C'était pas très gai comme cadeau d'anniversaire, mais c'était intéressant. Sur le moment, je me rendais pas vraiment compte de ce que ça allait impliquer par la suite dans ma vie, quoi.
2: Et ça s'est manifesté comment, ces premiers symptômes pour toi?
1: Alors, j'ai eu des insensibilités aux mains, puis comme je fais un travail qui était de la mécanique de précision, j'arrivais plus à tenir un stylo. Donc je suis été envoyé au CHUV et ils ont diagnostiqué avec une ponction lombaire que je souhaite à personne, une sclérose en plaques.
2: Alors à 18 ans, comment est-ce qu'on réagit à ça?
1: Alors clairement, moi je l'ai pris avec un large sourire. Je me suis dit cool, des heures de gym en moins, cool, des périodes que je gagnerai en vacances en quelque sorte. Et puis je l'ai pris avec beaucoup de plaisir. Ça ne m'a pas du tout pesé quand j'ai reçu la nouvelle.
2: Parce que tu ne réalisais pas exactement ce que ça représentait
1: ou... Exactement. Alors les mois qui ont suivi, ben, j'ai été, on va dire, guéri par un médicament. Donc j'ai pu retrouver complètement mes fonctions. J'ai été touché quant à la vue, quant à l'équilibre, quant au toucher. C'est les endroits où j'ai été touché au début. Et puis c'est resté. C'est des choses qui sont restées à petite échelle, mais c'est resté quand même en moi. Donc j'ai été vite handicapé dans certains points. Et puis j'ai dû m'adapter un peu là autour.
2: Quand on préparait cet entretien, Ludovic, au téléphone, tu m'as parlé d'une positive attitude. Mais j'ai compris très vite... que pour toi, c'était pas seulement juste une façon de se remonter le moral ou une philosophie de vie, qu'il y avait autre chose qui se cachait là derrière, si j'ose dire.
1: Ouais,
2: est-ce que tu peux m'en dire plus?
1: Alors maintenant, je la ressens avec, comment dire, je la vois comme une bénédiction, comme comme un cadeau, plus que comme un poids. C'est-à-dire que ça m'a permis de me retrouver avec moi-même, de prendre du temps avec moi, et puis de pouvoir l'utiliser aussi pour la reprise de la lecture de ma Bible.
2: Parce que la Bible, c'était un livre qui faisait partie de ta vie déjà avant?
1: Tout à fait. Donc mes parents étaient déjà dans une certaine église, j'étais avec eux parce qu'il fallait, et puis sur les bancs d'église, en fait, j'ai entendu le pasteur qui disait « mais vous êtes bien sur vos sièges, vous êtes bien assis là, ça sert à rien d'aller en parler plus loin, de faire du bruit. » Puis dans ma Bible, moi je lisais « Lève-toi et marche, va, servir les autres, principalement son prochain. » Donc j'ai lâché un peu tout ce qui concernait l'Église, puis j'ai été faire mes recherches personnellement. Je me suis approché du bouddhisme, je me suis approché du Coran, je me suis approché de l'hindouisme, du spiritisme, je me suis intéressé vraiment à tout ce qui aurait pu me donner une raison ou une solution à ces 3 fameuses questions qui animent l'être humain, à savoir d'où on vient, où on va, puis qu'est-ce qu'on fout ici. Je veux dire, sans ces 3 questions, l'être humain, il n'a aucun sens sur Terre. Et on doit y trouver une réponse.
2: Mais qu'est-ce qui faisait que c'était à ce point important pour toi de trouver ces réponses? Il y a un tas de gens qui vivent très bien sans forcément se les poser, ces questions, ou en tout cas pas de façon aussi intense.
1: Je pense sincèrement que chaque être humain va un jour ou l'autre se poser ces questions. Et puis, il y a différentes manières d'y arriver. C'est ce que j'ai essayé pour tout le monde. Là, j'ai essayé vraiment d'aller dans le fond de toutes les choses. Et puis, chacune de mes expériences, chacune de mes recherches, elles m'ont d'office recentré sur ma Bible.
2: Tu t'es tout le temps ramené à cette Bible que tu connaissais ?
1: Que j'avais l'impression de connaître, ou en tout cas que j'avais juste peut-être reçu de la part de certaines personnes, d'une certaine manière, qui ne me convenait pas. Et puis, quand j'ai rouvert mon bouquin dans l'idée de la lire en entier et puis de la prendre au sérieux, il a commencé à se passer des trucs un peu métaphysiques dans ma vie. Je m'ennuie jamais, j'ai toujours quelque chose à faire, et puis c'est toujours quelque chose qui m'intéresse au plus haut point, et puis ça vient pas de moi, ça ne vient pas de moi. Je me donne moi aucune peine, les choses s'alignent devant moi. J'ai à suivre ce qui m'est donné, ce qui m'est présenté devant moi.
0: Ludovic Struby a décidé de la prendre au sérieux et à la lettre, si l'on peut dire. Ses découvertes au sujet de Dieu ont pris une telle ampleur qu'il s'est mis à distribuer des Bibles dans la rue, des Bibles qu'il a la possibilité d'offrir gratuitement.
1: Pendant que je me suis réinvesti dans la Bible, dans ma lecture, j'ai rencontré des potes qui m'ont aiguillé vers quelqu'un qui s'occupe principalement de distribuer des Bibles en Afrique. J'ai reçu un numéro de téléphone à appeler. Quand j'ai appelé, ben, ils m'ont dit « Ouais, t'as de la chance, je viens de recevoir 22 tonnes de Bibles. Il t'en faut combien ?» Je lui ai dit « Bah, ben, passe-moi une dizaine, quoi. » Il m'a dit « Je t'en mets une centaine de côté, viens les chercher. » Je me suis dit « Ben, il y a peut-être quelque chose. » Alors, quand j'ai reçu les 100, ben, je m'y suis attelé, et puis c'est quelque chose qui me correspond vraiment bien. J'ai le contact facile, j'ai l'analyse du soi intérieur possible assez rapidement, et puis ça m'aide énormément à toucher les gens. J'ai aussi moi une vie qui fait que ça touche énormément. Si moi je partage ma vie, généralement les gens y partagent avec moi.
2: Donc ça se passe comment ta journée quand tu décides de partir dans la rue pour rencontrer des gens, être là simplement, ça se passe comment? Tu pars dans quelle disposition d'esprit, si on peut dire les choses comme ça?
1: Alors avant de partir, j'appelle généralement des amis, de la famille, des gens qui seraient capables de prier pour moi, pour que la journée elle se passe dans un témoignage qui soit concret, puis qui soit vraiment aux yeux de Dieu ce qu'il attend. S'il y a quelques personnes qui prient pour moi, il y a beaucoup de possibilités qui s'ouvrent à moi. J'arrive à la place Puri, la place centrale à Neuchâtel. Je m'asseye sur les genoux de David de Puri.
2: Une statue, donc, enfin une...
1: Une statue, ouais, là, en plein centre de la place. Généralement, je prie un bon moment. Et puis les gens, ils affluent tout seuls. J'ai pas, moi, à me déplacer ou à bouger énormément. C'est les gens qui viennent me poser « T'as pas une clope ?» Je fais « Bah ouais, j'ai une clope. En attendant, t'as 5 minutes. Viens, pose-toi, je t'explique. » Souvent, ça a été aussi des associations qui veulent nous vendre quelque chose. Alors, j'écoute ton blabla, puis après t'écoutes le mien. Étant donné que j'ai le temps de le faire, les gens, ça devient un jeu. Et puis le mec, il a rien à m'offrir d'autre que des sous à demander, tandis que moi, je lui tends une Bible. Déjà là, ça rentre dans une dimension qui est déjà différente. Et il n'y a pas d'argent derrière. Dieu, il a envie de passer un immense message, c'est un message d'amour. Aimez-vous les uns les autres. C'est le but de la Bible, c'est qu'on puisse comprendre cet amour profond qu'il a pour nous, puis qu'on doit avoir l'un pour l'autre.
2: Mais ce Dieu, comment est-ce que les gens le perçoivent quand tu parles de ça avec eux ?
1: Alors, on ne le voit pas. Physiquement, on n'a aucun aperçu avec des limites, étant donné qu'il n'en a pas. En attendant, il nous permet de le voir à l'œuvre. Et puis, quand on parle d'ange, j'aime bien parce qu'un ange, ça peut être tout et n'importe quoi. Ça peut être quelqu'un qui vient avec un simple sourire. Des fois, un simple sourire, puis un bonjour, ça peut sauver des vies. En tout cas, ça brise des murs, quoi. Ça brise les murs de protection que tout le monde se crée à force de vivre. On se crée des murs de protection pour éviter l'autre, pour éviter l'échange, pour éviter le partage, de peur de ce qu'on va découvrir. Ben moi, je brise ces murs avec un simple « Bonjour, ça roule ?»
2: T'as jamais eu peur des gens ?
1: Non.
2: Jamais.
1: Pourquoi ?
2: Ben, je veux dire, d'une façon générale, t'as toujours été quelqu'un de très ouvert.
1: Je suis pas méchant. Mm-hmm. Je suis pas quelqu'un d'agressif. Ouais. J'ai toujours le sourire. Et puis, je parlais de mon positivisme, ben, il est vraiment à tout rompre. Mm-hmm. Et rien ni personne qui peut me l'enlever. On parlait de la CEP. Je sais qu'une expérience qui me reste à vivre, ben, c'est la chaise roulante. Et puis, ben, même dans le cas d'une chaise roulante, les skateparks, ils me font pas peur. J'ai pas de limite. C'est un nouveau challenge, un nouveau mode de vie. Ça reste exceptionnel à vivre. J'ai toujours réussi à trouver le petit truc, la toute petite chose, la petite virgule qui fait que, ben, en fait, c'est beau ce qu'on vit. Dans tous ces malheurs, regarde un petit peu, lève les yeux, puis tu verras qu'il y en a des belles choses, il y en a des choses incroyables à vivre, des gens incroyables à rencontrer. Il y a tellement d'expériences à vivre par l'autre, par le prochain.
2: Tu es père au foyer, comme on dit, c'est-à-dire que tu prends soin de tes enfants dans la mesure de tes forces physiques, hein, parce que la maladie conditionne aussi beaucoup ton quotidien. Comment c'est d'être papa, en fait ?
1: Waouh ! Pour moi, c'est quand même la plus belle chose au monde. On va créer un cadre à un être humain qui va vivre toute une vie, puis qui va en passer ce qu'il a retiré de meilleur plus loin. Et puis, pour moi, c'est un témoignage génial aussi de la Bible, de pouvoir vivre cette passion avec les enfants, de pouvoir leur témoigner ce que je vis, de pouvoir les faire choisir une voie qui peut être comme améliorative dans leur vie. La Bible, c'est 10 commandements, mais c'est pas des commandements, c'est une ligne de vie, c'est 10 thèmes qui sont vitaux dans une vie. Tu tueras pas, tu voleras pas, tu mentiras pas. C'est des choses qui sont vitales pour avoir une vie communautaire normale.
2: Et c'est ce que tu essaies de vivre avec tes enfants?
1: Tout à fait. Quand je vais en ville avec eux, généralement, c'est eux qui me demandent une Bible pour aller la donner à telle ou telle personne. « Je peux t'en prendre une, je la donne à ce monsieur. » Je fais « Va mon fils. » Et puis il amène sa Bible, et puis ça peut commencer un partage, ou bien justement une prise de bec. Et je prends la prise de bec, je la prends pas comme ça. Je me dis, si le mec me dit « Ouais, il me fait chier ton gamin et tout », je vais simplement lui dire « Pourquoi ?» Et puis je pense que c'est une question qui peut aussi changer pas mal de points de vue, si au lieu de se dire « c'est comme ça », on se dit « pourquoi ?»« Pourquoi ça m'arrive ? Pourquoi c'est comme ça ? Pourquoi telle ou telle chose me tombe dessus ?»
2: En fait, tu poses beaucoup de questions aux gens ?
1: En fait, je me pose beaucoup de questions, puis ça en découle évidemment celles que je pose aux...

0: C'était l'intelligence humaine passée à la moulinette de la québécoise Marjolaine Duguay. Ainsi se termine ce rendez-vous. C'est vous l'histoire qui nous a permis de rencontrer Ludovic Struby, l'homme qui offre des bibles dans la rue. 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Ciao.
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4: 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Gospel Concert Live, bonsoir à vous et merci d'être avec nous pour ce nouveau numéro. Ce soir, je vous propose une voix féminine haïtienne, mais que beaucoup connaissent comme canadienne. Il s'agit de Maggie Blanchard. Effectivement, si depuis l'âge de ses 16 ans, elle est au Québec, c'est bien à Port-au-Prince, en Haïti, qu'elle est née. Maggie, si tu nous écoutes, on attend la sortie de ton prochain album. Maggie Blanchard, pour vous, dans Gospel Concert Live, c'est maintenant.
5: Hallelujah! Hallelujah! Oh, combien elle célèbre vraiment de tout leur cœur ce soir. Amen! Est-ce que vous trouvez que ça goûte bon, le Seigneur? Sa présence goûte bon, amen! Hallelujah! Alors ce soir, on manquera pas de nous réjouir complètement. Faut pas laisser une petite portion, d'accord? Amen! Goûtons-le parfaitement et complètement. C'est si bon de le louer. C'est pas vrai?

s'est passé. L'ordre des choses s'est enfin mis en place. Magnifique Seigneur.

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0: C'était Gospel Concert Live avec Maggie Blanchard. 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Gospel Concert Live, bonsoir à vous. Et merci d'être avec nous pour ce nouveau numéro. Ce soir, je vous propose une voix féminine haïtienne, mais que beaucoup connaissent comme canadienne. Il s'agit de Maggie Blanchard. Effectivement, si depuis l'âge de ses 16 ans, elle est au Québec, c'est bien à Port-au-Prince, en Haïti, qu'elle est née. Maggie, si tu nous écoutes, on attend la sortie de ton prochain album. Maggie Blanchard, pour vous, dans Gospel Concert Live, c'est maintenant.
1: Vraiment de tout leur cœur ce soir. Amen. Est-ce que vous trouvez que ça goûte bon, le Seigneur? Sa présence goûte bon. Amen. Hallelujah. Alors ce soir, on ne manquera pas de nous réjouir complètement. Il ne faut pas laisser une petite portion, d'accord? Amen. Goûtons-le parfaitement et complètement. C'est si bon de le louer. C'est pas vrai?

0: 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À très vite avec un nouvel artiste. Gospel Concert Live, bonsoir à vous. Et merci d'être avec nous pour ce nouveau numéro. Ce soir, je vous propose une voix féminine haïtienne, mais que beaucoup connaissent comme canadienne. Il s'agit de Maggie Blanchard. Effectivement, si depuis l'âge de ses 16 ans, elle est au Québec, c'est bien à Port-au-Prince, en Haïti, qu'elle est née. Maggie, si tu nous écoutes, on attend la sortie de ton prochain album. Maggie Blanchard, pour vous, dans Gospel Concert Live, c'est maintenant.
1: Hallelujah! Hallelujah! Oh, combien le célèbre vraiment de tout leur cœur ce soir. Amen! Est-ce que vous trouvez que ça goûte bon, le Seigneur? Sa présence goûte bon, amen! Hallelujah! Alors ce soir, on ne manquera pas.

s'est passé. L'ordre des choses s'est enfin mis en place.